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2: Je rêvais d'avoir une maison à la campagne. Cette maison, c'est comme si j'y étais née. C'est ma maison de famille.
3: Ma maison s'appelle l'Ostau de la Mar.
4: C'est une maison un peu envoûtante.
5: Eh bien, vous voyez, des livres et trois fenêtres qui me donnent le paysage du pays, comme si c'était trois tableaux.
0: Ils ont vécu ici.
1: Thibaut Gaudry.
6: 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La chansonnette.
7: Yves Montand est un enfant de Marseille. Débarqué d'Italie avec sa famille pour fuir le fascisme quand il a 2 ans, il va y grandir et y faire ses premiers pas au Music Hall. Puis il la quitte pour Paris où sa carrière commence à décoller, notamment auprès d'Edith Piaf. Et où il noue des amitiés, comme avec Jacques Prévert, qui va lui faire découvrir en 1948 un charmant village qui va changer sa vie.
8: Je chantais dans la région et puis il y avait Jacques Prévert qui habitait la maison là au coin. J'étais arrivé ici. Et je l'ai monté parce que mon ami le guitariste Henri Crolla, si on allait dire bonjour à Jacques, il dit oui, oui. Alors on est monté ici, j'ai vu Jacques, j'ai vu l'endroit, et puis je suis tombé amoureux de l'endroit, et puis je suis revenu dès que je pouvais, tous les ans. C'était très discret, j'étais à peine connu.
7: Et il ne va pas tomber amoureux que de Saint-Paul. Le 19 août 1949, il est à la Colombe d'Or, une auberge avec quelques chambres, qui est un repère d'artistes. Et Prévert, encore lui, va servir d'entremetteur entre un homme et une femme qui vont devenir un couple mythique.
9: Ça s'est passé à Saint-Paul-de-Vence, au mois d'août, en 1949. Simone était là, et puis moi j'étais dans le tournée. Et puis j'ai déjeuné là, elle a déjeuné là. Et puis il y avait du soleil, puis il y avait Jacques Prévert, et puis il y avait des copains. Et puis voilà, quoi, on ne sait pas comment ce genre de choses-là commencent, mais elles ont commencé et c'était une belle histoire. Quoi.
7: Une belle histoire qui durera toute une vie. Ils ont 28 ans. En 4 jours, Simone, mariée, plaque tout pour le Marseillais. Et désormais, ils vont construire une partie de leur vie ici, restant fidèles à la Colombe d'Or, où ils se marient même 2 ans plus tard. Prévert est encore là, il est le témoin de Simone, tandis que Marcel Pagnol est celui de Montand.
8: Puis en 49, j'ai rencontré Simone ici, qui elle avait acheté par contre une petite maison dans le village, après son premier film. Puis elle a servi cette maison pendant très longtemps. Puis on descendait au bar de la Colombe pour boire l'apéritif, pour voir Jacques et les amis, et puis il y avait toujours quelqu'un, et puis on restait là, et puis on mangeait là, et puis on montait pas la maison. Alors un beau jour, on a mis la clé sous la porte, on donnait ça aux enfants, ou à des amis qui descendaient dans le midi, et nous on descendait toujours ici.
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7: La Colombe d'Or et Saint-Paul, où l'on se retrouve pour les vacances avec les copains, beaucoup d'artistes, dans ce village qui attire notamment les plus grands peintres, Picasso, Chagall, Matisse et d'autres.
8: C'est pourquoi je viens souvent ici à la Colombe d'Or, à Saint-Paul-de-Vence, et d'abord pour la famille Roux, qui sont des gens tellement merveilleux. Puis au mois de juin, ou au mois de mai, c'est agréable, il n'y a pas trop de monde, et c'est encore bien. Mais c'était une époque assez formidable, avec Picasso, Braque, Prévert, qui était là aussi, et Giacometti, quand il a débarqué.
10: J'ai dit, bon, on attend de jouer, hein, parce que je pars.
7: Mais les copains, ce sont aussi les habitants du village, avec qui Montand joue aux cartes au Café de la Place, ou à la pétanque.
8: Et j'aime bien jouer ici au boule, parce que c'est un sport qui délasse bien, qui est très fatigant. Si on veut bien y jouer, c'est très très difficile. Ça ne paraît pas, surtout si on joue à la Provençale.
7: C'est à Saint-Paul-de-Vence également qu'il rencontrera la dernière femme de sa vie, Carole Amiel, et qu'il achètera en 1984 un petit restaurant qu'il transforme en maison, juste en face de la Colombe d'Or.
11: Oh.

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1: Oui, j'adore. Ouais.
2: Pourquoi est-ce qu'on chante? Et qu'est-ce que ça peut apporter le fait de chanter?
1: De donner de l'ambiance. Ouais.
3: De s'amuser.
2: Prenons le problème à l'envers et on va arriver à l'homme. Pourquoi les oiseaux chantent?
4: Pour appeler les autres oiseaux.
1: Pour qu'ils donnent à manger. J'ai faim.
5: J'ai faim.
6: On peut se tutoyer?
5: Ouais.
6: Sympa.
5: T'es lourd.
6: Mais j'ai quand même faim.
1: Ils appellent les oiseaux. Ils disent j'ai faim. Vous pouvez me donner à manger? Est-ce que vous êtes parti pour aller partir me prendre à manger?
2: Donc tu penses que les oiseaux chantent pour demander à manger?
1: Oui.
4: Pour nous réveiller peut-être. Bah aussi des fois ils chantent le midi pour dire s'il y a un danger ou pas.
2: Et donc nous, pourquoi est-ce qu'on chante? Vous aimez chanter?
1: Oui, j'adore. Ouais.
2: D'accord. Et à part ça, tu chantes quoi quand tu chantes?
1: Je sais pas, Pierre Garnier. Chaque seconde.

0: pourquoi tu chantes et pourquoi tu... Qu'est-ce que ça t'apporte en fait?
1: Pour s'amuser, pour nous donner de la joie.
0: Est-ce que ça fait du bien par exemple de chanter?
1: Oui, ça délibère les émotions.
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3: Bonjour, je m'appelle Armand. J'ai vécu à Tartas depuis 1923, l'année où je suis né. Ma génération, nous avions 6 km à faire pour aller à l'école. Nous avons commencé l'école à 6 ans et nous faisions tous les jours 6 km aller, 6 km retour. Il n'y avait même pas de vélo. Souvent, les enfants étaient surmenés. Alors, c'est impensable de faire ça maintenant. J'étais à l'école à Tartas.
4: D'accord.
3: Un instituteur qui s'appelait Maurice Véro. On parlait le patois landais et j'ai appris la langue française à l'école. Maintenant, c'est perdu. Mais enfin, je le parle et je pourrais même l'écrire. Et il y avait une interprète à l'école. Une parole maldite et elle nous reprenait pour nous dire que, voilà, en français, ça se dit comme ça.
4: Vous êtes devenu ensuite agriculteur.
3: Je suis devenu agriculteur en suivant mon père, moi. À l'époque de notre jeunesse, nous travaillions gratuitement. On n'avait pas de salaire. J'ai eu l'idée de me lancer dans le commerce parce que ma vie a c'était très dur. J'ai perdu mon épouse. Elle avait 24 ans. J'avais un bébé. Et alors, j'étais le gendre ici. J'étais pas chez moi. Et alors, je suis resté chez mes beaux-parents pour élever mon fils. Le grand progrès, ça a été après la guerre, les 30 glorieuses. Il commençait à avoir des tracteurs. Ça a été un saut immense pour l'agriculture. Parce qu'avant, on travaillait avec des bêtes, des vaches ou des mules. Le progrès a été immense. On faisait du maïs. Les Américains nous ont aidés aussi à la fin de la guerre. C'était le plan Marshall. La grand-mère de ma première épouse était veuve de guerre. Alors je lui avais expliqué, si j'avais les moyens, j'aimerais bien être marchand de bestiaux. Et alors elle m'a dit, si tu te sens capable, moi je t'avancerai l'argent. J'ai tenté le coup et je me suis lancé. En 1946, les députés ont voté à l'unanimité une loi pour annuler le bétayage. Et ils ont remplacé le bétayage par le fermage. Il y a beaucoup de bétayers qui ont acheté la propriété. C'est pour cette raison que moi j'ai acheté ici. L'arrosage est arrivé, on a presque plus que doublé le rendement du maïs. Ça a été un grand progrès. La sécheresse faisait pas mal de dégâts. J'ai remarqué une chose il y a 100 ans. Le sol ne dégelait pas de la journée. On ne voit plus ça. Ce qui nous a aidé, c'est l'inflation. Nous avons emprunté, mais il y avait l'inflation à 2 chiffres. J'ai appris Internet, assez âgé. Tout le monde était contre moi. Je n'y arriverai pas. J'ai voulu toujours avancer. Et alors, je n'ai rien dit à personne. Je me suis pris une prof. Et alors, elle m'a dit, je suis très contente. Je vois que vous allez y arriver. Parce que j'ai la vue sans lunettes et je suis en temps comme à 20 ans.
4: Qu'est-ce qui a changé à Tartas par rapport à l'époque que vous avez connue?
3: Moi, j'ai vu deux maires à Tartas sans qu'il y ait d'élection. De 1940 à 1945, c'était la dictature. Le maire était désigné par le préfet.
4: Armand Lapeyre, on va bientôt se quitter, malheureusement.
3: Déjà.
4: Eh oui, ça passe vite. Hein. Je vous ai fait faire un petit exercice. C'est de me donner le nom de la radio qui vous a tendu le micro aujourd'hui.
3: Ici, Gascogne.

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1: C'est la Camille Minute, votre chronique de la joie et de la bonne humeur. Aujourd'hui, on va parler des red flags. Alors c'est quoi un red flag? Un red flag, c'est littéralement un drapeau rouge. Dans la vraie vie, ça veut dire attention, danger, fuis, cours, ne réponds pas à ce message. Le red flag, c'est le petit signal que ton cerveau voit mais que ton cœur ignore, en disant « non mais ça va, je gère, on va gérer ». Le red flag, c'est pas encore une catastrophe, c'est l'annonce de la catastrophe. C'est le teaser du film d'horreur. Il dit « je suis pas jaloux ». Par exemple, si le mec il dit « je suis pas jaloux », mais il connaît l'heure de ta dernière connexion avant tout le monde, il est jaloux, ok? Si elle te dit « ah mais moi je suis très cool », mais qu'elle fouille dans ton téléphone, même quand il est éteint, elle est pas cool. Un red flag, c'est pas un défaut, c'est un avant-goût du problème. C'est quand quelqu'un te dit « ah, moi je suis comme ça » et que toi, au lieu de partir, tu réponds « ah bah parfait ah, !» Non, fuis, cours. Bref, les red flags, c'est simple. Si tu te dis « ça va sûrement passer », eh ben ça passera pas. Voilà, c'est aussi simple que ça. Alors maintenant, ce que je vais faire, c'est que je vais vous lister, parce que l'être humain va toujours trop loin, des red flags vraiment exagérés, des red flags qu'on voit sur les réseaux sociaux qui sont vraiment... ça va beaucoup trop loin. Une fois, j'ai vu une vidéo, il y a une nana, elle a sorti. « Moi, j'ai un red flag. Mon red flag, c'est les mecs qui tiennent la barre du métro dans le métro. » Donc maintenant, en fait, faut choisir entre tomber par terre ou être célibataire. Il y a un mec, il a dit, une fille qui finit son assiette, c'est un red flag. Frérot, elle a juste faim. Hein. C'est pas toxique, c'est la dalle, ça s'appelle. Après, il y a des red flags. Il y a quelqu'un qui dit, moi, mon red flag, c'est quelqu'un qui met son réveil à 6h du matin, même le week-end. Excuse-le d'être pauvre, hein. Il veut bosser, ce monsieur-là. Il y a quelqu'un qui a dit, voilà, moi, mon red flag, une personne qui aime l'eau plate. Donc en fait, si t'aimes pas les bulles, t'es toxique, quoi. T'es dangereux. J'ai vu aussi, mon red flag, c'est quelqu'un qui répond trop vite aux messages ou trop lentement. Le bon timing, c'est jamais bon, quoi. Il y a un mec qui l'a dit. Moi, mon red flag, c'est une fille qui dit on verra. C'est pas un red flag, ça. C'est une promesse honnête. Et j'espère qu'elle le verra pas, le mec. Hein. À ce rythme-là, respirer va devenir un red flag. Bientôt, il aspire par le nez, c'est un red flag. Les gens, ils veulent plus une relation, ils veulent un CV sans défaut. Et même là, ils trouveront un red flag dans la photo. Avant, on cherchait l'amour. Maintenant, on cherche la faute. C'est bien ça le problème.
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2: Laissez passer.
3: Anne Sebel vit dans le Vézélien quand elle n'est pas aux quatre coins du monde pour inventer des univers au cinéma ou à la télévision.
4: Monteur, la tour.
3: Celle qui connaissent d'adoption est chef décoratrice et elle est devenue la référence quand Hollywood veut filmer Paris. Un Paris plus vrai que nature, un Paris recréé, un Paris d'atmosphère. Anne Sebel a travaillé avec les plus grands, Spielberg, Clint Eastwood, Sofia Coppola ou encore Damien Chazelle. Et depuis 5 saisons, elle est aussi la directrice artistique de la série Emily in Paris, dont elle façonne l'univers visuel. Elle a inventé pour la série un Paris fantasmé, celui que les Américains adorent, les immeubles haussmanniens, les chambres de bonne, les placettes charmantes, les bistrots typiques. Une création qui part du scénario, puis elle imagine les lieux, les volumes, les couleurs, la lumière. Derrière chaque décor, il y a des croquis, des maquettes et des artisans qui reproduisent en 3D cet univers.
5: C'est du travail bien fait.
3: Pour une saison d'Emily in Paris, ce sont près de 180 décors créés, démontés, remontés. Un travail colossal qui a aussi un impact très concret. Certains lieux de tournage sont devenus de véritables attractions touristiques. Anne Sebel revendique un cinéma fait à la main, loin du tout numérique. Elle transmet d'ailleurs son savoir-faire à la Fémis, où elle forme la nouvelle génération qui, à son tour, saisira le réel pour bâtir, image après image, d'autres rêves de cinéma.
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6: Et Adi Ougoujat, et Adi, c'est à toutes. Mon cher Franz,
7: oui.
6: Vous ne connaissez pas la dernière?
7: Non.
6: Ah, hier Nathalie, la collègue, et bien que pas le travail.
7: Quoi?
6: Hier Nathalie, ma collègue, ne s'est pas rendue au travail. La pauvre autre. La pauvre. Vous savez ce qui lui est arrivé?
7: Bah, elle ne s'est pas réveillée peut-être ou...
6: Mais non, même pas. Comme au cas d'autre, on a bien pris la bicyclette pour venir au travail. Comme tous les jours, Nathalie avait pris quoi? Ben son vélo pour venir au travail, sauf que tout ne s'est pas passé comme prévu.
7: Elle a eu un accident?
6: Mais oh, Pekka, il est bien, oui, hélas.
7: Oh là là.
6: Granga Operello a bio cargado casco. Heureusement pour elle, elle portait son casque.
7: Bien.
6: Mais je ne vous dis pas comment elle est tombée de son vélo. Plutôt si, je vais vous raconter. Elle a glissé en freinant et elle s'est amourée.
7: Hein?
6: Ah, ben, j'ai entendu?
7: Oui, j'ai entendu, oui.
6: Mais vous avez compris?
7: Non.
6: Peut-être pas, voilà. En francitan, en français régional, on dit s'amourer ou en lingo nostro, s'amourra.
7: Mais qu'est-ce que ça veut dire, s'amourra?
6: Eh, l'amour, regardez-moi, en occitan, c'est la gueule, la figure. Par conséquent, s'amourer ou s'amourra, ça signifie se casser la figure. Nathalie, la collègue de travail, s'amourette en bicicleta. Elle est tombée sur le visage. M'a dit que l'onas lui fait jodol, le nez lui fait mal, mais aussi la bouche, la bouche, et tabé la egaotos, et également les joues. Elle ne s'est pas manquée, hein. Alors, je souhaite un prompt rétablissement, Nathalie, que c'est requin qu'il y ait, et qu'elle revienne en forme au travail.
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1: La recette des petits bonheurs, elle est on ne peut plus simple. Il faut un micro ici, le plus discret possible, à la main. Et il suffit de faire des rencontres, sans rendez-vous, sans se présenter, et le tout en quête de bonheur. En voici donc un petit bonheur que je vous ai trouvé à Aurel, un petit village de Maurienne. On est donc en Savoie. Et pour ceux qui croyaient que l'Arche de Noé pouvait se trouver au bord de la mer, eh ben non, c'est à Aurel.
2: Et ouais, comme quoi. Et ouais. Vous rendez compte? C'est incroyable, hein?
1: Alors c'est quoi cette Arche de Noé?
2: C'est mon écurie avec quelques brebis, quelques chèvres, un poney et voilà.
1: Bon, en même temps, je la croise, elle passe avec son petit déjeuner à la main. Crème de cassis et martini blanc. Ouais. Quelle santé!
2: Ouais. Ça, c'est pour les jours à venir. C'est pas pour tout de suite. C'est quand il y a quelques amis qui passent, je les invite à boire un petit coup quand même.
1: En cette saison, Aurel, ça voit le soleil encore un peu?
2: Ici, au chef-lieu, non, on l'a pas pendant 2 mois.
1: J'ai l'impression que ça dégèle pas souvent, là, oui.
2: Mais les deux hameaux, vous avez Bonvillard et Orlette, oui, ils l'ont toute l'année.
1: Oui, mais pas vous. Donc il faut le bar bien rempli.
2: Il faut boire avec modération.
1: Alors pourquoi l'Arche de Noé?
2: Non, c'est parce que quand il y a un souci, l'animal, il arrive ici, quoi. Les chats, et voilà, donc un peu de tout et...
1: Voilà, en même temps, effectivement, là, j'ai un chien sous les yeux, il y a un chat pas loin.
2: Oui, puis j'en ai quelques-uns aussi dans la grange, donc je les accueille, puis je leur donne manger, puis je leur fais pas du mal, quoi.
1: Ouais, ils sentent que c'est un refuge.
2: Oui, puis voilà, quand il y a un souci, les animaux, ils arrivent ici, quoi, voilà. C'est un fluide, en fait, j'ai pas besoin de flécher, ils viennent tout seuls.
1: Et là, ce chien qui est là, c'est à vous aussi?
2: Oui, c'est le mien. Je l'attache à la barrière, comme ça il me voit. Il est trop gentil, mais il est fugueur. Et...
1: Ah, comment? J'avais pas vu. Là, il vient de bailler. Comment ça s'appelle ces chiens qui ont la langue bleue?
2: Eurasier. C'est un chien de race, de pure race.
1: Il a l'air impressionnant quand même.
2: Oui, il impressionne, mais voilà, c'est tout.
1: J'avais vu en passant, là, avant de vous rencontrer, il y a un biberon, il y a des restes de lait. C'est-à-dire qu'il y en a quelques-uns qui ont besoin d'être maternés.
2: Oui, oui, la maman n'a pas assez de lait, donc je lui redonne le biberon.
1: Des chats?
2: Non, c'est des agneaux.
1: Oui, parce qu'à l'origine, c'est vraiment une bergerie.
2: Oui, oui, bah, attendez, je vais vous la faire voir. C'est...
1: Oh, bah ils sont bien, là.
2: Là, c'est lui. C'est 2 petites agnelles que je donne le biberon là-bas. Puis celle-là, elle est déjà un peu grande.
1: Il y a plein de races différentes, là, j'ai l'impression, non?
2: Oui, il y a plein de races différentes. Ouais.
1: Je peux vous demander votre prénom?
2: Je m'appelle Noël.
1: J'ai croisé donc la mère Noël à côté de l'Arche de Noé, c'est pas mal. C'est quoi le dernier petit bonheur de Noël?

0: Oh, je sais pas. Bah, c'est d'avoir une vie simple et voilà, de soigner mes animaux et une vie toute simple.
1: Et d'être aimé des animaux, si ça se trouve.
0: Oui, aussi. Ils vous les rendent, de toute façon, si vous êtes gentils avec eux. Ils sont gentils avec vous et ils vous aiment bien. Ils vous sont très reconnaissants, les animaux.
1: Plus que les hommes.
0: Oui.
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3: Et le cocktail américain, c'est quoi?
4: C'est un cocktail grillé avec une sauce américaine, tomate, échalote, une pointe de cognac, du vin blanc. C'est un peu relevé.
5: Un déca,
6: pâté, jambon, c'est du pain, gruyère, chantal, rosbif, jambon de pays.
7: Eh ben, tout ça, ça va aller dans la blanquette.
8: Bon appétit.
9: Dans la plupart des cas, on ne remplace jamais son père, on lui succède. Et encore faut-il traverser la Seine quand on s'appelle Michel Oliver, fils de Raymond, figure tutélaire de la gastronomie parisienne, chef triple étoilé au Grand Véfour et premier cuisinier de la télévision française.
10: Mon père avait fait un restaurant de luxe, je voulais faire un bistrot. Il était rive droite, je voulais être rive gauche. Et je suis parti de cette idée-là. Et j'avais un vieux copain qui était génial, qui s'appelait André Allard, le restaurant Allard, rue de l'Éperon. Allard m'a pris sous sa coupe et il m'a dit « Michel, on va chercher ensemble ». Et c'est lui qui a trouvé cet endroit, rue de Lille, qui s'appelait les anciens établissements Poinçon, qui était un bouillon 1900, quoi. Et j'ai flashé.
11: J'ai travaillé des années sans répit, jour et nuit.
9: Ainsi, en 1965, au 33 rue de Lille, dans le 7e arrondissement, Michel Oliver fonde le Bistrot de Paris dans un décor néo-art nouveau signé Slavik, designer talentueux. En plein milieu des Trente Glorieuses, Paris s'amuse sans se faire du souci. On mange, on boit, on fume et on couche librement. La capitale ressemble à un film de Claude Sautet ou une chanson de Charles Aznavour.
11: Mes amis, mes amours, mes emmerdes.
9: Et le soir venu, on laisse ses emmerdes pour aller dîner chez Oliver qui propose des plats bistrotiers canailles de qualité. Chaque chef rêve d'ajouter au grand livre de la cuisine française sa propre recette. Pour Michel Oliver, ce sera le pot-au-feu en vessie.
10: Oui, alors ça c'était fantastique. Et j'avais créé le pot-au-feu en vessie. Le pot-au-feu était cuit en demi d'abord. Ensuite, je le mettais dans ces vessies de veau, ficelées. Je les jetais dans un bouillon et terminais leur cuisson là. Le problème, c'était de la vessie. On disait aux clients « Couvrez-vous avec les... » On aurait dû leur donner des caouets. Le garçon perçait la vessie et là, chauffe, il y avait un jet brûlant qui partait. C'était un spectacle extraordinaire.
1: C'était un succès.
10: J'ai fait un malheur. Les gens applaudissaient. Hein.
9: Et oui, c'est pas dans Top Chef qu'on verrait ça aujourd'hui. Alors le tout Paris réserve chez Michel Oliver. Le succès est tel que le restaurant se voit récompensé d'une étoile au Michelin. Le plus de bien manger, la clientèle aime saluer et discuter avec ce chef atypique, sympathique, vedette de télévision et qui présente aux côtés d'Anne-Marie Pesson ou de Maurice Favière la vérité est au fond de la marmite.
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12: Oui.
13: Où vous voyez apparaître la reine des sauces,
9: ah,
13: la sauce béarnaise. Et cette sauce béarnaise se mange avec la croûte de bœuf.
9: Oui, c'était le bon temps des années 60 et 70 à Paris. Télé, radio, bistrot, affaires, comme les frites, tout baigné dans l'huile. Michel Oliver et son associé Roland Pozzo di Borgo montent une des premières chaînes de restaurants concept, l'assiette au bœuf. Et son plat emblématique, une pièce d'aloyau finement tranchée, saisie minute, servie avec sa sauce paradis. Le paradis ne dure qu'un temps, les étoiles pâlissent, Michel Oliver vend le bistrot de Paris. Bonne nouvelle, l'enseigne existe toujours, rue de Lille, le pot-au-feu en vessie n'est plus le clou du spectacle, mais les plats canailles subsistent pour le plus grand bonheur de Michel Oliver.
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14: Bonjour à toutes et tous, bienvenue dans Affaires classées, le podcast. Nous sommes au printemps 1824. Une vieille dame habitant Saint-Faust est jetée vivante sur un bûcher. Des villageois l'accusent en effet d'être une sorcière qui jetterait des sorts maléfiques sur la population. Que cache ce fait divers digne d'un autre temps ? La suite dans un instant.
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14: Nous sommes en l'an 1824. Au matin du 29 avril, le préfet des Basses-Pyrénées est de fort mauvaise humeur. Il vient d'apprendre qu'à 8 km de son palais, dans le village de Saint-Faust, une vieille dame connue sous le nom de Marie Payon a bien failli périr brûlée sur un bûcher improvisé par un groupe d'individus au prétexte qu'elle serait une sorcière. Des villageois se sont emparés d'elle afin de la ligoter. Ils ont entassé du bois, attachant la malheureuse à un pieu avant d'allumer le feu. Mais tandis que les flammes faisaient leur œuvre, elles cramèrent aussi les cordes qui entravaient les mains de la pauvre Marie, laquelle parvint à s'échapper comme elle le put. Grâce aux soins d'un médecin, elle échappa à la mort et put lentement panser ses plaies malgré d'horribles souffrances. Quelques jours plus tard, Marie songea à alerter monsieur le maire du village, pensant qu'il lui viendrait en aide en prévenant les gendarmes du crime commis sur sa commune. Que nenni ! Fort embarrassé par cette affaire d'un autre temps, l'élu commença par mener son enquête en identifiant les suspects. Dans ce village rural de quelques centaines d'âmes, les langues finirent par se délier. Les auteurs du crime ne sont autres que les membres et proches d'une famille honorablement connue à Saint-Faust. Suspectant la vieille dame de leur vouloir du mal, ils ont tenté de la supprimer par le feu. L'affaire fait tâche. Elle rappelle ces pratiques d'un autre temps, en Béarn, au Pays Basque ou en Bigorre, où l'on brûlait ces femmes que l'on taxait de sorcellerie. Le maire s'interroge. Doit-il dénoncer l'affaire ou bien l'étouffer ?
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14: Selon les premiers témoignages, une fillette du village souffrant d'un mal implacable semblait vouée à une fin prochaine. Et comme souvent à l'époque, lorsque la médecine s'avérait incapable à soigner, les proches recouraient aux soins du guérisseur ou du sorcier du coin. Ça tombe bien. À Saint-Faust, les villageois racontent que Marie Payon, une vieille femme un peu marginale, aurait le pouvoir magique de guérir toutes sortes de maladies. Croyant en un miracle, les parents de la fillette implorent Marie de leur venir en aide. La vieille dame se déplace, elle examine l'enfant, et là, stupeur, elle refuse, se disant incapable de soigner ce mal sournois. L'incompréhension, la colère gagnent les parents de la fillette, prêts à payer tout ce qu'elle voudra, mais rien n'y fait. Marie refuse. Un refus qui pourrait bien lui coûter cher. Au village, la veuve Payon est surnommée la poussouère. Comprenez, celle qui connaît les poussous, autrement dit les poisons. Aussi admirée que redoutée, elle offre, dit-on, ses potions miracles, ses breuvages mystérieux lorsque la médecine ne peut plus grand-chose. Les proches de l'enfant malade s'interrogent « Pourquoi Marie a-t-elle refusé ses soins ?» Sans doute se sentait-elle impuissante face à ce mal incurable, mais les parents meurtris ne l'entendent pas de cette oreille. À leurs yeux, son refus signifie qu'elle leur a jeté un sort. Ivre de chagrin, il s'imagine que la vieille veuve a pactisé avec le diable. Et comme on le croyait naguère par ici, il faut brûler la sorcière afin que ses cendres chassent le mal dont la fillette souffre. Une pratique pourtant interdite par le roi Louis XIV depuis l'an 1682. En parallèle, pareille circonstance, le maire du village aurait dû alerter les gendarmes et le procureur du roi afin qu'une enquête soit ouverte et que les suspects soient identifiés, jugés et châtiés. Or, en cette année 1824, marquée par l'avènement du roi Charles X, il en ira tout autrement dans cette commune béarnaise connue pour ses coteaux de vignes, de maïs et d'apiculture. Redoutant le scandale et voulant sans doute éviter la paille de la prison aux acteurs de cette affaire honorablement connue dans le canton, l'édile de Saint-Faust va tout faire pour l'étouffer, avec de l'argent, tout bonnement. Il convainc les parents de la fillette de mettre la main dans leurs économies et lui remettre des espèces sonnantes et trébuchantes qu'il se propose de porter au chevet de Marie Payon, accompagnée du notaire de Gand. Au mépris des lois du code pénal napoléonien en vigueur depuis 1810, monsieur le maire lui met le marché en main, moyennant une somme d'argent destinée à réparer le prix de ses souffrances. La vieille dame serait bien inspirée de signer un papier officiel par lequel elle s'engage à ne pas déposer plainte contre ceux qui ont allumé les flammes du bûcher. Une transaction qui éteindrait le feu, en somme. Lorsqu'il apprend la nouvelle, le préfet palois manque de s'étrangler. Qui est donc ce maire de campagne, ce petit notable qui fait fi des lois ? Aucun élu ne doit se prêter à un tel chantage, tonne le préfet palois. Furieux, il demande au procureur du roi l'ouverture d'une enquête qui sera confiée le 2 mai aux gendarmes de l'Escar. La malheureuse Marie Payon va enfin pouvoir livrer son récit des faits aux autorités.
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14: Âgée d'une soixantaine d'années, Marie était la benjamine d'une famille nombreuse des environs. Sa vie durant, elle avait exercé le métier officiel de fileuse. Ses connaissances en matière de plantes lui ont vite valu la réputation de guérisseuse. Les témoins entendus par les gendarmes confirment qu'en mars dernier, Marie s'est présentée dans l'état le plus affreux, pieds et mains brûlés. Marie accusa spontanément les nommés Sagette, Broc, Pondac et la sœur de ce dernier d'être les auteurs de son calvaire. L'un d'eux avait d'ailleurs fui le village, redoutant sans doute d'être envoyé en prison par les gendarmes. Il revint 3 semaines plus tard, proposant sans honte, par l'entremise de monsieur le maire, ce qu'il appelait un accommodement, une sorte de transaction destinée à éteindre l'affaire. Interrogé à son tour, l'édile de Saint-Faust masque mal son embarras. Laurent Luc jure qu'il ne savait rien des raisons de ce bûcher improvisé. Marie lui aurait confié qu'elle avait été attachée à un piquet, le feu sous les pieds et sur la tête, se disant victime d'un mauvais tour. L'omerta frappe aussi un couple de vignerons qui, bien que présents près du bûcher, disent tout ignorer de l'histoire. Sur la foi des accusations de Marie Payon, les 2 principaux acteurs de cet acte barbare sont identifiés et arrêtés. Le premier est un certain Jean Broc. Marié à la nièce de la victime, il est tailleur d'habits de métier. Lui nie envers et contre tout. Jamais, jure-t-il, il n'a brûlé les jambes de celle qu'il taxait naguère de sorcellerie, l'accusant d'avoir donné une maladie à une enfant par ses maléfices et ses sortilèges.
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14: Le second suspect se nomme Jean Pondac. Laboureur de profession, il est suspecté d'avoir planté le pieu, installé les sarments au pied de la malheureuse et d'avoir allumé le bûcher. Lui aussi nie de toutes ses forces, imaginant que nul ne croirait les dires de celle qui dit être une folle. L'enquête ira vite. 2 mois plus tard, le 28 juillet 1824, le juge d'instruction palois met Broc et Pondac en accusation du crime de tentative de meurtre sur la personne de Marie Payon. Dans son ordonnance, le magistrat écrit que la victime fut soupçonnée de sortilège par l'opinion publique parce qu'elle avait eu le tort de refuser ses soins dont chacun espérait de prompts résultats. Aux yeux des villageois, Marie fut accusée d'avoir, par ses maléfices, ses sortilèges, généré des maux qu'elle ne pouvait guérir. L'ignorance commune et les préjugés firent le reste. Les esprits s'irritèrent. Ainsi naquit l'idée de brûler une présumée sorcière. Le procès s'ouvre au Parlement de Navarre le 20 novembre 1824. L'instant est grave. L'affaire Marie Payon sera l'ultime procès palois de l'histoire où l'on parlera de sorcellerie dans un tribunal. 12 jurés venus du Pays Basque, du Béarn, et 3 magistrats vêtus de leur robe rouge et noire sont réunis pour juger 2 accusés, 2 hommes honorablement connus. Très vite, l'audience vire au calvaire, non pas pour les accusés, mais pour la victime, Marie Payon. Certes, les 2 hommes ont bien commis les faits reprochés, mais selon les juges, c'est Marie, par ses maléfices, ses sortilèges, qui a fait naître ses blessures et les a envenimées. Incroyable, la victime passe pour une simulatrice, une victime si peu innocente que la cour acquitte les 2 accusés. Ils seront libérés sur le champ.
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14: Le malheureux destin de Marie Payon, c'était l'épisode Requiem pour une guérisseuse. Dans un prochain épisode, je vous raconterai une affaire survenue en juin 2014. Une fillette âgée de 30 mois décède d'une asphyxie soudaine dans son lit près de Saint-Jean-Pied-de-Port. Selon le médecin légiste, c'est une mort naturelle, mais les gendarmes nourrissent pourtant quelques doutes.
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1: Un début de conversation pour vous aider dans l'apprentissage de la langue bretonne aujourd'hui et puis après un nom de famille qui permet de faire front.
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1: Alors, c'est pas évident d'apprendre la langue à la radio. J'essaie de vous donner quelques clés chaque jour, mais pour ça encore faut-il être à l'heure pour écouter les chroniques. Donc, pour ne pas rater l'heure, il y a une question que vous devez connaître. Une phrase. Pédéré. Je suis sympa, c'est une phrase courte. Trois mots. Pédéré. Et ou éo, si vous voulez. C'est facile à traduire, c'est quelle heure est-il? Péd, c'est un mot interrogatif qui signifie combien? Péd. À retenir, évidemment, ça sert dans plein d'utilisations. Pédéré. Quelle heure? Et à la fin, éo, c'est une des formes du verbe être en breton conjugué. Pédéréo, pédéré, quelle heure est-il? Retenir cette phrase vous permettra de ne jamais rater vos rendez-vous de toutes sortes et surtout vos rendez-vous radiophoniques. Pédéréo, quelle heure est-il? Alors pour répondre s'il est midi par exemple, bah vous répondrez Christeis éo. Midi, il est. Et on n'oublie pas le verbe à la phrase, on ne dit pas juste Christeis, on dit Christeis éo. Pédéréo, quelle heure est-il? Christeis éo. Il est midi. Bon, dites pas ça une autre heure qu'à midi, ça marchera moins bien.
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1: Et un patronyme frontal aujourd'hui, ou un nom qui fait front, comme je vous le disais, ou même plusieurs, Taldir ou Talourn. Deux mots commençant avec le préfixe Tal, T-A-L. Et Tal, qui n'est pas la chanteuse en breton, a plusieurs sens. En premier, c'est le front humain, évidemment, Tal, Antal, le front, Tal, Antal et Begarpen, le front en haut de la tête. C'est mieux s'il est là, d'ailleurs. Et donc, si votre nom de famille est Taldir ou Talourn, eh bien, mieux vaut ne pas donner de coup de tête au risque de casser celle d'en face, car Taldir veut littéralement dire front d'acier, rien que ça. Et Talourn, c'est pas en reste non plus, Talourn, c'est le front de fer. Alors, encore un nom ramenant une époque où les hommes se faisaient remarquer sur les champs de bataille ou dans les mêlées. Et les Taldir ou Talourn étaient visiblement pas mauvais pour donner ou amortir les coups. Une raison pour faire pareil. Moi, je vous dis à demain, même heure.
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3: Bonjour. Arnaud, ma passion, c'est les taureaux. Tous les taureaux. L'amour du taureau. Le taureau Camargue, le taureau espagnol, qu'il soit dans l'arène, dans les champs, dans la rue. Je l'adore dans toutes ses formes.
4: Est-ce que vous vous êtes posé la question pourquoi j'aime le taureau?
3: Ben, j'y suis venu petit à petit. En fait, mes parents m'ont amené, il y a très longtemps dans ma jeunesse, dans les arènes de Nîmes, à l'époque encore où on pouvait voir le sixième taureau gratuitement, on ouvrait les portes. Et je me suis pris de passion pour ça. Et petit à petit, j'ai appris ce qui était cet animal. D'abord le taureau espagnol, puis après le taureau Camargue.
4: Qu'est-ce qui représente pour vous le taureau?
3: Ben, la sérénité, la force, et puis cet esprit de combat qu'il a toujours, qui est inné chez lui, et cette résistance qu'il peut avoir partout, contre le climat quand il est dans le champ, mais aussi dans l'arène ou avec les raseteurs. Maintenant, le plus grand plaisir est quand même de le voir dans son champ, évoluer dans son territoire, puisque c'est là où on voit qu'il est le plus majestueux.
4: Vous auriez aimé être éleveur de taureaux?
3: Alors, j'ai approché des éleveurs de taureaux et je sais tellement comme c'est difficile. Sincèrement, je m'en vois pas les capacités. Oui. C'est comme toute passion, on aime s'en approcher le plus près possible. Donc, rêver d'un jour élever des taureaux, bien sûr, mais sincèrement, c'est vraiment vraiment très compliqué.
4: Le taureau, il est fascinant. Alors, il fait peur, il est fascinant. Vous avez lu des livres sur le taureau, parce que dans la mythologie, il y a toujours des bêtes à cornes.
3: Oui. Tout à fait. Beaucoup de livres, à la fois sur la course camarguaise, à la fois sur la corrida, mais aussi sur le taureau. Et ce qui est fascinant, c'est tout ce qu'il peut être, lui, dans ce qu'on en fait en tant qu'élevage, et la force qu'il représente. Parce que après, c'est la relation à la fois à la corrida avec la mort, et qui peut gêner, et je l'entends, mais aussi l'agilité qu'on peut retrouver dans la course camarguaise. Il a toutes ses facettes, le taureau.
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1: Juan Manuel Fangio a débuté et terminé sa carrière de pilote de F1 sur le circuit de Gueux. Et en 1958, c'est le Grand Prix de Cuba, un pays secoué par l'insurrection menée par Fidel Castro contre le dictateur en place. La veille de la course, le 23 février, Fangio fait les derniers essais sur le circuit. Il a 47 ans, la retraite sportive est proche, mais il est très attendu, c'est la star. Le soir, il est à son hôtel quand il est enlevé par des membres du mouvement révolutionnaire cubain. Une manière d'embarrasser le régime et d'attirer l'attention sur la misère du peuple. La course est finalement lancée dans un climat tendu. Fangio, lui, qui sera retenu 26 heures, sera bien traité. Il sera libéré sain et sauf. L'enlèvement fait la une des journaux du monde et sert la cause révolutionnaire. Après la révolution de 1959, la F1 disparaît de Cuba, jugée incompatible avec le nouveau régime communiste. Fangio est né au début du XXe siècle en Argentine. Il arrive tard en Europe. Il approche des 40 ans quand il se lance dans le premier championnat de F1 en 1950. Il va rapidement impressionner par son talent exceptionnel. Il se distingue par son intelligence de course, sa régularité, sa maîtrise de la mécanique, capable de préserver une voiture tout en restant incroyablement rapide. Fangio court pour les plus grandes écuries de l'époque, Alfa Romeo, Maserati, Mercedes-Benz et Ferrari. À une époque où les voitures sont extrêmement dangereuses et les circuits bordés d'arbres, de bottes de paille ou de simples barrières, sa constance force le respect. Parmi les circuits marquants de sa carrière figure notre légendaire tracé de Gueux à côté de Reims. Un circuit ultra rapide, composé de longues lignes droites sur route nationale, où les voitures dépassent souvent les 250 km/h. Fangio y brille dès le premier Grand Prix de France, le 2 juillet 1950. Il est champion du monde l'année suivante. Il va remporter 5 titres de champion du monde jusqu'en 1957. Un record qui va tenir près d'un demi-siècle. Et même quand il ne gagne pas, il impressionne par sa combativité et son sens tactique. Fangio prend sa retraite en 1958 avec un palmarès exceptionnel. 24 victoires en 51 Grands Prix. Aujourd'hui encore, c'est une référence absolue. Juan Manuel Fangio sur le circuit de Gueux, c'est l'un des trésors de Champagne-Ardenne. 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
2: C'est l'heure de Décibel, toute l'actualité musicale avec ce soir une facette méconnue de Nino Ferrer.
3: On dirait le sud, le temps dure longtemps.
2: Adoré par le public dès ses débuts dans les années 60 et grand connaisseur des musiques noires américaines, chanteur à la voix exceptionnelle, compositeur et auteur follement créatif et doué, Nino Ferrer était aussi peintre. Oui, Nino Ferrer, peintre, c'est le nom de la grande exposition qui vient de s'ouvrir au musée Henri Martin de Cahors et qui durera toute l'année pour découvrir le travail de peintre et de dessinateur de Nino. On en parle ce soir avec son fils Arthur Ferrari et Rachel Amalric. Elle est la directrice de ce musée qui va vous donner pour sûr l'envie de faire un tour dans le sud.
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2: Salut à toutes, salut à tous et merci d'avoir choisi ici pour passer votre lundi soir. L'actu musicale de ce 18 mai, c'est l'anniversaire de la mort de Chris Cornell, le chanteur de Soundgarden qui nous a quitté bien jeune à l'âge de 52 ans. Il y a 9 ans, on écoutera donc Soundgarden à la fin de l'émission parce que c'est un groupe qui a façonné le son rock des années 90. Notre découverte nous emmènera très très loin, le plus loin qu'on puisse aller sur notre petit globe terrestre, puisqu'on va carrément de l'autre côté, en Polynésie. 12 heures de décalage horaire, et pourtant, croyez-moi, on est complètement en raccord quand il s'agit de la musique de Vaiteani, un groupe polynésien, donc à découvrir ce soir. Ce sera notre coup de cœur. On vous donnera aussi des nouvelles du punk. Oui, ce mouvement musical a 50 ans, avouez que c'est quand même pas mal. Parti comme ils étaient partis, on n'aurait pas mis un billet. 50 ans du punk, on va fêter ça en musique et en vous conseillant un bon bouquin. 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On joue d'ici une quarantaine de minutes. Et à 20h03 presque, j'accueille en duplex des jolis studios d'ici Occitanie mes invités de ce soir, Rachel Amalric, bonsoir.
4: Bonsoir Émilie, bonsoir à toutes les auditrices et tous les auditeurs.
2: Vous êtes la directrice du musée Henri Martin de Cahors et vous êtes la commissaire de l'exposition Nino Ferrer, peintre. À vos côtés, ou même en face de vous, je crois, si je me souviens bien de la géographie de ce studio, il y a Arthur Ferrari, bonsoir.
5: Bonsoir, bonsoir à tous, bonsoir Émilie.
2: Bonsoir Arthur, vous êtes ingénieur du son, réalisateur, éditeur, musicien et le fils de Nino Ferrer qui nous réunit ce soir, le Nino musicien, le Nino peintre et vous le Nino papa aussi. Donc
5: exactement.
2: Voilà, et vous participez évidemment activement et votre frère Pierre Ferrari également à cette grande exposition. Alors ma première question, elle sera pour vous Arthur Ferrari. Vous devez être sollicité forcément, vous et votre frère, autour de la mémoire de Nino Ferrer, de ses chansons, qui pour mettre une chanson dans un film, qui pour organiser une expo, des photos, des hommages. Qu'est-ce qui a fait que l'offre du musée de Cahors, l'offre de Rachel Amalric, vous l'avez acceptée?
5: On avait le désir de dévoiler, de faire sortir toutes ces toiles qui étaient accrochées dans la maison, la plupart. Ouais. Et il y avait déjà eu quelques expositions, même du vivant de Nino, mais c'était très anecdotique et c'était la chance de le mettre pour la première fois dans un musée.
2: C'est ça, il est au musée, un vrai beau musée pour le coup, le musée Henri Martin de Cahors. C'est un musée d'art et d'histoire, alors qui a été créé il y a longtemps, hein, Rachel Amalric, en 1833, et qui a eu de grands travaux très récemment. En fait, la réouverture est assez récente, hein, c'est ça?
4: En effet, le musée a réouvert après 6 ans de travaux et puis la parenthèse Covid en 2022.
2: Ok, alors maintenant, à vous Rachel, justement, directrice de musée, qu'est-ce qui fait, comment on fait la différence entre un artiste, alors qu'on adore Nino Ferrer, mais qui aurait un hobby d'être peintre, et qui peindrait des toiles pour se faire du bien, pour se faire plaisir, etc. Comment on fait la différence entre ça et, en fait, un artiste peintre, dessinateur, qu'il faut exposer au musée?
4: Alors d'abord, la vraie question, c'est est-ce qu'on doit faire la différence?
2: Oui.
4: Et ensuite, la réponse, c'est Nino qui nous la donne lui-même. Il explique que quand on a une nature d'artiste, on s'exprime de différentes manières et toutes ces expressions sont des créations, sont des expressions artistiques. Il s'exprimait par la musique, mais il s'est exprimé aussi par la peinture et le dessin, mais par le jardinage aussi. Il a aussi été acteur. En fait, c'est un homme qui est entier et avec des facettes multiples. Quoi qu'il fasse, c'est de l'art. Et
2: ouais,
4: c'est un petit peu la leçon qu'on apprend en observant la vie de Nino Ferrer.
2: C'est ça, un artiste total. J'aime bien cette définition. Arthur, vous pensez que ça lui aurait plu, artiste total?
5: Oui, mais je pense qu'il le savait, comme Rachel vient de le dire, c'est qu'il l'a témoigné plusieurs fois, plusieurs reprises, et c'était sa façon de s'exprimer.
2: Ouais. Alors, il y a une grande incompréhension qui est devenue même peut-être le drame de la vie de Nino Ferrer, c'est que ses premiers succès étaient des chansons, je mets des guillemets, rigolotes, même si au niveau de la production musicale et de sa voix digne de James Brown, il y a rien à dire, mais les thématiques étaient rigolotes, c'était un chien qu'on cherche.
6: 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La, la, la, la, la.
2: Ou encore un grincheux qui grinche.
6: Oh, hé, hein, bon. Qu'est-ce que j'ai fait de mes clés, mes lunettes et mes papiers, mon veston, mon lorgnon, mon étui d'accordéon. Oui, je sais.
2: Alors, ces succès-là, ils ont fini par devenir toxiques pour Nino Ferrer, qui voulait pas rester enfermé dans cette image de chanteur rigolo, qui méritait pas d'ailleurs, mais bon, c'était cette cage-là que les médias avaient choisi pour lui. Est-ce que vous pensez, tous les deux, que justement, il a beaucoup plus de liberté dans sa peinture, dans ses dessins?
4: Oui, définitivement. Non seulement il avait plus de liberté, mais en plus c'est un art qui est moins exigeant en termes techniques et en logistique. Finalement, un carnet et un crayon, ça suffit pour s'exprimer et pour croquer quelque chose, même si on va y travailler plus tard. Et puis il avait choisi à la Taillade de peindre au milieu du salon, donc c'était tout à fait accessible à n'importe quel moment. Je crois que ici, on a quelque chose dans lequel il est non seulement libre, mais en plus indépendant à tout point de vue, même si Arthur peut nous raconter à quel point il était indépendant du point de vue de la musique à un moment ou à un autre.
5: Oui, musicalement aussi, il a fait partie des premiers à s'autoproduire, à s'auto-éditer. Et l'industrie musicale à ce niveau-là, ça coûte énormément d'argent parce qu'il y a le matériel et il y a les musiciens et il y a toute une organisation complètement incroyable à dégager. Alors que la peinture, oui, on est juste avec son crayon, son carnet, quelques types de peinture, son chevalet, mais ça y est, on est libre.
2: Alors dans le catalogue de l'expo, on apprend qu'en fait, il a toujours peint et dessiné dès les années 50. Arthur, à l'instant, Rachel parlait de la taillade, c'est donc la maison dans laquelle il peignait. Vous l'avez vu, du coup, peindre comme ça, au milieu du salon, ça faisait partie de votre vie quand vous étiez
5: entendu.
2: Petit.
5: Oui, c'était notre vie au quotidien. Au quotidien, moi je suis né en 79, ils ont acheté cette maison en 77. Et il s'est remis à peindre activement mi-80. Donc moi, oui, c'était l'enfance, quoi, l'enfance du papa qui est derrière son chevalier au milieu du salon.
2: Et cette maison, la Taillade, elle est représentée plusieurs fois
5: dans
2: l'exposition.
5: Ouais.
2: Oui, voilà. Oui. Est-ce que vous pouvez nous décrire un peu ce lieu? Donc, vous nous avez dit, en fait, il arrive là-bas, oui, au milieu des années 70. La famille arrive là-bas dans les années 70.
5: Oui, en 77, oui. Et c'est une maison merveilleuse sur un rocher, enfin sur un rocher. Il y a quelques bouts de roches, des petits bouts de falaise, d'où son nom, la Taillade. Sinon, c'est entouré d'arbres et il y a une propriété de 23 hectares qui s'ouvre vers le plateau. Et c'est complètement magique, oui. On est coupé du reste du monde, on est bien.
2: Ouais. Et pour vous, Rachel, je rappelle, hein, vous êtes la directrice du musée qui présente cette exposition-là. C'était important l'ancrage régional à côté de Cahors de l'artiste.
4: En effet, c'est vraiment une partie importante de notre projet scientifique et culturel. C'est l'axe territorial, c'est de présenter les propositions, les interprétations et de ce paysage et plus largement des artistes locaux et entre guillemets avec, comme pour Nino Ferrer, une aura nationale, voire internationale. Oui. Là, l'intérêt pour nous, c'était justement la convergence, c'est-à-dire que Nino Ferrer, il n'est pas arrivé par hasard à la Taillade, il l'a choisi, il en a fait son refuge, il la représente tantôt perché sur une falaise, tantôt sur un nuage, et c'est là où justement on voit à quel point lui aussi il était attaché à ce territoire qui lui a permis aussi de retrouver une forme de sérénité, cette sérénité qu'il trouve également dans la peinture.
2: Donc la sérénité, c'est une des raisons du choix de ce lieu. Arthur Ferrari, ils vous ont dit, vos parents vous ont donné d'autres explications pourquoi avoir choisi de s'installer dans cette région?
5: Ouais, il y en a plusieurs, enfin plusieurs. Il y en a une autre aussi, Nino, à l'époque des années 60, 70, où il faisait beaucoup de galas, ce qu'on appelait à l'époque les galas, c'était les concerts. Et donc, il traversait la France, et régulièrement, les passages dans le Lot lui ont laissé un souvenir vraiment chaleureux et accueillant. Pour lui, c'était une terre très accueillante et chaleureuse. Et après, les lumières, évidemment, et les paysages lui ont rappelé la Toscane, l'Italie, avec ses collines.
2: Et oui, il était né à Gênes.
5: Ouais. Et ça lui a permis de croiser plein de choses et de trouver son lieu, je pense. Et ça, c'est arrivé du nord du Lot, où il a loué un château pendant 3 mois en 76 pour enregistrer un album. Et c'est là qu'il commence à se décider de vouloir partir de Paris. Et du coup, il s'est mis à visiter des maisons en partant du nord du Lot. Voilà. Il est tombé sur la Taillade qui est tout au sud.
4: Un des points communs des artistes qui sont présentés au musée Henri Martin, c'est des artistes qui, selon la formule d'André Breton, ont cessé de se désirer ailleurs. Et Nino a cessé de se désirer ailleurs quand il a connu le Lot.
2: C'est joliment dit. Et le Lot, voilà, qui lui a apporté visiblement beaucoup, et bien lui rend hommage aujourd'hui au musée Henri Martin de Cahors. L'exposition Nino Ferrer, peintre, dont on va continuer à parler, elle a ouvert le 6 mai et c'est jusqu'au 31 décembre, les amis. Donc si vous nous écoutez à Paris, à Lille, en Bretagne, que ne sais-je, partout en France, dites-vous que vous avez jusqu'au 31 décembre pour aller faire un petit tour à Cahors et visiter cette exposition. Mais à force de parler de Nino, on a envie de l'entendre chanter et rendre hommage, tiens, décidément il est beaucoup question d'hommage ce soir, à ses idoles, ces chanteurs noirs américains. Je veux être noir, Nino Ferrer sur votre radio.

0: Quelle voix, quelle chanson, Nino Ferrer, je veux être noire. Vous écoutez ici, il est 20h15. Moi, je suis dans mon studio à Paris et dans les studios toulousains d'ici Occitanie. Il y a mes invités ce soir, Rachel Amalric, qui est la directrice du musée Henri Martin de Cahors, et Arthur Ferrari, fils de Nino que nous venons d'entendre. Et tous les deux viennent nous parler donc de la grande expo Nino Ferrer, peintre, qui est jusqu'au 31 décembre à Cahors. Alors, on a parlé de centaines de peintures, hein, c'est ce que disait Arthur tout à l'heure. Rachel, comment avez-vous sélectionné les œuvres qui sont présentées pour beaucoup pour la première fois au musée, dans l'expo?
1: Là-dessus, je dirais que il y a toujours beaucoup de débats. D'abord parce que il n'y a pas plus de place sur les murs que il y a de place sur les murs.
0: Bah, sauf dans sa maison, visiblement.
1: Effectivement, il y en avait partout.
0: Oui, voilà.
1: Alors d'abord, on a cherché partout, on a été partout, on a décroché de partout. Ouais. On a eu la chance justement que Pierre et Arthur nous ouvrent la maison et nous permettent vraiment de tout voir. Et à partir de là, en fait, dans un musée, ce qu'on fait, c'est qu'on se concentre d'abord sur la matérialité des œuvres, sur les œuvres elles-mêmes, sur ce qu'elles représentent. On les regarde longuement et à partir de là, voilà, on peut commencer à en parler, à voir un petit peu quel fil on peut tirer et quelles sont les associations qu'on peut faire avec la connaissance qu'on a de l'homme, de l'artiste, au sens du musicien aussi. Et on a fait des choix qui sont plus ou moins thématiques dans certaines salles et qui sont plus stylistiques, c'est-à-dire montrer un panel des différentes propositions artistiques de Nino Ferrer. Le principe, ça a été de dire que bah, il fallait que ce soit quand même agréable et confortable. Donc, on a limité notre choix à une soixantaine d'œuvres. Mais je ne veux pas dire que c'est les plus belles parce qu'en fait, on ne peut pas dire ça. Mais en tout cas, elles ont une véritable cohérence. Il y a une véritable progression dans cette expo. D'autant qu'on part des œuvres et on arrive tout doucement vers l'homme parce qu'on le découvre différemment. Et on arrive vers la dernière salle où là, on a une magnifique vitrine biographique qui se présente comme une frise. Ce qui se déroule sous les yeux des visiteurs. Et à mon avis, ils y passent déjà des heures et ils vont y passer des heures.
0: Et alors le tout avec un accompagnement musical. Là, c'est vous, Arthur Ferrari, qui vous êtes occupé de ça, accompagnement sonore de l'expo?
2: Oui, un environnement sonore pour essayer de s'immerger dans les coulisses un peu de cette vie chronologique autour de Nino, de sa vie. Et on a peut-être un peu cette sensation d'être en coulisses avec Nino à travers les différentes années de production, de musique, de choses qu'il ait pu raconter, d'archives personnelles qu'on ait pu retrouver. C'est vraiment une balade autour de lui. Mais ce qui est compliqué dans ce genre de création de book, c'est de pas perturber aussi la lecture du spectateur. Donc c'est une performance à découvrir.
0: C'est ça, bah voilà. Non, mais pour le coup, c'est une expérience à 360. Il se passe vraiment plein de choses. Et donc la vitrine biographique dont vous parliez, elle est scénographiée par votre frère Pierre Ferrari. Et alors on me dit, alors je ne l'ai pas encore vue, évidemment, je crève d'envie d'arriver à Cahors, mais pour le moment j'y suis pas, qu'il y a là des centaines d'objets, des vêtements, des costumes de scène, des photographies, des objets du quotidien, des souvenirs personnels. Donc là, c'est hyper intime. Qu'est-ce que vous avez ressenti en voyant ça, Arthur et Rachel, la première fois?
2: C'est encore une fois, comme ces peintures qu'il y avait dans la maison, c'est notre maman qui nous avait créé ce genre de vitrine. Je pense que Pierre s'était inspiré un peu de ça déjà. C'est dans les années 2000, on a juste mis un isolant dans le grenier pour le rendre vivable. Qu'il y ait moins de fuite d'eau et de... Et elle avait commencé à sortir des caisses, les objets, mais ça y racontait une histoire. C'était vraiment c'était très très beau, c'était très agréable. Et c'est vrai que c'est beau de le voir sortir. C'est encore une fois, ça permet de raconter la vie de Nino qui est tellement folle que c'est beau.
0: Et avec évidemment alors beaucoup de dimensions différentes, hein. On a bien compris que c'était pas un homme monolithique, ni un artiste monolithique, Nino Ferrer, mais même dans ce que je vois là de l'exposition, il y a à la fois des toiles hyper colorées, alors moi j'ai pas le vocabulaire artistique et je m'en excuse, mais on parle de surréalisme, c'est ça, pour beaucoup de ces choix artistiques?
1: Alors,

0: toile. On a aussi des inspirations plus anciennes, avec des inspirations plus médiévales, peut-être un petit peu différentes, peut-être plus noires que les surréalistes. Ouais. On parle souvent de Bosch quand ou de Bruegel quand on compare certaines de ces toiles. Et en fait, ce qui est intéressant, c'est que il n'y a pas un mot qui va pouvoir résumer la peinture de Nino Ferrer, sinon on aurait mis qu'une toile. Ce qui est intéressant, c'est de venir voir les 60 œuvres qui sont présentées. Il y en a même une petite partie qui va être renouvelée parce qu'elles sont sur des supports fragiles. Et ce qui est incroyable, c'est la richesse qu'il propose. Il faut savoir que au-delà des thématiques surréalistes, ou en tout cas des sujets qui peuvent être surréalistes, il y a aussi une présence assez importante des sujets religieux qui va interpréter, réinterpréter. Il y a aussi, comme je disais, des exercices d'histoire de l'art un peu classiques, hein, les trois petites grâces, par exemple. Et il y a un travail incroyable sur la couleur, mais je dirais avant tout sur le dessin. Et puis on présente des gravures.
1: Oui, des gravures à l'eau forte. Alors là, on est vraiment sur du noir et blanc, du gris. Et ça aussi, ça contraste, hein, quand on voit l'affiche de l'expo avec une maison, donc la fameuse taillade sur un nuage, avec de la fumée, une grosse fumée qui sort de trois cheminées, rouge, jaune, verte. Et derrière, voilà, on a des gravures comme ça en noir et blanc, très très dépouillées. Oui, on se sent bien qu'il se passe plein de choses différentes.
0: Oui, et puis là, sur les gravures, on est aussi sur les œuvres, je dirais, de la maturité. Il a appris à graver très tard dans sa vie avec Caroline Bouillet, et qui est une artiste graveur. Elle expliquait que il a pris le temps de travailler, de réfléchir. Il a, parmi les 13 gravures qu'il a fait, il y en a 9 qui sont consacrées à ce qu'il a appelé le traité de la navigation. Donc ça a été très réfléchi, très pensé. Et d'ailleurs, les commentaires qu'on a mis à côté de chacune de ces gravures permettront aux visiteurs de découvrir finalement les symboles qui peuvent se cacher, ou peut-être tout simplement une proposition d'interprétation de ces gravures. Ce qui est certain, c'est que c'est très différent, et en même temps ça le représente tellement parce qu'il est avant tout un grand dessinateur, et pour être un bon graveur, il faut être un excellent dessinateur.
1: Nino Ferrer, oui, on veut le découvrir, le redécouvrir, découvrir des parties de sa vie et de son art dont on n'avait pas forcément connaissance avant. Et puis écouter sa musique, évidemment. Alors je me tourne vers notre expert ce soir, Arthur Ferrari. Est-ce que vous me validez la maison près de la fontaine?
2: Bien sûr.
1: Vous l'aimez, cette chanson? Ouais.
2: Oui, c'est très beau. Encore une fois, c'est une partie de toujours la vie de Nino qui recherchait et qui pouvait écrire et composer, ce qui ne lui était pas encore arrivé.
1: Oui.
2: Il a souvent fait, il y a plein de chansons qu'il a écrites dans ce sens-là. Ma vie pour rien, par exemple, un des premiers morceaux qu'il a composé et qui retrace un peu tout comment la vie s'est découlée, ses parents qui sont partis de telle ou telle façon, ce qu'ils faisaient.
1: Alors on l'écoute, Nino Ferrer, La maison près de la fontaine.
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Ferrer, chanté par Nino Ferrer. 1972, l'album Métronomie, un album concept incroyable et du rock progressif de très haut niveau. L'avion.

0: Ah, c'est quelque chose cet album Métronomie. Alors tout comme le côté artiste-peintre de Nino Ferrer est méconnu et on répare ça avec cette expo. Arthur Ferrari, vous n'avez pas envie parfois aussi de faire connaître des albums de votre père Nino Ferrer, je ne sais pas comment, mais est-ce que secouer les gens et leur dire écoutez ça, c'est super.
1: Ouais, c'est ce qu'on a toujours cherché à faire avec les moyens du bord, on va dire. Mais en tout cas, avec notre maman Kino et Pierre, mon frère, chaque date d'anniversaire, chaque année où il peut se passer quelque chose, on cherche à proposer d'autres, de faire entendre autre chose, comme Nino l'avait souhaité. De toute façon, faire entendre ses albums comme des symphonies, disait-il.
0: C'est beau. Allez, restez bien sur votre radio. Ici, il est 20h28. On va refaire un petit tour au musée Henri Martin avec Arthur Ferrari et Rachel Amalric, parce qu'on peut pas laisser comme ça Nino Ferrer. On n'a pas encore eu notre dose. Et puis ensuite, le blind test ou encore un petit coup de cœur musical direction la Polynésie. À tout de suite.
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0: Évidemment, tout le monde connaît dans la discographie de Nino Ferrer un bon téléphone.
4: Gaston, il y a le téléphone qui sonne et il n'y a jamais personne qui y répond.
0: Mais il a sorti des albums pendant longtemps, par exemple La Désabusion en 1993. Pour le coup, c'est un album qui a été fabriqué à Cahors, enfin à côté de Cahors, à la Taillade, la fameuse maison dont on parlait tout à l'heure. Et alors, il y a tout un tas de surprises dans ce disque. On ne se lasse pas de la fantaisie et des bonnes idées de Nino. Il n'y a rien à...

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1: L'année Mozart, une de ces chansons-là qui reste à découvrir. Alors, ce serait une erreur, Arthur Ferrari, de dire que votre père Nino était un chanteur rigolo, mais il y a de l'humour, de l'esprit dans ses chansons, il y en a toujours eu. Est-ce que vous trouvez que ça ressort aussi dans ses peintures, dans ses gravures qui sont exposées ?
2: Oui, complètement. Je pense qu'on a autant d'humour et de désespoir comme ses albums.
1: Ouais. Le désespoir qui donc n'a pas été comblé, n'a pas été adouci ni par la musique, ni par l'art, la peinture, ni par la vie de famille, ni par rien. Il faut le rappeler, Nino Ferrer, il a mis fin à ses jours en 1998. Est-ce que c'était un mal-être que rien pouvait combler?
2: Bah sûrement, ça sera toujours compliqué d'avoir une réponse claire là-dessus. Je pense qu'il avait un désespoir, une peur de la vie et du progrès, justement. Quand on parle de la maison près de la fontaine, le progrès, ça il avait une inquiétude sur le sur l'évolution du monde et le futur.
1: Rachel Amalric, vous sentez ça, vous aussi, ces deux pôles très forts dans l'art de Nino Ferrer, dans sa peinture, de la joie pure et du désespoir hyper profond?
3: Oui, on est vraiment dans une polarisation et une ambivalence parfois. C'est-à-dire qu'on a des couleurs éclatantes, on a un travail incroyable, je le disais, avec le dessin. Mais on a des sujets qui sont profonds, qui sont parfois sombres, qui démontrent effectivement cette inquiétude. On a par exemple Plus de poissons, où on voit dans la désabusion, c'est-à-dire que dans l'album, il a utilisé certaines de ses œuvres, dont celle-ci, pour le petit livret du disque compact. On voit un monde où on est arrivé au bout de ce progrès, il y a plus de poissons, on a ces oiseaux qui nous regardent, un oiseau qui nous regarde et qui nous accuse de ce qui se passe, c'est-à-dire que lui il a plus à manger. Quand on regarde le monde extérieur où on a la taillade comme ça perchée sur une falaise, la falaise elle est attaquée. Au fond, il y a quand même les tours de refroidissement de Golfech.
1: Oui, la centrale nucléaire. Ouais.
3: Tout à fait, puisqu'elle est à quelques 50 km de la taillade. Cette inquiétude, clairement, il la disait hein, dans ses interviews, il la chantait, mais on sent aussi dans ses œuvres qu'il y a parfois des basculements possibles, une interprétation plus profonde, et en même temps, il y a une vraie joie de vivre, il y a une vraie joie de peindre, et ça, on va la retrouver, cette joie, dans les représentations de la taillade, on va les retrouver aussi dans une représentation qui s'appelle la chorale, on a le bonheur du chant, on a le bonheur coloré des différentes voix, des différents sons qui peuvent sortir de cette chorale. On a aussi des choses, on parlait de finesse et d'humour, on a aussi des choses un petit peu loufoques avec la vie chez les automobiles, ces visages voitures avec des yeux et des corps humains. Donc c'est un mélange de tout ça, mais en réalité c'est ce qui fait un homme complet.
1: Ouais.
3: Il a plein de contradictions, plein d'émotions et plein de choses à nous dire.
1: L'expo Nino Ferrer, peintre au musée Henri Martin de Cahors. Elle a ouvert cette expo le 6 mai dernier. Que vous ont dit les premiers visiteurs ?
3: Ils sont fans. On est absolument ravis. Vraiment, on a des retours extrêmement positifs. Moi, mon plaisir, c'est en fin de journée d'aller ouvrir le livre d'or et de le faire dérouler comme ça et de voir ces explosions de joie sur le papier. Des gens qui disent c'est superbe, on a découvert quelque chose d'incroyable, on connaissait pas ou on connaissait, on est ravis de voir ou de revoir, de découvrir, de redécouvrir. Ceux qui nous disent qu'ils adorent la scénographie, ceux qui trouvent ça émouvant, touchant, ceux qui vraiment ont pris un plaisir incroyable à voir ces couleurs éclatantes. On a des critiques dithyrambiques, en tout cas c'est celle que je peux lire tous les soirs sur le livre d'or depuis l'ouverture. Je suis ravie de les partager avec vous.
1: C'est celle-là qui compte. Merci beaucoup Rachel Amalric, merci Arthur Ferrari.
3: Merci beaucoup.
2: Merci
1: à vous. L'expo, vous l'avez compris, est recommandable et recommandée jusqu'au 31 décembre prochain à Cahors au musée Henri Martin. Tarif plein 9 euros, réduit 5 euros. C'est gratuit pour les moins de 18 ans et tous les premiers dimanches du mois. Organisez-vous pour aller y faire un tour avant le 31 décembre. On se quitte en écoutant South, qui est la version originale, le Sud ayant été, Arthur, une traduction commandée Mais l'original est en anglais, hein, c'est ça.
2: C'est la genèse en anglais, oui, bien sûr. Et c'est comme ça qu'il l'a écrite, composée, qu'il souhaitait l'entendre. Après, il s'est pris au jeu quand même de faire une version française. Et je pense qu'il se doutait que ça valait sûrement le coup. Ce qui lui a donné aussi la liberté de créer.
1: C'est vrai. Mais là, on va l'écouter comme il l'a imaginé. South, Nino Ferrer. C'était très chouette de pouvoir parler de lui, de ce grand artiste

0: Quel bonheur d'écouter Nino Ferrer et South, c'est tiré de l'album Nino and Radia. Merci à l'équipe d'ici Occitanie de nous avoir permis de réaliser ce duplex. C'est Thomas Boyard qui était aux manettes.
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0: La musique punk a 50 ans, ça mérite bien un beau gros bouquin pour fêter ça. C'est des éditions GM qui ont dégainé un bouquin vraiment commémoratif qui raconte le mouvement, la mode, les fans et puis les groupes évidemment américains comme les Ramones, anglais comme les Sex Pistols et même quelques français, les Garçons Bouchers, Berreur et Noir et aussi les Vampas. Les 50 ans du punk de A à Z de Francis Dordor et Jean-Éric Perrin, c'est en librairie cette semaine. Bon anniversaire le punk et la bise à Manu Chao.

0: Kiss qui continuent leur aventure. Hein. Le 15e album studio des Vampas vient de sortir. Il s'appelle Où va nous ? 40 ans d'existence pour les Vampas et des concerts, évidemment, en 2026. Hein, festival d'été, j'en ai sous la main, notamment au Pont du Roc, le 31 juillet prochain. Les Vampas qui vont aussi jouer à Lyon, au Transborder, le 12 juin.
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0: Allez, on joue au Blind Test ce soir avec Evelyne. Bonsoir.
2: Bonsoir, Amélie.
0: Bienvenue dans Décibel. Et puisqu'on est toujours nombreux pour jouer au Blind Test, plus on est de fous, plus on rit, il y a Kevin avec nous. Salut, Kevin.
3: Oui, bonsoir, Amélie.
0: Comment ça va?
3: Oui, très très bien. Que le retour du soleil, ça va, quoi.
0: Alors, je suis d'accord, on a eu notre dose de pluie, là, c'est bon. C'est bien,
3: ah
0: si
3: oui,
0: ça s'arrête. Hein.
3: Voilà. Et puis, bonsoir aussi à Evelyne.
2: Bonsoir Kevin.
3: C'est bonsoir.
0: C'est bien. Vous pouvez vous serrer la main avant le début du match puisque de toute façon, à la fin, vous gagnerez chacun un exemplaire du livre sur The Inspector Clouseau, leur parcours incroyable. Hein. Ils sont rockeurs et fermiers, des rock farmers. C'est Romain Lejeune qui raconte leur histoire dans ce livre, comment ils peuvent conjuguer la ferme et la scène, l'agriculture et les tournées mondiales. C'est un super bouquin. Je suis ravie de vous l'offrir.
3: Merci Kevin beaucoup.
0: Et Evelyne. Ah bah, avec
3: merci.
0: Plaisir. Vraiment, vraiment. Alors, le thème du Blind Test ce soir, ce sont donc les garçons en chanson. Est-ce que c'est un thème qui vous inspire, Evelyne?
3: Oui, pourquoi pas.
0: Bon, on va voir. J'ai pris quand même des chansons qui sont très très connues. J'espère que ça va bien se passer pour vous. On cherche donc le nom des interprètes des chansons. Et évidemment, l'idée, c'est de les retrouver le plus rapidement possible, ces interprètes, en tout cas plus rapidement que le deuxième candidat, Evelyne Kevin. Donnez bien votre prénom avant de proposer votre réponse. On est parti avec une première chanson qui parle d'un garçon. Dites-moi, qui chante ça?
3: Kevin, Sylvie Vartan.
0: Oui, en même temps.
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0: Comme un garçon, la grande Sylvie Vartan, Kevin et Evelyne, vous avez dit vos prénoms exactement en même temps. Donc c'est un point partout, c'est bien, on a des bons candidats ce soir, ils réagissent vite. On va faire un petit tour ouais, dans un autre style musical.
3: Chercher le garçon.
0: Alors très bon. Très bon karaoké, mais comment s'appelait ce groupe? On est en 1980. Et le groupe porte le nom. Alors, c'est en deux mots. Le premier mot, c'est un moyen de transport. Et le deuxième mot, c'est le mot fille, mais en anglais.
2: Scooter Girl.
0: Alors, c'est pas Scooter Girl. Un moyen de transport où on paye un chauffeur.
2: Taxi Girl.
0: Oui, Taxi Girl. Uber Girl, non.
2: J'aurais pas retrouvé. Hein.
0: Taxi Girl. Ça fait partie des chansons qu'on a tous dans l'oreille, dans nos playlists, etc. Mais après, le nom du groupe, ça fait pas partie des infos essentielles qui sont comme ça, accessibles tout de suite dans le cerveau. J'en conviens. Taxi Girl, chercher le garçon. Alors là, dernière chanson, gros gros tube des années 80. Mais qui chantait ça?
3: Cause des garçons.
2: Evelyne.
0: Et oui, à cause des garçons, chantez pas. À cause des garçons.
3: Ah, c'était mieux ça. On a dansé là-dessus dans les
0: booms. Ah oui, hein. Ah, cause des garçons.
3: C'est un peu comme partenaire particulier. C'est pareil, c'est à peu près pareil.
0: Ouais, c'est la même époque. Alors, à part que là, quand même, à cause des garçons, attention, auteur-compositeur, Alain Chamfort et Pierre Grillet, s'il vous plaît. Donc, c'est pas rien. À cause des garçons et au cœur, paraît-il, on ne sait pas si c'est vrai ou pas, si c'est une légende. Moi, j'étais pas en studio avec eux, évidemment. Y aurait Nagui, Smaïn et l'acteur Jean-Pierre Calfon, voilà, qui ferait partie des chœurs de À cause des garçons. Et Alain Chamfort, évidemment, puisqu'il faisait partie des gens qui avaient créé le titre. Je sais pas si quelqu'un était dans ce studio et peut nous dire si c'est vrai ou pas. On aimerait bien avoir.
3: Ah, Alain Chamfort, un sacré numéro de la chanson française.
0: C'est vrai. Bah, la prochaine fois qu'on
3: l'a vu. Manu Reva, la fièvre est dans le sang, trace de toi.
0: Tout par cœur. Eh, bravo Kevin. Bah, rien que pour ça, il méritait son cadeau, Kevin et Evelyne également. On vous offre donc le livre Rock Farmers, The Inspector Clouseau. On vous souhaite par avance une très bonne lecture. Un autre garçon en chanson, plus récent, celui-ci, chanté par Elena. Bah oui, vous connaissez, Mauvais Garçon, c'est parti.
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0: Anna, qui n'a pas gagné la Starac, mais j'ai l'impression qu'elle a vraiment gagné tout le reste. Si vous allez faire un petit tour sur ses réseaux sociaux, vous la verrez monter les marches au Festival de Cannes pour la deuxième année consécutive, dans une robe absolument canon d'ailleurs. Bravo mademoiselle. Elena donc, et son Mauvais Garçon, c'est tiré de son premier album, Elle, qui est multi disque d'or, etc. Bravo, succès.
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0: Allez, quelque part au bout du monde, 24 heures d'avion. On fait d'abord Paris-Los Angeles, puis ensuite Los Angeles-Papeete. Ouais, c'est ça, à peu près 24 heures de voyage, 12 heures de décalage horaire. Nous voilà à Tahiti. Et à Tahiti, eh ben, y a de la musique. Il y a notamment une musique folk polynésienne qui n'est pas de la musique traditionnelle, qui n'est pas du folklore, mais qui, évidemment, a ses racines sur le territoire polynésien. C'est ce que fait Vaiteani. Alors, Vaiteani, c'est un groupe, mais c'est aussi une femme, elle, qui chante, Vaiteani, avec Luc, lui, ils sont tous les deux, c'est un duo, Vaiteani. Ils sont programmés au Francofolie de Tahiti le 19 septembre prochain. Alors bon, moi j'y serai pas, peut-être que certains vénards d'entre vous pourront faire le voyage, mais j'avais vraiment envie de vous faire découvrir la toute nouvelle chanson de Vaiteani. Ils ont été encouragés notamment par Laurent Voulzy, qui les aime beaucoup, et moi j'aime vraiment faire voyager cette musique-là. Te Moana o Te Hiro A, c'est le nom de la nouvelle chanson de Vaiteani. Allez, tous à Tahiti.

0: Théanie, ça s'écrit V-A-I-T-E-A-N-I. Suivez-les sur les réseaux sociaux, allez leur donner de la force, parce que la folk polynésienne, faut s'y intéresser, c'est beau comme tout, je suis sûre que ça fait du bien à l'âme.
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0: Chris Cornell est mort il y a 9 ans, tout jeune, à l'âge de 52 ans. Il a mis fin à ses jours parce que, à l'époque, on aurait pu aussi en parler tout à l'heure avec le fils de Nino Ferrer, la santé mentale des artistes, c'était vraiment pas une priorité pour personne en général et certainement pas pour les maisons de disques en particulier. Alors voilà, Chris Cornell, au-delà d'être une des plus belles voix de l'histoire du rock, c'est aussi le mec qui a écrit la chanson qui vient en un quart d'heure. Et quand on pense que cette chanson, elle a marqué durablement le son des années 90, c'est même un maître étalon de ce qu'on a écouté pendant des années après, eh bien on lui rend hommage. Voici Soundgarden, Black Hole Sun.

0: vous y étiez en 1994 en train de fumer des clopes en cachette derrière le collège et à écouter à fond Soundgarden, ce Black Hole Sun, hommage au grand chanteur Chris Cornell qui nous a quitté il y a 9 ans. Merci d'avoir écouté Décibel, merci à l'équipe Iris Guitoni, Sarah Bécard, Elodie Bianca Maria, Alexandra Sackberg, Franck Moilier et l'équipe d'Ici Occitanie.
1: 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Michel Sardou, Les Lacs du Connemara, la chanson préférée de Grégoire. Du silence.
2: Jacques Roux qui a déjà composé comme d'habitude. 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Il n'arrive pas à changer le son, mais le son le fait penser à une cornemuse. Il en parle avec Michel Sardou. Ils ont cette idée d'écrire sur l'Irlande, les catholiques, les protestants et tout ce qui se passe là-bas.

0: Qui que vous soyez, d'où que vous veniez, vous avez tous dansé en serrant vos amis dans les bras
1: sur cette chanson en fin de soirée.
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4: Bonjour la France. Ah, nous sommes de retour après une semaine de meilleurs moments du Taquet. Ça y est, on a repris le collier. Et attention, nous n'avons pas repris le collier n'importe quel jour. Car aujourd'hui, c'est un jour exceptionnel. Et oui, c'est la Saint-Éric.
5: Oh, c'est trop d'honneur, Valérie. Bonjour à tous.
4: Bonjour. Alors, bonne fête à tous les Éric.
5: Oh, merci.
4: Évidemment, bonne fête à Éric Bastien qui a l'ego de la taille de l'Arkansas.
5: Oui, là, il va être encore plus grand grâce à vous. Hein.
4: Comment ça va?
5: Bon, écoutez, comme un jour de fête, franchement, très heureux de revenir derrière le micro avec toi, Valérie.
4: Et... eh ben voilà.
5: Et surtout, prêt à en découdre.
4: Que va-t-il se passer après une semaine de pause? Est-ce qu'il va enfin gagner plusieurs candidats? On ne sait pas. En tout cas, cette semaine, mes petits chéris.
5: Ah, il y a du beau cadeau.
4: On vous gâte. Et oui, parce que le cadeau de la fin de semaine pour le gagnant de la finale, c'est un séjour pour 4 personnes au parc Astérix. Alors attention les amis, cap sur l'Égypte au parc Astérix.
5: Astérix.
4: Oui. J'ai voulu faire une vanne.
5: Astérix.
4: Alors c'est une nouvelle zone au décor antique. Il y a 50 attractions, spectacles, vous allez affronter les remous de la descente du Nil, vous allez prendre de la hauteur avec l'envol d'Ibis, mais surtout vous découvrirez cet automatique.
5: Oui.
4: Alors, vous allez jouer pour un séjour de 2 jours pour 4 personnes au parc Astérix, une nuit à l'hôtel du parc en chambre familiale, les petits déjeuners, les dîners compris. Et évidemment, pour que vous puissiez aller jusqu'au Nil, simplement avec un chameau peut-être, mais en tout cas, nous on vous donne 100 euros en carte carburant, histoire que vous soyez contents. Ça c'est le premier prix. Le deuxième prix, qu'est-ce que c'est?
5: Direction l'Égypte.
4: L'Égypte aussi, oh mon Dieu!
5: Oui!
4: Oh là là!
5: Se déroule en ce moment, Valérie, le séminaire des druides.
4: Oh my God!
5: 2 druides s'affrontent, Panoramix et Joe Malongox.
4: Oh mais!
5: Oui, Joe Malongox et Panoramix qui, de son côté, prépare, vous le savez, la potion magique.
4: Oh, Magix!
5: Tandis que l'autre prépare ses dosex, ses dosettes, ses 32 dosettes.
4: Oh mon Dieu!
5: Qui l'emportera? Qui réalisera la meilleure potion du café magique? Réponse d'ici la fin de la semaine.
4: Eh ben, c'est super. Allez, les 2 premiers candidats qui vont tenter de se qualifier pour ces magnifiques cadeaux en Égypte, c'est Lydia et Florian. Bonjour les amis.
6: Bonjour.
5: Bonjour.
4: Alors, Lydia, tu joues avec ici Loire Océan. Tu habites à... alors, je ne veux pas mal prononcer. Comment s'appelle ta... comment ça, on dit ?
6: Bouy.
4: Alors, elle habite à Bouy. Tu as 63 ans. Tu as un chéri qui s'appelle Jeannot. C'est ça ?
6: Oui.
4: Tu as des enfants ?
6: Oui, 2.
4: Laurent et Adeline. Et tu as même 2 petits-enfants.
6: Oui, Théo et Arthur.
4: Oh là là là là là là. Alors, tu as un petit chien qui s'appelle Pixie.
6: Oui.
4: Qu'est-ce que c'est, le modèle du petit chien?
6: Ah là, on appelle ça, vulgairement parlant, un bâtard.
4: Oui.
6: Un croisé beagle espagnol.
4: Ouais.
6: Qui va avoir 16 ans.
4: Oh.
6: Et c'est une tripate, elle a eu un accident, donc ça fait 4 ans qu'elle elle n'a plus que 3 pattes.
4: Oh bah alors.
6: On a plus dû amputer la patte avant, mais comme c'est un chien qui est bas, c'est, ça pouvait le faire.
4: Ah
6: donc
4: bah.
6: Ça fait 4 ans qu'elle... mais c'est compliqué, à vrai dire.
4: Elle trottine.
6: L'année 2026 va être compliquée.
4: Oh, Minette, Pixie qui a 16 ans. Oh, bon. Alors, tu as aussi une tortue qui s'appelle Pâquerette.
6: C'est ça.
4: Oh, et qui n'est pas toute jeune non plus, la tortue.
6: Bah, le problème, c'est qu'elle a 20 ans, mais elle peut vivre jusqu'à 60. Donc, je pense qu'elle elle ira plus loin que moi.
4: Bah oui.
5: Elle va nous survivre.
4: Elle va nous survivre à tous, hein, ça c'est certain.
6: Oui.
4: Alors, tu es retraitée, mais quand tu travaillais, tu étais assistante maternelle et aide à domicile, c'est ça?
6: Exactement.
4: Et alors, ça t'a plu? C'était bien?
6: C'était très bien.
4: Ah
6: c'était très bien. De passer des couches pour enfants au XXL le soir, Pour moi, je faisais le tour de la vie d'une personne en une journée.
4: Ah bah, c'est un très très bon résumé.
5: Ah, oui, oui.
4: Très très bien résumé.
6: Voilà.
4: Alors, on va
6: passer du début de la vie à la fin de la vie, voilà.
4: Eh ben voilà.
6: C'est beau.
4: Ah ben c'est bien. Tu faisais un petit panel comme ça. Alors on va tout de suite. Tiens, je vais t'emmener loin.
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4: Je vais à Rio.
5: Il aurait fallu mettre Marc sur le Nil, vu que c'est l'Égypte.
4: Mais là on va à Rio parce que c'est une question sur Rio.
5: Ah d'accord.
4: En 2025, c'est la ville de Rio qui a obtenu le titre de ville la plus agréable à vivre. Est-ce que c'est vrai, est-ce que c'est faux? Top chrono, 5 secondes.
6: Bon, au pif, je vais dire vrai.
4: Alors non, c'est faux, parce que figure-toi que le Global Livability Index, qui classe toutes les villes selon la stabilité, la santé, la culture, eh bien, ce n'est pas Rio. La ville la plus agréable à vivre, c'est Copenhague. Voilà, donc pas de point pour toi.
5: Florian est avec nous. Bonjour Florian.
8: Bonjour Eric, bonjour Valérie.
4: Bonjour.
5: Je mets des X partout hein, cette semaine. Tu as 34 ans, tu habites à 40 ans. 40 ans, c'est non pas le l'âge, hein, c'est bien une ville qui s'appelle 40 ans et c'est dans la Manche. T'es normand,
8: voilà,
5: toi. T'es un normand,
8: oui,
5: toi.
8: Je suis normand, ouais.
5: Et ben
8: ouais.
5: Voilà. Sois le bienvenu. Tu vis avec qui? Qui partage ta vie?
8: Ah ben, ça s'appelle Lucie, ma copine.
5: Lucie, t'aimerais bien l'emmener, Lucie, au parc Astérix pour tout un week-end.
8: Ouais. Ben oui.
5: Vous avez un petit chien qui s'appelle Idéfix? Non, pas du tout.
8: Non, Mario.
5: Mario. C'est quoi comme modèle, comme race? Ton petit chien, c'est quoi?
8: Un labrador.
4: Oh là là là.
5: Oh, c'est beau, ça.
4: On l'adore.
5: Les chiens des présidents, ça, les labradors. Alors, Florian, bon, t'appelles Flo, c'est normal, mais ta chérie, Lucie, t'appelle comment? C'est quoi ton petit nom dans l'intimité, mon Florian?
8: Mon chat.
5: Mon petit chat d'amour. Florian, je suis heureux de t'accueillir dans l'aventure, mais tu sais, chacun de mes candidats doit choisir son camp. Est-ce que cette semaine et aujourd'hui pour cette manche, tu es un Gaulois ou tu es un Romain? Qu'est-ce que tu choisis? Ça va déterminer les questions. Tu choisis quoi?
8: Un Gaulois.
5: Tu choisis le Gaulois, ça détermine les questions des Gaulois. Oui, car j'ai une fiche Gaulois. Une fiche
4: sûr.
5: En Romain.
4: Bien sûr.
5: Florian, voici cette question, elle vaut un point. Petit extrait. Attendez, excusez-moi. Attendez. Il est quelle heure? Midi 11, vous pouvez me le refaire ça?
4: Mais qu'est-ce que tu dis, Flipper? Tu veux aller acheter du chocolat en ville? Mon Dieu!
5: Je sais que vous faites des efforts pour la satirique, mais si vous pouvez arrêter,
4: oui,
5: parce que... Allez regarder les vidéos quand
4: j'essaie
5: même.
4: J'essaye de faire des vannes aussi. Enfin,
5: non, vous faites le cri du Flipper.
4: Oui, voilà, allez.
5: Dauphin. Les dauphins. Les dauphins ont des poils dans les oreilles. Moi, je l'affirme. Les dauphins ont des poils dans les oreilles. Vrai ou faux? Top chrono, Florian, on y va. 5 secondes.
8: Vrai.
5: Vrai. Eh bien, tu as raison. Félicitations, c'est une bonne réponse. Les dauphins possèdent bien des petits poils, qui sont des poils sensoriels autour du museau lorsqu'ils sont bébés. Et ben, tout ça, ça leur permet voilà, de vivre, d'être différents et de pouvoir repérer les choses.
4: Ils sont différents, c'est les céréales violeurs, hein, tu le sais. Voilà. On aime bien les dauphins, mais quand même. Allez, ça fait un point pour Florian, pas de point pour Lydia. Et là, tout de suite, c'est Étienne ou Edani. Oh, comme un boomerang. Une petite chanson pour les Eric. Bonne fête, les Eric.
5: Merci.

0: bon début de semaine avec Étienne Daho et Dany, comme un boomerang qu'on n'a pas pris dans la figure. Parce que ça fait mal, hein, Valérie.
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0: Vous n'en pouvez plus déjà.
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0: Vous voulez repartir en vacances.
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1: Mais j'étais bien en vacances, j'ai fait Angoulême, l'île de Ré. Oh, j'adore la Charente.
0: Excusez-moi, est-ce que vous pouvez refaire le flipper le dauphin? Parfait.
1: Voilà. Alors, nous sommes avec Lydia qui n'a pas de point, Florian qui a un point. Lydia, il paraît que tu aimes bien bricoler, dis donc.
3: J'aime bien bricoler.
1: Eh ben oui.
3: Oui.
1: Alors, qu'est-ce que tu fais quand tu bricoles?
3: Alors, j'essaye de faire des choses en bois de temps en temps, mais le résultat n'est pas prodigieux. Mais bon, je me satisfais d'un rien.
1: Bon, voilà. Enfin, il paraît que Jeannot a dit, elle a très, très, très, très bien réussi les joints du carrelage.
3: Ah, c'est un fait. On a racheté une maison et on retape une maison. Et c'est vrai que je me suis attaquée aux joints du carrelage et il m'a dit tu les as fait mieux que moi. C'est vrai que ce côté-là, ça va.
1: C'est bien ça, dis donc. C'est pas donné à tout le monde les joints du carrelage.
3: Oui. Alors, tu fais les faire que de les fumer, c'est clair.
1: C'est vrai. Je suis d'accord avec toi. Alors, elle aménage son nouveau jardin, me dit-on dans l'oreillette. Il paraît qu'on fait une petite rocaille.
3: Oui. Alors oui, j'essaye de faire une sorte de petit jardin. Là, je vais essayer de faire un petit bassin aussi, mais pas un grand pour pas que Pâquerette se noie, parce que c'est pas une tortue aquatique. Et voilà, j'aime bien mettre des petites figurines dans le jardin. J'aime bien faire un jardin un peu vallonné, donc oui.
1: Ah, et dans la...
3: aménager ça tranquillement.
1: Mais donc du coup, au bout de la fontaine, il y aura un petit bassin ou pas?
3: Ouais, mais alors vraiment, histoire de tremper les... histoire de...
1: Ah, histoire de... Ok, d'accord.
3: Ouais.
1: Bon, ok, d'accord. Et il paraît que tu n'es pas un cordon bleu, mais attention, tu sais faire du pâté.
3: Ah ouais, pâté de foie de volaille.
1: Alors ça, moi, tu vois, j'adore cuisiner, je ne sais pas faire du pâté. Donc tu vois, c'est...
3: Ouais.
1: Voilà. Alors ça, tu peux aussi cuisiner de la blanquette.
3: Oui.
1: Mais...
3: Maintenant, je peux. Avant, je pouvais pas, parce qu'on a été tout l'hiver sur un petit réchaud de gaz pour retaper la maison. Et c'était un peu compliqué. Mais là, maintenant que la cuisine prend forme, je vais pouvoir m'y remettre plus.
1: Ah bah c'est bien ça, voilà. Ok. Alors, est-ce que tu vas marquer le premier point?
0: Non.
1: Écoute-moi bien, toi. C'est pas parce que c'est ta fête. Oui, c'est ta fête.
3: Mais parce que ça va être sa fête.
0: Oui. Ouais, ouais,
1: voilà,
0: ouais,
1: exactement. Ouais, bravo. Ouais. Alors Lydia, tiens, je t'emmène chez voir ce prince.
0: Oula.
1: Teddy Riner. On l'embrasse, Teddy Riner. Alors,
0: on prend un escabeau pour l'embrasser. Quoi,
1: oui, mais déjà. Moi je l'adore. C'est un ami. Alors, le judoka Teddy Riner a remporté 5 médailles d'or olympiques. Est-ce que c'est vrai ou faux? Top chrono, 5 secondes. Teddy Riner a remporté 5 médailles d'or olympiques.
3: Alors, il en a eu au moins 5, oui.
1: Oui, il en a eu 5. 3 en individuel, Londres, Rio, Paris, et 2 par équipe mixte, Tokyo 2021, Paris 2024. Bravo, tu as un point, Lydia.
0: Florian a décidé d'être un Gaulois, en même temps, c'est un Normand. Il y a les aventures, il y a les Normands dans les aventures d'Astérix Obélix.
1: Bah oui, les Normands, c'est les pauvres.
0: Eh oui, bah oui. Florian est avec nous, Florian qui vit avec Lucie, qui est auxiliaire ambulancier.
4: Oui.
0: Ça va, ça te plaît, c'est un métier sympa?
4: Ah oui, très sympa. Mais j'aime bien le contact avec les patients. Puis ça, j'emmène les petites dames chez le kiné.
0: Ouais.
4: Donc voilà, ça se passe bien.
0: C'est sympa.
4: Et puis des fois, je fais des gardes du PH avec le SAMU.
0: D'accord, mais tu fais pas ça depuis longtemps. A priori, c'est un nouveau métier pour toi.
4: Oui, c'est un nouveau métier. Ouais. C'est une reconversion.
0: Ok. Et tu faisais quoi avant, si je suis pas indiscret, avant d'être
4: chauffeur livreur.
0: D'accord. T'as été cuisinier également dans une maison de retraite.
4: Aussi, ouais. Aussi cuisinière dans une maison de retraite. Ouais,
0: bah alors ça veut dire que tu sais faire plein de bonnes choses à manger, rassure-moi, évidemment.
4: C'était plus de l'assemblage, parce que la maison de retraite, c'est plus de la vraie cuisine.
0: C'est malheureux de le dire, mais je pense que, ouais, effectivement, c'est un peu ça, quoi. Bon, côté, quand même, côté cuisine, c'est Lucie, hein, qui s'en charge. Je crois que côté plat préféré, on est sur des escalopes de dinde avec de la crème et des champignons.
4: Voilà.
1: Oui, mais c'est bon.
0: C'est normal, c'est normal.
1: Bah oui, mais on adore.
0: Le pot-au-feu.
4: On adore.
0: Si, on adore. Alors, pour tout ça, il faut faire du sport. Est-ce que tu es sportif?
4: Bah, je fais de la marche à pied, mais bon, voilà, je fais pas trop de sport, sinon.
0: Oui, enfin, quand même, tu vas voir les sportifs, c'est déjà du sport, et tu soutiens quelle équipe? Je crois que t'es très footeux, toi, hein. T'es très foot, hein.
4: Oui, très footeux, ouais. J'adore le Stade Malherbe de Caen.
0: Ça, c'est l'hymne du Stade Malherbe de Caen. Tu soutiens l'équipe de France, le Real Madrid, rien à voir, en tous les cas. T'es un bon supporter, quoi.
4: Exactement.
0: Et puis, t'aimes pêcher, eh oui.
4: Oui, j'adore pêcher aussi, ouais.
0: Mmh. Un petit coin de paradis, avant que je te pose une question, en Normandie, pour aller pêcher. Petit coin sympa.
4: Bah, il y en a plein, hein.
0: T'en as pas un comme ça à nous donner?
1: Mais ça ne se donne pas. Oh, c'est comme les coins à champignons.
0: Comment tu m'as dit, c'est il l'a donné?
4: Tu t'habites.
0: Voilà, allez, question, on y va.
1: Ah, ça, c'est la musique quand Eric est arrivé ce matin à Radio France, avec des gens qui jetaient des fleurs et des pétales sur ses pieds.
0: Avec moi.
1: Avec lui.
0: La franchise Astérix pour un point prépare dans le sud de la France un nouveau parc. Parc géant baptisé Parc Obélix. Est-ce que c'est vrai ou faux? Top chrono, 5 secondes. Est-ce que dans le sud de la France, il y aura un nouveau parc? Parc Obélix. Tu dis faux? T'as raison, moi je trouve que c'est une bonne idée, mais non, il n'y a aucun projet géant dans le sud de la France. Ouvert en 1989, je rappelle que le parc Astérix qui vous invite cette semaine accueille chaque année des millions de visiteurs avec ses 40 attractions. Bravo Florian, un point.
1: Allez, un point pour Lydia, deux points pour Florian, et là tout de suite, do you remember?
0: Bien sûr qu'on s'en souvient.
1: Qu'aujourd'hui c'est lundi, bah oui. Saint-Éric.
0: Bien sûr.
1: Allez, on écoute tout de suite Earth, Wind and Fire, September. À tout de suite mes petits chéris, on vous aime.
0: Est-ce qu'il y aura Flipper le Dauphin dans la musique?

0: Wind and Fire.
1: And Fire.
0: Fire, and Fire, September.
1: Jingle.
0: Fire.
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1: Nous sommes au taquet avec Lydia qui a un, Florian qui a deux. Et Lydia, alors Lydia, je suis ravie de rencontrer enfin quelqu'un qui a le même talent inutile que moi.
0: Imiter dauphin.
1: Non, elle sait faire des nœuds aux queues de cerises dans sa bouche. Et ça, c'est grâce à Twin Peaks. Parce que moi j'ai vu le film, enfin la série pardon, j'étais fan de la série de David Lynch. Et dedans, nous avons une jeune fille qui fait ça, et ça m'a impressionné. Ah bah j'ai pas de nœud de cerise là. T'as vu comment tu as, pourquoi t'as eu l'idée de faire ça, toi, ma petite Lydia?
3: Bah j'en sais rien. C'est ma maman qui m'a appris ça quand j'étais petite et je l'ai toujours fait.
1: Ah bah voilà.
3: Et les petits que je gardais, pareil, je leur apprenais. Enfin les plus grands, je leur apprenais à le faire après le repas.
1: Mais c'est dur à faire, hein?
3: Ah bah complètement.
1: C'est inutile, mais c'est dur.
3: Mmh. Oui, c'est vrai, mais ça occupe. Hein.
1: C'est vrai, ça, je suis d'accord avec toi.
3: Et c'est un anti-stress aussi. Enfin, bien que quand on n'en arrive pas, ça en devient.
1: Bah
3: mais
1: oui,
3: mais... en général, oui. Ça dépend de la longueur des queues.
1: Voilà, ça, et tout est que longueur de queue, tu sais. Alors.
0: Je ne rebondis pas.
1: Non, ne rebondis pas. Non, non.

0: Qui c'est qui chante, top chrono?
1: On dirait Marilyn Monroe.
2: Oui,
0: c'est Marilyn Monroe qui aurait eu 100 ans aujourd'hui. Enfin, cette année en tout cas. Et en ce moment, il y a une grande exposition à la Cinémathèque à Paris qui lui est consacrée. Bravo, premier point. Alors écoute bien pour le deuxième point. Il s'agit d'un chanteur, Back to the Past. Écoute bien.

0: chante, top chrono.
1: Serge Gianni.
2: Et c'est une...
0: Bonne réponse. Oui, c'est Serge Gianni. C'est une chanson qui est une ode à la résistance. Hein. Oui. Les loups dans Paris, c'est l'armée allemande qui rentre dans Paris. Bravo, tu as 2 points, tu passes en tête. Tu as 3.
3: Florian, donc Normand, Bretagne, Normandie. On va pas débattre, hein, Florian. Tu sais que moi, j'étais en vacances en Normandie, hein, je te dis. Là, je reviens tout juste de Normandie. Hein. Ah oui, oui, oui, oui.
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0: Et voilà, c'est reparti.
3: On ne commence pas à rentrer là-dedans. Florian, j'ai même pas le temps de papoter avec toi. On le fera tout à l'heure. On va tout de suite jouer. C'est le quiz. On remonte le temps aujourd'hui. À toi d'identifier cette chanson qui a représenté la France. Non, je dis rien. Non, j'en ai trop dit déjà.

0: Anna, allez, top chrono, qui chante?
1: Alain Barrière.
0: Alain Barrière. Et c'est vrai que cette chanson a représenté la France au concours de l'Eurovision en 1963. C'est l'un des plus grands succès d'Alain Barrière.
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3: Elle était si jolie.
0: Bien sûr.
3: Ah, il y a ma vie aussi. Ma vie.
0: Ah oui. Ma vie. On continue, Florian?
1: Ouais.
0: Ouais.
3: Bah ça fait 3 points pour Florian, 3 points pour Lydia. Ah, il va peut-être marquer.
0: Mais la Florian, autre chanson à découvrir. Qui chante? On écoute.

0: Et top chrono.
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0: viens sur la montagne.
1: J'en ai aucune idée.
0: Ah. Actrice, comédienne, succès dans les années 60-70, cette chanson date de 73, peut-être que Lydia a la réponse. Qui chante ?
2: Marie Laforêt.
0: Bravo.
3: Voilà, Marie Laforêt, qui est aussi la maman de la réalisatrice Lisa Azuelos.
0: Exactement.
3: Eh bien, ça fait 3 points, Lydia. 3 points, Florian, c'est magnifique.
0: Ouais, c'est bien.

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2: Et je vous rappelle que cette semaine, nos candidats s'affrontent pour se sélectionner pour la finale. Le premier prix, il s'agit d'un séjour pour 4 personnes au parc Astérix. Direction l'Égypte avec la descente du Nil, l'envol d'Ibis ou même encore cet Automatix. En tout cas, vous pourrez dormir dans le parc, vous aurez les petits déjeuners et les dîners et 100 euros de carburant. Et si vous n'avez pas ce magnifique prix, vous aurez quand même un magnifique cadeau. Il s'agit de la machine expresso EO fabriquée par Malongo avec 32 dosettes et 6 verres en verre. On reprend la compétition avec Lydia et Florian qui sont à égalité. Ils ont 3 points. Mmh. Alors, notre petite Lydia, il paraît qu'un jour, une seule fois dans ta vie, tu as fait du ski. Pour faire, enfin, à la montagne, voir du ski. Parce que ça a été une expérience très dure. Hein. Tu t'es totalement fait tirer par le tire-fesse. T'as pas pu rester debout. Donc, tu t'es fait tirer par le tire-fesse. Et puis, t'as descendu toute une piste noire sur les fesses. Qu'est-ce qui s'est passé?
3: Bah, j'étais avec ma fille. C'est la première fois qu'on y allait. Donc, j'avais 45 ans. Et j'étais avec ma fille. Elle me fait monter sur... sur un télésiège, du coup, et arrivé en haut, on s'aperçoit que pour redescendre, c'était une piste noire. Donc, moi, j'en avais jamais fait. J'ai dit, je descends sur les fesses.
2: Eh bien, oui, mais tu t'es quand même, du coup, cassé le coccyx parce que t'es tombé sur une plaque de glace.
3: C'est en arrivant au bar, on devait aller boire un chocolat chaud. Il y avait une plaque de glace que j'ai pas vue et je me suis vautrée.
2: Aïe,
3: j'ai cassé 2 bâtons de ski pendant la semaine.
2: Oh là là là là là là, oui, non, donc là, on est sur. T'as jamais refait de ski, en fait.
4: Non, mais faut pas insister.
3: Non, je suis jamais retournée à la neige, non.
2: Ah, mais en même temps.
4: C'est mieux.
2: Bah oui, si quand il va, tu te casses le coccyx et tu pètes les bâtons, c'est pas bien, on n'est pas. Bon. Par contre, t'as adoré la tour de l'enfer de Disney. Ça, tu t'as.
3: Ah ouais.
2: Ah là, tu t'es régalé, là.
3: Ah ouais. Ouais. Ah ouais. Mes enfants m'ont offert ça c'était mon Noël, là. Donc j'étais avec mon gars et ma fille, tous les trois.
2: Oh.
3: Ils m'ont offert un week-end là-bas, j'avais jamais été, c'était mon rêve d'y aller. J'ai pris mon courage à deux mains, j'ai dit, si tu te ramènes dans 10 ans, tu vas peut-être faire un AVC. Donc là, j'en ai profité, j'ai tout fait tant que j'ai pu. Et je suis rentrée vidée, mais hyper contente, avec des très bons souvenirs. Et j'ai pu voir le spectacle de la Reine des Neiges qui venait juste d'ouvrir.
2: Délivrée. Je ne mentirai plus jamais.
4: Ça toute la journée.
2: C'est
4: encore.
2: Alors, je sais que c'est la Saint-Éric, mais un auditeur du Poitou, Poitou nous a appelé pour nous dire vous êtes bien gentil, mais c'est aussi la Saint-Corinne.
4: Non, je ne partage pas, madame.
2: Bonne fête
4: à toutes. Saint-Éric aujourd'hui.
2: Corinne.
4: Bonne fête, Corinne.
2: Bonne fête, Éric. Bonne fête, Corinne.
4: Ouais.
2: Alors, ma petite Lydia, c'est la question à choix multiples. Je vais te poser la question, te proposer des réponses, et puis tu me donneras, après les 10 secondes, ta réponse, ton choix. Et tiens, je t'emmène. Hop.
4: Douchka ?
2: Ah non, c'est Karin Schreil. C'est Karin Schreil. Alors, écoutez bien, aujourd'hui, lundi 18 mai, c'est la Saint-Éric, c'est la Sainte-Corinne, mais c'est aussi le début du tournoi de Roland-Garros. J'embrasse Benoît Paire qui va démarrer le tournoi. Alors, écoute-moi bien, à toi de me dire, alors, vraiment, de quoi est principalement composée la terre battue des courts de tennis ? De sable rouge ? De briques pilées, de roches volcaniques ou de sueur d'Éric Bastien.
4: Oh, c'est horrible.
2: Alors, de quoi est composée la mythique terre battue ? Sable rouge, briques pilées, roches volcaniques, sueur d'Éric Bastien. Oh, top chrono, 10 secondes.
3: J'aurais bien dit Éric, mais c'est un peu gros. Je vais rester sur la brique pilée.
4: Alors, Éric est gros, j'aime pas trop l'association. Hein.
3: Oui, c'est vrai, j'ai pas le visuel, je m'excuse, je retire.
4: Ouais. Bon,
2: Eh bien oui, c'est de la brique pilée, c'est une fine couche de brique rouge broyée, c'est elle qui donne à tous ces terrains la couleur ocre et les rebonds magnifiques.
4: Ouais.
2: Voilà, allez, ça fait 3 points, tu es à 6.
4: Et qui va faire un jeu 7 et match? C'est mon Florian, c'est mon petit Gaulois, c'est mon Normand, mais oui, mon Florian. Qui...
5: Oui.
4: Alors, on parlait de trucs qui fait un peu peur là, à Disney avec Lydia. Toi, t'aimes bien te faire peur aussi avec des films.
2: Ah.
5: Les films d'horreur, j'adore ça.
2: Ah, moi aussi.
4: Mais alors, Lucie, qui est ta chérie, aime pas trop ça, visiblement.
5: Non, elle aime pas trop ça, non. Elle veut pas trop regarder avec moi. Ouais.
4: C'est quoi tes films préférés, films d'horreur préférés, du coup?
5: Oh là là, il y en a plein.
4: Hein, écoute celui-ci.
5: Il y a Saw, il y a...
4: Mais celui-là, là. Tu le reconnais, celui-là?
5: Ben, ça a quand même trop sonné.
4: Mais oui, il est fort, hein, en
2: quelques secondes. Massacre à la tronçonneuse.
4: Oh là là là là là là. Bon, pourquoi pas, c'est bien de se faire peur.
2: Moi, j'adore.
4: Ben oui, oui, oui, tu as quelques défauts aussi. Tu t'emportes assez vite, tu es un Normand, c'est logique.
5: Oui, j'aime bien avoir raison, mais j'aime pas avoir tort.
4: Ouais, je comprends.
2: T'aimes bien dire que le Mont-Saint-Michel est normand, mais bon.
4: Oui, bah oui. D'ailleurs, la réalisatrice nous a dit qu'Alain Barrière, qu'on écoutait tout à l'heure, était breton.
2: Eh oui, bien sûr,
4: c'est
2: bah oui.
4: Aujourd'hui. Hein. Tu t'emportes assez vite, je le disais, tu es joueur, tu es taquin. Et en même temps, si t'étais un animal, tu serais quoi ? Et tout s'explique.
5: Le lion.
4: Eh oui, voilà, c'est ça.
2: Oh là là, mon Dieu, le signe astrologique d'Éric Bastien.
4: Eh bien sûr, ça rugit de plaisir.
5: Et moi aussi, c'est mon signe astrologique d'ailleurs.
2: Oh là là là là là là.
4: Salut
2: là.
4: Régis, votre mari aussi qui est lion. Bah, bah si, c'est vrai.
2: Oui, oui, oui. Mon mari est lion, oui, c'est vrai.
4: Bah oui, votre mari est lion.
2: Nous ne sommes pas mariés, je vous rappelle.
4: Oui, enfin bon, vous connaissez bien quand même.
2: Oui, 25 ans que je le supporte, qu'est-ce que tu veux faire ?
4: Bien, Florian. J'adore faire des blancs dans l'émission.
2: C'est la question.
4: On se demande ce qui se passe à chaque
2: Attention,
4: fois.
2: C'est la question. À choix multi.
4: C'est la question à choix multi. Il y a Laurent Gérard qui imite Pierre Belmar. C'est 515, on marise. Bon, voilà. Générique, s'il vous plaît. Oui, en cette Saint-Éric, je méritais bien un tapis rouge. C'est pas parce que vous avez mis un pull et que je rêve de vous marcher dessus.
2: Non, mais je rêve. Le gars me menace de marcher dessus parce que j'ai un sweat rouge.
4: Vous avez un pull rouge, j'ai envie de défiler sur vous.
2: Non, mais vous... Alors, quand il dit une saloperie, il vous voit. Vous remarquerez
4: T'as
2: tous.
4: Remarqué, ouais.
2: Les auditeurs ont déjà remarqué sur Facebook, j'ai eu plein de messages dans ce sens.
4: C'est pour atténuer.
2: Voilà, c'est pour atténuer.
4: Pour être plus doux. Ouais. Alors, certes, Roland Garros, mais ça ne vous a pas échappé. Nous sommes en plein Festival de Cannes, qui se tient là depuis quelques jours, depuis le 12 mai jusqu'au 24 mai. Petite question QCM. Combien pèse environ une palme d'or de Cannes, Festival de Cannes, la palme d'or? Combien ça pèse environ? Voici les propositions. 1 kilo. 1,2 kilo. 1,4 kilo. Ou le poids cumulé de Valérie et d'Éric, je rappelle, 200 kilos de bonne humeur chaque jour. Top chrono, 1 kilo, 1,2, 1,4, notre poids réuni avec Valérie.
5: 1 kilo.
4: Tu dis 1 kilo, la palme d'or de Cannes, alors je te raconte, ouais, évidemment on est sur du chouïa. Hein. C'était 1,2 kilo, c'est fabriqué en or, c'est du 18 carats. C'est Chopin hein, qui fabrique cette palme d'or qui a été créée en 1955 et qui porte le blason de la ville de Cannes.
2: Ça s'inspire des blasons, du blason de la ville. Bon bah ça fait 6 pour Lydia, 3 pour Florian. Et là tout de suite, on adore, il y a je vous rappelle qu'il y a le film de Olivier Toledano, Éric Nakache.
4: Oui.
2: Hein, Éric Toledano et Olivier Nakache.
4: Tout à fait, oui.
2: Et juste une illusion. Bah, Dupont et Dupont, juste une illusion. Allez le voir au cinéma. C'est magnifique. Et là, c'est juste une illusion de Jean-Louis Aubert. On adore. À tout de suite, mes petits chéris.
4: Parce que c'est le titre du film, en fait.
2: C'est le titre du film.
4: Jean-Louis Aubert. Le film s'appelle Jean-Louis Aubert.
2: Non, le film s'appelle Juste une illusion, petite patate.

0: Aubert, juste une illusion. Chanson écrite pour Valérie Damido, l'illusion qu'elle va gagner aujourd'hui, comme chaque jour.
1: Ah là là, fais-moi un petit jingle, ma Sarah, vas-y.
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1: Mon Dieu. Alors, ma petite Lydia qui est en tête avec 6 points, ça, ce n'est pas juste.
3: Je précise aussi, je suis du signe du lion.
1: Et voilà, donc elle va pas se laisser faire, quoi. Crois-moi bien qu'il va remuer sa crinière, elle va surtout ses pattes.
0: Bah, j'en ai une aussi, et Florian aussi.
1: Hein. Ah, bien sûr, vous avez des crinières, oui, surtout toi, là. Pardon. Alors, ma petite Lydia, il paraît que comme ça, on aime procrastiner.
3: Oh mon Dieu.
1: Ah mince.
3: C'est un de mes talents, oui.
1: Ah, c'est un de vos talents, cher ami. Alors, comme ça, vous faites comme dans la chanson. Aujourd'hui, peut-être. Ou alors demain.
3: Eh oui. Voir après-demain.
1: D'accord. Ah bon, d'accord. Bon, bah, en même temps, t'en es consciente.
3: Ah ben, complètement. J'essaye de m'améliorer, mais c'est pas évident.
1: Ah oui. Bon, bah non. Mais alors, qu'est-ce que tu fais quand tu procrastines? Enfin, quand tu glandes, quoi. Hein, voilà.
3: Bah, je commence à mettre du linge à repasser. Je me dis, bon, je vais attendre qu'il y en a un peu plus, il y en a un peu plus, il y en a un peu plus. Et après, je suis débordée. Je me dis, bah non, en fin de compte, j'ai pas le temps là, donc je ferai ça, je consacrerai une journée, il est toujours là. J'entame quelque chose dans le jardin, pourtant, Dieu sait que je l'adore. Et j'arrête, et je repars faire autre chose, et je les classer les papiers, c'est pareil. Je l'entasse, et après, les classer dans les classeurs, je dis, on verra ça plus tard. Et puis...
1: Ouais, mais on n'aime pas tout ça, on n'aime pas. Bon, enfin bref.
0: En fait, c'est remettre au lendemain ce qu'on pourrait faire.
1: C'est ça, procrastiner. C'est le. Voilà.
0: J'ai compris. Merci beaucoup, Lydia, d'avoir joué avec nous. Victoire de Florian aujourd'hui.
1: Aujourd'hui...
0: On jouera demain avec Lydia. Alors... Voilà, pardon.
1: Voilà, on verra bien. Tu arrêtes tout de suite d'embêter ma candidate. Alors, il paraît que t'as
3: Il me déstabilise.
1: Il te déstabilise. Je vais te restabiliser, moi. Il paraît que t'aimerais déjeuner avec Jean-Jacques Goldman, que tu adores.
3: Ouais, c'est vrai.
1: Et voilà. Eh ben, on te le souhaite d'aller au bout de tes rêves. Et de déjeuner avec Jean-Jacques Goldman. Et dis donc, il paraît que t'as un trèfle à quatre feuilles que ta voisine t'a donné, que c'est ton porte-bonheur. Et bah, faut demander au trèfle. Voilà.
3: Ouais.
1: Voilà.
0: Voilà. Mais quand les trèfles parlent?
1: Parce que les trèfles parlent, c'est parce que tu ne connais pas le...
0: Parlez à votre trèfle, vous?
1: Mais j'en ai pas. Si j'en avais un, je lui parlerais.
3: Ah, il ne connaît pas le langage des fleurs.
1: Mais il connaît rien. Qu'est-ce que tu veux que je te dise, ma petite?
0: C'est vraiment pas fait, hein, aujourd'hui.
1: Mais oui, c'est un homme. Voilà, c'est tout bon.
3: Voilà. Ça résume.
1: Oh, ça résume bien. Voilà. Alors, ma chérie, c'est la question cash qui va te valoir 5 points si tu la trouves. Tiens, je t'emmène. Ça, c'est le générique d'une émission que j'adore qui s'appelle Des trains pas comme les autres. Tu connais, Lydia, Les trains pas comme les autres?
3: Ouais, j'en ai regardé.
1: Oh, moi, j'adore cette émission, c'est magnifique.
3: Ouais, c'est vrai que c'est joli, il y a des beaux paysages.
1: Eh oui. Alors, on va parler de trains et je vais te poser la question suivante. Quel célèbre train relie traditionnellement Paris à Istanbul? Quel célèbre train relie traditionnellement Paris à Istanbul? Top chrono, 10 secondes. Paris-Istanbul, le train s'appelle... Et l'Orient Express, c'est un... Eh oui, il a été mis... Il a été mis en service à la fin du 19e siècle. Il traverse plusieurs pays européens. Il est devenu surtout célèbre grâce au roman policier d'Agatha Christie. Voilà, pas de points pour toi.
0: Florian, ça va peut-être faire nos affaires. Oui. Ça, on va voir comment ça va se passer là, dans un instant. On reste à 3 points, effectivement. Normandie, Florian qui vit avec Lucie, qui aime la pêche, le foot, qui suit le stade Malherbe de Caen, qui s'emporte un peu vite. Bon, voilà, quelques petits défauts. J'ai un message pour toi, Florian. Tu es prêt à l'écouter?
4: Oui. Alors? On n'attend pas Patrick?
0: Alors?
4: On n'attend pas Patrick, oui.
0: Bah, qui c'est qui dit ça?
4: Franck Dubosc?
0: Bah oui, pourquoi on parle de Franck Dubosc et pourquoi on l'entend Francky? D'accord. Alors, sur ta fiche, c'était peut-être pas la bonne. Il paraît que tu aimerais déjeuner avec Franck Dubosc. Il paraît même que tu as été au camping des Flots Bleus. Mais alors, si tu ne te souviens pas de ce que tu fais de ta vie, dis-le-moi, Florian.
4: Si, j'ai été au camping des Flots Bleus avant, ça prenne ce.
0: Eh oui, c'est vrai qu'il y a eu un incendie au camping des Flots Bleus. Franck Dubosc, acteur préféré?
4: Oui, acteur préféré.
0: Bon, bah, je te souhaite de déjeuner avec lui, en tous les cas, voilà, si l'occasion se présente. Un petit mot sur ta rencontre avec Lucie.
4: On s'est rencontrés sur Internet.
0: Ah ouais? Sur Facebook, comme on dit.
4: Facebook rencontre, oui.
0: Comme des Franck Dubosc. Alors, cette rencontre, pourquoi Shabadabada? Qu'est-ce qui s'est passé?
4: Eh ben, on s'est rencontrés sur la plage.
0: Ouais. Quelle plage?
4: À Ouistreham.
0: Tu sais que j'étais il y a 2 jours? Il y a une plaque avec ton nom et celle de Lucie. Je me suis recueilli.
4: Ah. Vous avez mis un cadenas, non?
0: Il y a quoi?
4: Vous avez vu le cadenas?
0: Non, j'ai pas vu le cadenas. Première rencontre sur la plage de Ouistreham, donc en Normandie. Ça a matché vite, du coup? Vous êtes ensemble depuis combien de temps maintenant?
4: Ça va bientôt faire 3 ans.
0: 3 ans? Bon, c'est une belle histoire. Dis-moi, on parle, tu joues avec moi. Mais la dame qui est à côté de moi et qui porte un pull rouge, tu la connais un petit peu quand même, Valérie Damidot, tu racontes?
4: Oui, je l'ai rencontrée à Pont-Audemer, dans un supermarché.
1: Bah oui.
0: On fait ses courses au supermarché de Pont-Audemer?
1: Bah oui, parce qu'elle a une amie qui a une petite maison pas loin d'Honfleur. Et voilà, elle a le droit de faire ses courses à Pont-Audemer.
0: C'était en 2022.
4: Bah oui,
0: Et oui. Et alors, vous étiez là pour une séance de dédicace, Valérie?
1: Non, j'étais pas là que pour ça. J'étais là aussi pour ça.
0: Voilà. Et il est fan de vous. Je commence à vous dire vous, c'est que je,
1: voilà. Tu vas me banner. Alors, c'est attention.
0: Non. Mais alors, t'as fait quoi avec Valérie? T'as fait la photo? Comment elle était, Valérie, dans la vie?
4: Bah, elle est super gentille. Elle est simple et elle est vraiment gentille. Ouais.
1: Merci.
0: Je crois qu'on ne connaît pas la même personne.
4: J'ai fait un petit elle a accepté avec plaisir.
1: Eh oui, évidemment, parce que je suis gentille.
0: Écoutez,
1: pose ta question, il est tout déstabilisé, il croyait que t'allais dire que j'étais une vraie connasse.
0: Mais vous me parlez de quelqu'un que je ne connais pas, donc. Je ne sais pas de qui vous parlez. Florian, voici ta question qui vaut 5 points. C'est une question cash, question cuisine extrême.
1: Hey, j'aurais tellement aimé que ma réalisatrice préférée me trouve la version de Georges Alain. Ah là là, Georges Alain, je t'aime, hein, mais quand tu chantais cette chanson,
0: ouais.
1: On l'écoutera peut-être après la question.
0: Non,
1: vas-y.
0: Non, vaut mieux pas. Quelle soupe froide originaire d'Espagne est préparée avec des tomates? Top chrono, 10 secondes. Une soupe froide originaire d'Espagne est préparée avec des tomates.
4: Gazpacho.
0: Le gazpacho, une soupe froide traditionnellement préparée avec des tomates, du concombre, des poivrons, de l'ail et de l'huile d'olive. Oui, monsieur, c'est populaire en été, ça vient d'Andalousie, c'est le gazpacho, bravo.
1: Alors, 8 pour Florian, 6 pour Lydia, et là tout de suite, ah là là, la Corse débarque à Marseille bientôt. Eric vous en parlera après cette magnifique chanson de Affiletta et Francis Cabrel, Cara Mariuccia. Vous écoutez ici, on vous aime, à tout de suite.

0: qu'il est un. Francis Cabrel, Patrick Fiori.
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0: 14 voilà. millions de gens ont regardé ça.
1: Allez, merci Georges Alain de ce moment absolument exceptionnel. Alors, Lydia 6, Florian 8.
0: C'est moche de se moquer comme
1: C'est moche, pardon Georges Alain. Alors, ma petite Lydia, il paraît qu'on collectionnait les tortues, mais les dauphins, mais que maintenant on collectionne les tortues.
2: Oui.
1: Alors, combien de dauphins as-tu ?
2: Ah, j'en avais à peu près une centaine. Maintenant, je dois en avoir la moitié parce que je commence à m'en débarrasser petit à petit, sauf ceux qui sont sentimentaux de personnes qui m'ont fait ça.
1: Ok. Voilà. Bon, pour t'encourager à gagner ce petit bingo, je te mets ton chanteur préféré. C'est toi qui as choisi la chanson. Une rêve.

0: Eh, le portrait de Calogero. Qu'est-ce qu'il est doué, ce Calogero, on l'adore.
1: Ah ouais.
0: Ah là là, bien, alors ma chérie, écoute, c'est simple. Là, si tu l'emportes, bah tu l'emportes. Voilà, alors.
2: 8h55. Si tu l'emportes, tu l'emportes. Valérie Davido.
0: Alors, c'est le bingo. À mon top chrono, tu auras 10 secondes pour me donner un maximum de Valérie célèbre. Toutes les Valérie célèbres. Voilà, attention, top chrono, c'est parti. Valérie quoi ?
1: Valérie Damino. Valérie Kapelski. Valérie Lemercier. Valérie.
0: Bon, tu m'en as donné trois. Il y avait Valérie Mérès, oui. Valérie Benaïm, Valérie Beg, Valérie Traveller, Valérie Benguigui, Valérie Bonneton et Valérie Expert. Voilà, tu m'en as donné trois, c'est pas mal.
2: Vous êtes de loin ma préférée.
0: Bien sûr.
2: Florian nous a envoyé une photo. Je ne reconnais pas la personne qui est à côté de toi, Florian.
0: Bah, c'est moi pourtant. Oui,
2: allez, voilà. Non, mais, voilà la photo de Valérie que tu as rencontrée à Pont, enfin en Normandie, hein, c'est ça. C'était.
3: À Pont-Audemer.
2: Exactement, à Pont-Audemer en Normandie. Bon. Alors, moi, ce qui me rassure un petit peu là, dans ce qui va arriver, c'est que toi, t'es un chanceux. Oui, parce qu'il y a un mois, t'as acheté un Maxi Blackjack à 5 euros. Et combien que t'as gagné, mon Florian ?
3: 300 euros.
2: 300 euros ?
0: Non, 500.
2: 500 euros. Ah ouais, avec 5 euros, t'en as fait quoi ? T'es à placer ?
3: Ah bah, de loisirs.
0: Bah oui.
2: Des vêtements ?
0: Mais tout le monde n'est pas auvergnat comme toi. Mais 500 euros, il s'est fait un kiff, c'est tout.
2: Il s'est acheté un iPad, t'as aidé ta maman aussi, c'est sympa, t'as fait des petits cadeaux.
3: Oui.
2: Très agréable. Oui. Ça me prouve que tu as un petit côté chanceux. Allez, pour te faire plaisir, il est normand, voici Pierre Garnier. Il est normand. Et oui, il est normand, Pierre Garnier, comme toi, Florian. Tu es au cœur du bingo, tu as mené. Avec main de maître, 8-6, mets là dans le bingo. Voilà, ça vaut 10 points le bingo. Il faut faire plus que Lydia qui a marqué 3 points, donc je veux 4. Ok Florian ?
3: Oui.
0: Allez.
2: Tu me vois venir, nous allons jouer avec les prénoms et je te demande, merci Valérie pour cette préparation.
0: Je t'en prie.
2: Un maximum de Eric, dont c'est la fête aujourd'hui, les Eric célèbres.
0: J'aurais pu faire les Corinne, mais c'est les Eric. Allez.
2: Chrono, 10 secondes, les Eric célèbres.
3: Eric Cantona. Eric Antoine.
2: Oui. Aïe, il n'y en a que deux. Eric Serra, Eric Satie, Eric Romer, Eric Emmanuel Schmitt, Eric Ciotti, Eric Zemmour.
0: Eric Fréchon, le chef.
2: Oh là là,
0: ça. Il y avait même Eric Bastien.
2: Oui, non, on peut procéder.
0: Mais bien. Ça
2: suffit pas.
0: Non, c'est Lydia qui se qualifie pour la finale de vendredi. Bravo. Pour tenter de gagner un séjour pour 4 personnes au parc Astérix direction l'Égypte. Tu vas faire la descente du Nil, l'envol d'Ibis et tu découvriras cet Automatics ou peut-être que tu gagneras la machine à café Malongo. Bravo ma Lydia. Florian, tu as très bien
2: désolé,
0: joué.
2: Désolé, hein, Florian.
0: Bravo Florian.
1: Pour Florent.
3: Bravo Lydia, bravo. Bravo
0: Florian, merci pour cette petite photo que tu nous as envoyée de Pont-Audemer. Ça me fait bien plaisir, je t'embrasse très fort. Lydia, je t'embrasse à vendredi. Je remercie Céline à la réalisation, Sarah à la technique, Marian au standard, le professeur Coupez aux photos,
2: oui.
0: Éric Bastien, dont c'est la fête.
2: Merci Valérie, vous êtes formidable, je vous aime.
0: Allez, je vous embrasse tous et je vous retrouve demain mes chéris. Il est 5h, Paris s'éveille et Yoann Guérin arrive.
2: Il est très en forme, Yoann Guérin. Il vous accompagne jusqu'à 6h du matin, donc c'est dans les prochaines minutes. On vient quand, nous, Valérie ?
0: Oh bah nous, on revient à midi, mon chat.
2: Ah bah on va se faire une petite chaise quand même avant, hein.
0: Évidemment.
2: À tout à l'heure.

0: Le petit plaisir du matin, bah oui, rien de mieux pour se motiver dès le réveil que David Bowie, Let's Dance.
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0: Bonjour, très heureux de vous retrouver, c'est lundi, on démarre une nouvelle semaine avec, tiens, la dernière du mois de mai. On espère que vous allez bien, peut-être un lundi de Pentecôte travaillé, on pense fort à vous, les leftos, l'équipe du jour, Emeline, Saveria, il y a Mélodie, Christophe et Aude Razo. Bonjour Aude.
3: Bonjour Johan Guérin, direction Roland-Garros dans le journal de 5h, parce que Gaël, mon fils, entame le tout dernier Roland-Garros de sa carrière et on l'adore et ça fait quelque chose, forcément.
0: On va suivre ça, évidemment, cette journée pour lui. Ce matin, tiens, je vous invite à regarder votre porte-monnaie.
3: Ah, il n'y a rien dedans.
0: Ben oui, mais il y a plein de petites pièces pour beaucoup d'entre nous. Vous savez, les petites pièces rouges, on ne sait pas quoi en faire. Et ben Valère Correa vous invite à les transformer en bons d'achat au supermarché. Comment faire? Explication dans 5 minutes. 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
0: Lundi 25 mai, bon début de semaine, bon réveil, il est 5h. Vous allez faire du sport cette semaine. Le gouvernement appelle à la plus grande prudence.
3: Sport et chaleur ne sont pas bons amis. Plusieurs personnes ont été prises de malaise ce week-end lors d'événements sportifs. 3 personnes dans un état grave à Menton, dans les Alpes-Maritimes, sur un 10 km. 10 personnes hospitalisées en urgence absolue dans le Val-de-Marne, sur une course aussi. Et un homme est mort en pleine course aussi à Paris, même si là le lien avec la chaleur n'est pas encore clairement établi. Écoutez cette médecin du sport, Victoria Tchaïkovski.
4: Il faut une vigilance particulière parce qu'on sait qu'au-delà de 28 degrés, il y a un risque majeur de 2 problématiques. L'hyperthermie d'effort, c'est quelque chose qui peut arriver chez quelqu'un de jeune qui n'a aucun problème. En fait, tous ces organes, ils vont dysfonctionner parce qu'il fait trop chaud. On va avoir une sorte de confusion, sensation de malaise, de gêne. On va avoir parfois même des hallucinations, des troubles de la conscience. Et là, on risque de finir en réanimation avec une hyperthermie, c'est-à-dire que notre température va d'un coup monter à plus de 40 degrés. Et surtout que on n'a parfois pas la sensation de soif et on se déshydrate très vite avec la chaleur. La deuxième chose, c'est les personnes qui ont des problèmes cardiaques et qui l'ignorent. En fait, la chaleur va mettre le cœur en surpression, en surentraînement, en surcharge. Et c'est là que ça va révéler qu'il y a un problème cardiaque, qu'il y a un risque d'infarctus, de malaise, etc., qui parfois, malheureusement, irrattrapable.
3: La France sous un dôme de chaleur. Attention aussi si vous allez vous baigner. Une femme est morte noyée hier après-midi en Alsace dans un étang de Rochefogue. Plusieurs centaines de personnes étaient venues se rafraîchir sur ce plan d'eau. En Gironde, 2 personnes ont perdu la vie emportées par des baïnes. Un vacancier de 60 ans qui était parti se baigner en pleine nature à Lacanau et une femme, une Allemande, a elle été emportée à Lège, Cap-Ferré.
0: Plusieurs records de température ont d'ailleurs été battus hier.
3: 33,8 à Bergerac en Dordogne. Il n'avait jamais fait aussi chaud à Bergerac pour un mois de mai. 31,4 à Charleville-Mézières dans les Ardennes. Il a fait 29,8 à Brest. Record là aussi pour Brest sur un mois de mai. L'épisode, attention, va s'intensifier. 13 départements de l'Ouest sont placés aujourd'hui en vigilance jaune canicule du Finistère jusqu'à la Charente. L'actualité est marquée aussi ce matin par la mort d'un enfant de 12 ans retrouvé au pied d'un immeuble à Rennes avec une serviette de bain serrée autour de son cou. Une enquête pour meurtre est ouverte. L'intervention d'un tiers fait partie des hypothèses selon le procureur de Rennes.
0: À 5h03 sur votre radio ici, c'est une tradition en ce lundi de Pentecôte, vous allez peut-être manger du veau ce midi.
3: Oui, tradition purement commerciale, hein, disons-le, ouais. Elle a été lancée par les bouchers français pour mieux vendre les veaux nés pendant l'hiver et tradition en perte de vitesse, disons-le aussi, Édouard Marguier, la France produit moins de veaux qu'avant, même si nous restons le premier pays consommateur au monde.
5: Le veau fait partie de la culture culinaire française car nous sommes parmi les plus gros producteurs de lait et de fromage au monde. Mais le nombre de vaches laitières est en baisse, plus d'un million en moins depuis 10 ans. Gilles Gauthier, le président de la section veau chez Interbev, l'interprofession bovine.
6: C'est une filière qui a été plus en forme qu'elle ne l'est aujourd'hui. La nature est ainsi faite, pas de vaches, pas de veaux, ou moins de vaches, on va dire moins de veaux.
5: C'est pourquoi la production de viande de veau diminue. 135 000 tonnes l'an dernier, un quart de moins par rapport à 2022. La consommation baisse également, mais moins vite. Le marché reste donc porteur. Pour Gilles Gauthier, il faut poursuivre les efforts menés sur le bien-être animal.
6: L'environnement autour de la production de veau de boucherie aujourd'hui, c'est un environnement de qualité, c'est un environnement sain. On avait des chiffres très précis sur la baisse drastique, notamment de l'utilisation d'antibiotiques qui ont baissé de plus de 50%. C'est énorme. Donc, il faut aller dans ce sens-là, mais il faut vraiment accompagner l'éleveur, quoi. Il faut l'aider.
5: Ils sont aujourd'hui 2250 agriculteurs en France spécialisés dans l'élevage de veaux, c'est-à-dire des animaux de moins de 8 mois.
3: Édouard Marguier, merci. Direction maintenant Roland-Garros avec tout à l'heure, peut-être, le tout dernier match de Gaël Monfils sur la terre battue parisienne. Il prend sa retraite en fin de saison, on le sait. Gaël Monfils, chouchou du public.
2: J'ai toujours été moi-même, hein, on va dire, j'ai toujours été moi-même. Au tout début de ma carrière, je crois que j'avais dit ça, de toute façon, on essaye toujours d'être soi-même et d'apporter ce qu'on a. Et si ma personnalité a plu et plaît, bah, je suis très content, mais ça va faire kitsch que je vais dire, mais encore une fois, c'est grâce à mes parents, c'est eux qui m'ont enseigné un peu tout ça, et j'ai juste suivi et été moi-même, donc c'est plus un clin d'œil à mes parents, donc merci à eux, quoi.
3: Bon, va-t-on vivre ce soir le tout dernier match de Gaël Monfils à Roland-Garros? Ça nous promet une sacrée ambiance, ouais. En tout cas, avec en plus un duel franco-français face à Hugo Gaston. Hier soir, Novak Djokovic s'est qualifié pour le deuxième tour, vainqueur en 4-7 du français Giovanni Pecci-Péricard. La météo, Johan, on en parlait, la chaleur se maintient.
7: Oui, pas de changement, hein, le temps est toujours aussi calme et chaud sur l'ensemble du pays avec le soleil qui brille largement, tout au plus un petit voile nuageux pouvant circuler sur la moitié est. Dans l'après-midi, quelques nuages se développent sur le massif central, les Pyrénées et les Alpes du Sud pouvant apporter localement une averse. Le vent de temps, lui, se renforce et souffle jusqu'à 60 km/h. Les températures à Clermont-Ferrand, déjà 16 degrés relevés à Lille et Strasbourg, nous avons 17, à Toulouse, Caen et Reims, 18, à Paris, Rennes, Orléans et Ajaccio, 19, 21 à Marseille, Bordeaux et à Nantes, les maximales qui vont rester très élevées pour la saison, avec la chaleur qui s'étend encore plus au nord, avec quasiment partout plus de 30 degrés, excepté au bord de la Manche et sur les plages de Méditerranée. On attend entre 30 et 35 degrés, donc sur la moitié nord. Dans le sud-ouest, le mercure, lui, atteindra des 32 à 35 degrés, tout comme dans la vallée du Rhône. C'est toute la semaine qui est concernée par ces températures élevées, au moins jusqu'à vendredi.
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7: 5h06, bon réveil avec les températures estivales. On espère que vous avez pu trouver le sommeil sans avoir trop chaud à la maison cette nuit. Profitez-en, tiens, ce matin pour ouvrir les fenêtres et faire rentrer un petit peu de fraîcheur. C'est ce qu'on a fait au bureau ce matin. On va aussi faire entrer la musique, celle de Daniel Balavoine avec l'Aziza. Bon lundi.

0: Daniel Balavoine et Laziza, 5h10, bon réveil.
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0: Aude, quand vous recevez un colis, généralement vous l'ouvrez sans crainte, parfois on
3: avec impatience. Bah,
0: oui, exactement, précipitamment. Vous ne le ferez plus jamais de la sorte avec cette histoire.
3: Oh là, vous
0: je vous le
3: peur.
0: Garantis. Vendredi dernier, à Bioul, c'est dans le Tarn-et-Garonne, Gaëtan a reçu ses écouteurs sans fil, commandés, alors on va donner sur Amazon, voilà. Mais en glissant la main dans l'enveloppe cartonnée, surprise, ce n'est pas un câble qu'il touche, mais un corps plutôt froid et visqueux.
3: Oh là là, un serpent.
0: Ouais.
3: Oh,
0: sous ses yeux, une couleuvre de 30 cm est tombée sur son carrelage. Oh. L'enveloppe était pourtant parfaitement scellée. Alors, est-ce que cette couleuvre est entrée à l'entrepôt ou dans le camion du livreur? Mystère. Heureusement, ce monsieur a gardé son sang-froid plutôt que de paniquer, alors qu'en plus, il y a la psychose encore du cobra qui est en liberté, qui rôde toujours près de Toulouse. Et bien, Gaëtan a préféré en rire. Il a même envoyé un mail plein d'humour au géant américain. Et résultat, Amazon a immédiatement remboursé la commande. Quant à la couleuvre, elle a été relâchée dans les champs.
3: Mais c'est horrible, je déteste les serpents, sachez-le,
0: ça me...
3: c'est terrible.
0: Ah ouais, je n'aime pas du tout les serpents, si je tombe... Ah, ça me donne des frissons dans le dos d'en parler ce matin. 5h12 dans l'actualité ce lundi. Voilà.
3: Les professionnels du tourisme et des loisirs se frottent les mains, Johan. Ils font le plein, enfin, avec ce grand soleil de Pentecôte.
0: C'est vrai qu'on avait attendu ce soleil. Pour la musique, on se fait plaisir de bon matin.
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0: Louise Attac, je t'emmène au vent, on l'écoute dans 5 minutes, mais avant, par ici des économies.
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0: Bonjour Valère Correa.
6: Bonjour Johan, bonjour Aude.
3: Bonjour.
0: À chaque jour avec vous, un bon plan pour notre pouvoir d'achat. Aujourd'hui, vous vouliez nous parler d'une astuce pour utiliser nos pièces rouges.
6: C'est grâce à Monique que je vous en parle. Elle m'a écrit sur mon mail paricilleséconomies@radiofrance.com. Je mets dans une boîte, dès que je le peux, mes centimes. À la fin de l'année, chez les Leclerc ou Intermarché et autres grandes enseignes ayant ce fonctionnement, j'échange mes centimes contre des bons d'achat. Du coup, je le fais en 2 ou 3 fois car on ne peut utiliser le bon qu'en un seul passage. L'an dernier, j'ai eu 2 bons. Un de 60 euros et l'un de 82 euros pour les fêtes, ça aide vraiment. Merci Monique, en effet, ça vous fait quand même 142 euros de bon d'achat, c'est pas rien. Et puis le point de départ, c'est un bon réflexe, mettre de côté les pièces rouges, mis bout à bout, ça peut faire une somme rondelette une fois par an.
3: Mais on ne va pas payer à la caisse avec ces pièces rouges, d'ailleurs notre auditrice parle de bon d'achat.
6: Il existe en effet des magasins qui ont mis en place des bornes avec des partenaires pour échanger les pièces rouges directement contre des bons d'achat. Il y a par exemple l'opérateur Coinstar ou Eurocycleur. Tous les supermarchés n'en ont pas, mais quand c'est le cas, eh bien vous déposez les pièces dans la machine et vous recevez en échange un bon d'achat du montant que vous avez déposé. Et si votre magasin habituel n'est pas équipé, passez à la banque. Quand vous avez quelques kilos de pièces rouges pour les échanger en billets, c'est une astuce assez facile à mettre en place pour économiser sans trop forcer. Alors si vous aussi vous avez des bons plans comme Monique pour mettre de côté de l'argent, mais sans trop forcer, hein, pensez à m'écrire paricilleséconomies@radiofrance.com.
0: Merci beaucoup Valère, vous avez testé Aude justement,
3: oui,
0: ces bons d'achat.
3: Oui, tout à fait. J'étais au supermarché, il y avait effectivement la machine, et donc c'est assez jouissif, je dois dire.
0: Ça libère toutes les pièces.
3: Vous versez vos pièces, alors ça va à une vitesse folle, la machine elle trie toutes les pièces, les petites pièces rouges, etc. Et hop, elle vous pond un bon d'achat, une petite commission en dessus, mais franchement très sympa.
0: On est comme au casino, franchement.
3: C'est ça, j'ai l'impression que j'ai gagné d'argent, hein, pas du tout.
0: Ça fait plaisir. Ben voilà, par ici les économies, c'est le rendez-vous à votre service chaque matin.
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0: 5h15, Aude, lundi de Pentecôte. Aujourd'hui, c'est le jour de repos pour pas mal d'entre vous.
3: Et tant qu'il fait encore bon à cette heure-ci, ou en tout cas pas trop chaud, je vous propose, Johan, qu'on prenne un peu l'air.
0: Allons-y.
3: Vélo, canoë, les professionnels des loisirs se frottent les mains. Il y a beaucoup de monde et ça fait du bien parce que la grisaille et la pluie des derniers week-ends a été frustrante. On est en Touraine, à Chinon, avec le micro ici de Philippe Père.
2: C'est l'heure de descendre du vélo pour Cathy et Annie, deux amies qui nous viennent de région parisienne.
9: Eh bien, nous avons profité du beau temps pour faire la Loire à vélo.
10: On vous aurait pas trouvé ici le week-end dernier.
11: C'était prévu, mais on a décalé à cause de la météo, justement.
9: Voilà. D'ailleurs, on a eu du mal à trouver une location de vélo.
12: On est débordé, on est complet chez complet.
2: Stéphane gère la base de location de vélo et de canoë de Chinon.
12: Le 1er et le 8 mai, on a eu quelques annulations à cause du temps, mais dans l'ensemble, c'était pas si mal que ça. Mais alors, week-end de Pentecôte, il y a des gens justement qui téléphonent et on a plus de place, quoi.
2: C'est sur son propre vélo qu'il fallait compter ce week-end, ce qu'ont fait Pauline et Maxime qui pédalent depuis Lyon.
13: Quand on a vu que cette semaine il allait faire beau, on était tout contents.
14: Du vélo, de la visite un petit peu de château, profiter du beau temps sur le vélo et puis on va
13: déjeuner. Voilà. Ah, les guinguettes de bord de Loire, je crois qu'on en a fait une par jour, on adore.
2: Passe à celle de Chinon maintenant où Valérie et Stéphane sont copieusement attablés.
15: Je profite de cet endroit magnifique, le beau temps.
16: Clairement, il n'y a pas photo, c'est même radical par rapport à la semaine précédente.
2: La bouche pleine, tout comme le tiroir caisse d'Henri, co-gérant de la guinguette.
17: Bonjour messieurs dames.
2: Qui applaudit le retour du soleil.
18: Alors, on y a eu un mois de mai très pluvieux et oui là ça fait du bien de voir que du soleil.
2: Lors des autres week-ends prolongés, même s'il est resté ouvert, il a eu bien 20% de clients en moins par rapport à l'année dernière.
3: Allez, on souhaite aux professionnels de se rattraper aujourd'hui lundi de Pentecôte avec la prudence qui s'impose. On en parlait à 5h, si vous enfourchez le vélo ou autre, n'oubliez pas que les efforts physiques sont déconseillés pendant les vagues de chaleur et que le ministère des sports appelle à la plus grande vigilance tous ceux qui justement veulent faire du sport.
0: Ouais, et pour les autres, on est prudent aussi.
3: Oui, si votre appartement est en train de se transformer en bouilloire, c'est mon cas personnellement, le conseil c'est de trouver un endroit frais ou climatisé pour passer une partie de la journée. Donc nous on est bien là en studio, Johan, c'est climatisé, on est pas mal. Vous avez le cinéma, vous avez la bibliothèque, vous avez aussi le supermarché.
0: Et puis pensez à prendre des nouvelles des personnes les plus âgées, c'est important. Je pense qu'on va rester en fait toute cette semaine à la radio, ça va faire plaisir au patron.
3: Je vais dormir dans le studio, un petit sac de couchage. Qu'est-ce qu'on est bien là ?
0: Oh là là, c'est super. 5h17. Tiens, le 28 février 2012, le corps de Céline Giboire, 16 ans, était retrouvé au pied d'une falaise dans le parc des Corbières à Saint-Malo. Depuis, sa famille réfute l'hypothèse du suicide avancée par la justice et se bat pour connaître la vérité. Une série documentaire sur Prime Video se penche justement sur cette affaire. On en parle dans les coulisses télé, mais avant, c'est Louise Attaque avec Je t'emmène au vent. Bon lundi, bon réveil.
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0: Un petit classique de bon matin, je t'emmène au vent avec Louise Attaque. 5h21, l'éphéméride de ce 25 mai, on souhaite une bonne fête aux Sophie et un bon anniversaire aujourd'hui à Gilles Boulot, 64 ans, présentateur du journal de 20h sur TF1, 75 ans pour François Bayrou et puis 78 ans pour le chanteur de ce groupe. Le chanteur du groupe Scorpions.
1: J'adore donc, cette chanson.
0: Ah ouais, franchement, elle est canon cette chanson. 78 ans donc pour le chanteur de Scorpions. On va changer d'ambiance ce matin. 1977, le 25 mai, sorti aux États-Unis, le tout premier film Star Wars, épisode 4, un nouvel espoir qui va révolutionner le cinéma de science-fiction. Et alors, ce qui est drôle, c'est que lors de cette sortie de Star Wars, ce jour-là, George Lucas était tellement persuadé que le film allait faire un bide au cinéma qu'il était parti en vacances à Hawaï pour ne pas avoir les critiques.
1: C'est plutôt sympa dans ce sens-là.
0: Mais ouais. Et donc, il a eu tout ce vent de succès derrière, et succès qu'on connaît encore aujourd'hui.
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0: Retrouvons Patrice Gascon avec ses coulisses télé. Aujourd'hui, Patrice, vous nous proposez de découvrir une série documentaire 100% faits divers, une nouveauté qui se situe un peu dans la lignée de Faites Entrer l'Accusé.
3: 2 millions de personnes regardent les vidéos de Max Keyes sur YouTube, mais ce jeune homme qui s'est spécialisé dans les faits divers débarque cette fois à la télé.

0: théorie totalement réfutée par la famille. Cette contre-enquête a obligé le youtubeur Max Kays à sortir de son studio pour aller sur le terrain rencontrer les protagonistes de l'affaire. Qu'est-ce qui a été le plus difficile dans ce nouvel exercice, Max Kays?
1: Alors, ce qui a été le plus difficile dans ce nouvel exercice, ça a été pour la première fois de voir vraiment une famille de victimes, de voir leur douleur et de la ressentir aussi à travers les questions qu'on pose. Par exemple, moi, ce qui m'a beaucoup marqué, c'est quand on a pu avoir Laura Giboire, la sœur jumelle de Céline, et qu'on a pu lui poser des questions. Dès la première question, en fait, elle a fondu en larmes. On est près de 15 ans après le meurtre de Céline et on comprend à travers la famille, quand on les voit à travers la caméra justement et qu'on leur pose des questions, que la douleur est encore tellement vive. Et c'est un exercice qui est très difficile la toute première fois, de réussir à trouver les bons mots, de poser les bonnes questions. Donc ouais, c'est ça qui a été vraiment difficile dans ce nouvel exercice, c'est d'avoir vraiment la famille en face de soi.
0: Max Kays sur le terrain pour comprendre ce qui est vraiment arrivé à Céline, lui qui plus jeune regardait Faites Entrer l'Accusé. Bien aujourd'hui, il est produit par les producteurs de Faites Entrer l'Accusé. L'affaire Céline Giboire disponible sur Prime Video. Quant à moi, je reviens aux affaires demain pour de nouvelles coulisses télé.
2: Merci Patrice Gascoigne, 5h24. Tiens, je vous propose un petit jeu, Aude.
3: Oh là là, mais vous voulez vraiment de bon matin comme
2: oui,
3: ça?
2: Oui, je vous donne un numéro, vous me donnez le nom du département qui correspond.
3: Je suis très mauvaise en géographie. Si vous saviez, j'avais des très mauvaises notes à l'école. Oui, tout à fait, j'avais des très mauvaises notes.
2: Eh bien, faites mentir votre
3: professeur. Je connais le département de l'Aude, par exemple.
2: Ah bah oui.
3: À tout, vraiment, au hasard. Le 11, c'est le 11.
2: Ça, c'est vrai, c'est une bonne réponse déjà. Tiens, 14.
3: Aucune idée.
2: C'est plutôt en Normandie. Là.
3: En Normandie, rien du tout.
2: Quand, Calvados. 74,
3: alors.
2: On est dans les Alpes.
3: La Savoie, la Haute-Savoie.
2: Haute-Savoie, bonne réponse. 83, on file dans le sud.
3: C'est dans le sud, ça, sud-est.
2: Ouais.
3: Non, je sais
2: pas. À côté des Bouches-du-Rhône, c'est le département du
3: Var.
2: Du Var, voilà, bonne réponse. Petit jeu qu'on aime faire en voiture. Mais de quand date-t-il la naissance des départements? Eh ben, ouais, vous avez la réponse.
3: Toujours pas de réponse.
2: Eh ben non, on l'a pas la réponse. En tout cas, Stéphane Bern vous la porte dans 3 minutes. Mais avant, un petit plaisir de bon matin, celui de découvrir le nouveau Alex Warren. Voici Fever Dream.

0: On adore ce nouveau titre d'Alex Warren avec Fever Dream sur votre radio ici, 5h28. Un peu d'histoire avant l'actu. Stéphane Bern, ce matin, on voyage au temps où la Révolution réorganise toute la géographie d'un pays.
1: Avant de couper la tête du roi, les révolutionnaires se sont d'abord entraînés sur la carte de

0: Sous l'Ancien Régime et encore en 1789, la France est divisée de manière très complexe en circonscriptions administratives, militaires, ecclésiastiques, judiciaires, fiscales. Les frontières se chevauchent, les règles changent d'un territoire à l'autre et l'administration est un labyrinthe. Bref, c'est la pagaille. Devant ce chaos, les révolutionnaires s'attaquent au problème et veulent tout simplifier en repartant de zéro. L'idée est simple. Diviser, ou plutôt départir, le pays en unités nouvelles, toutes comparables, toutes administrées de la même façon. C'est la naissance des départements créés par décret le 26 février 1790. En matière de découpage, les révolutionnaires étaient vraiment des spécialistes, qu'il s'agisse des collectivités ou des aristocrates. Au départ, il y en aura 83. Leur taille n'est pas choisie au hasard. Un citoyen doit pouvoir rejoindre la préfecture en une journée de cheval. C'est le maître étalon des révolutionnaires qui tiennent les rênes. Pour effacer les anciennes provinces et leurs identités fortes, les révolutionnaires décident de baptiser ces nouvelles entités administratives selon les noms des fleuves, des rivières ou des montagnes. Cette réorganisation administrative totale renforce du même coup le pouvoir central. C'est lui qui désigne le conseil général chargé d'administrer les nouveaux départements. La France révolutionnaire ne veut pas seulement être plus lisible et homogène, elle veut aussi être plus facile à gouverner depuis Paris.
1: On n'est pas dans une manif, on est dans l'hémicycle de l'Assemblée nationale.
0: Quelque part, c'est donc à la Révolution française qu'on doit les fameux magnets départements de France que certains collectionnent sur leur frigo.
2: Merci Stéphane Bern pour ce voyage dans le temps. 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Nous sommes le lundi 25 mai, il est 5h30. Toute l'actualité en France et dans le monde. C'est le 90 secondes avec vous, Drazo.
3: La chaleur s'intensifie, 13 départements de l'Ouest sont en vigilance jaune canicule aujourd'hui du Finistère à la Charente. Plusieurs records de température ont été battus hier, 33,8 à Bergerac, 31,8 à Noirmoutier, 31,4 à Charleville-Mézières. C'est du jamais vu dans ces communes pour un mois de mai. Attention, si vous vous baignez, une femme est morte noyée hier après-midi en Alsace dans un étang de Rochefogg en Gironde. Deux personnes ont perdu la vie, emportées par des baïnes. Courant marin dangereux. Une enquête pour meurtre est ouverte à Rennes après la mort d'un enfant de 12 ans. Son corps sans vie retrouvé au pied d'un immeuble. Une serviette mouillée nouée très serrée autour de son cou. Le parquet de Rennes estime que l'intervention d'un tiers fait partie des hypothèses. Et si votre enfant passait une épreuve de maths en breton, en alsacien ou en corse, ce sera possible au bac à partir de 2028, annonce du ministre de l'Éducation nationale, Édouard Geffray. Il faudra pour ça avoir suivi la matière en langue régionale en première et en terminale. Ça passe pour Novak Djokovic, qualifié pour le deuxième tour de Roland-Garros après sa victoire en 4-7 face au Français Giovanni Pecci-Péricard. 10 Français ont été éliminés hier et on a droit à deux duels franco-français aujourd'hui. Gaël Monfils face à Hugo Gaston, Hugo Humbert face à Adrian Manarino. Sur ici.fr, notre site internet, vous retrouvez les belles images de la fête hier à Bordeaux après le deuxième trophée des rugbymen de l'UBB en Champions Cup. Parade des joueurs et cette deuxième étoile qui s'affiche désormais au stade Chaban-Delmas.
2: L'info du jour, c'est une question. Les événements de course à pied sont-ils suffisamment encadrés?
3: La question se pose après ce week-end de forte chaleur. Un homme est mort à Paris sur un 10 km, même si le lien avec la chaleur n'est pas établi avec certitude à ce stade. 16 personnes transportées à l'hôpital sur une course à Maison-Alfort dans le Val-de-Marne. 3 personnes dans un état grave après une course à Menton dans les Alpes-Maritimes. Alain Gastal.
4: Des courses routes toujours plus nombreuses avec toujours plus de participants. Près de 2000 dans le 20e arrondissement de Paris. Plus de 4000 à Maison-Alfort malgré la chaleur. Et la présence de jalonneurs chargés de surveiller la course tout au long du parcours ou encore la multiplication des points d'eau n'ont pas empêché ici un décès et là la multiplication des malaises. Pour Pascal Sylvestre, journaliste spécialiste de course à pied, il y a forcément dans les 2 millions de dossards distribués chaque année des coureurs mal préparés.
5: Il y a beaucoup de gens aujourd'hui qui passent à l'acte du dossard tard, c'est-à-dire que le passage à l'acte autrefois était précédé de plein de prudence, aujourd'hui beaucoup moins. Alors je dis pas que c'est mal, hein, parce que la plupart du temps les gens passent un bon moment en courant ou en courant et marchant, mais parfois effectivement s'ils sont mal préparés et qu'il fait trop chaud ou je ne sais quoi, bah, il peut y avoir de la casse.
4: Des coureurs qui n'ont plus besoin depuis septembre 2024 d'un certificat médical d'aptitude, il a été remplacé par un PPS, parcours prévention santé, sous la seule responsabilité du coureur lui-même.
5: C'est déclaratif, c'est-à-dire qu'on pose une série de questions pour savoir s'il n'y a pas d'antécédents, mais effectivement ça ne passe plus par la case médecin généraliste qui prend l'attention, qui fait un examen même un petit peu superficiel, mais qui prend les constantes, comme on dit.
4: Un PPS sans avis médical qui coûte 5€ et qui est valable un an, il permet de participer à toutes ces compétitions chronométrées.
3: Et je vous lis l'appel à la prudence de la ministre des Sports, Marina Ferrari, après les courses de ce week-end qui, je vous le disais, ont mal tourné. La pratique sportive par forte chaleur nécessite une vigilance absolue.
2: Justement, la chaleur, on s'intéresse à votre météo ce matin, avec un temps toujours aussi calme et chaud sur l'ensemble du pays. On va rappeler ces 13 départements de l'Ouest qui sont en vigilance jaune canicule aujourd'hui. Le soleil brille très largement, avec tout au plus un voile nuageux pouvant circuler sur la moitié Est. Cet après-midi, quelques nuages se développe sur le massif central, les Pyrénées et les Alpes du Sud, pouvant apporter localement une averse. Les températures ce matin, à Clermont-Ferrand, 16 degrés, à Lille et Strasbourg, 17. Nous avons à Toulouse, Caen et Reims, 18. 19 à Paris, Rennes, Orléans et Ajaccio. 21 à Marseille, Bordeaux et à Nantes. Vos messages aussi sur la page Facebook ici. À 14 degrés à Soumon, dans le département de la Creuse, nous dit Marie-Noël. 15 degrés 8 à Prades, dans les Pyrénées orientales, on salue André. 17 en Corrèze, à Saint-Robert, merci Paul. Même température relevée à c'est en Alsace, on salue Philippe. Et puis 19 dans les Deux-Sèvres, nous dit Marilène. Pour les maximales, elles restent très élevées pour la saison. Chaleur qui s'étend encore plus au nord, avec quasiment partout plus de 30 degrés sur le pays. Alors, excepté au bord de la Manche et sur les plages de Méditerranée. Mais on attend entre 30 et 35 degrés sur la moitié nord. Dans le sud-ouest, le mercure lui atteindra les 32 à 35 degrés, tout comme dans la vallée du Rhône.
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2: 5h35, très bon réveil. Merci de choisir votre radio ici pour lancer ce lundi de la meilleure des façons avec Jean-Jacques Goldman qui nous offre de bons matins une pensée pour guider votre journée, votre semaine, voire même votre vie.
3: Allez.
2: J'irai au bout de mes rêves. Très bon lundi.

0: bout de mes rêves, Jean-Jacques Goldman, 5h39, bon début de semaine avec nous.
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0: Un réveil qui prend le temps de parler de ce qui fait l'actualité, de vous mettre aussi en garde face aux arnaques du moment. C'est ici, dès 5h. Et attention lorsque vous faites le plein à la station-service.
3: Oui, déjà que le plein est très cher en ce moment, on l'a tous constaté. Mais si vous faites le plein pour les autres et sans vous en rendre compte, c'est encore pire. Je vous explique comment éviter ça.
0: Pour la musique, on démarre la journée avec Teddy Swims. Don't you know. Lose Control, Teddy Swims, on l'écoute dans 5 minutes. Mais avant, on accueille Rosita qui est en Corrèze, à Beaulieu-sur-Dordogne. Bonjour Rosita.
4: Bonjour Odéiwan,
3: bonjour.
0: Comment ça va Rosita ce matin?
4: Je suis ravie de vous avoir, ravie.
0: Franchement, nous aussi, d'autant qu'on va se dire les choses Rosita, on communique tous les matins ensemble. Pourquoi? On s'échange des petits messages avec Rosita parce que Rosita, elle nous écrit sur la page Facebook ici pour nous donner les relevés météo.
3: Ça c'est bien ça.
4: Tout à fait. Et alors, je suis réveillée très tôt. Je suis une grand-mère, je vais avoir 80 ans.
0: Ouais.
4: Et alors, je suis ravie parce que à 4h du matin, quand je suis réveillée, mon premier réflexe, c'est de mettre la radio. Parce que vous accompagnez ma nuit. Et puis, comme je ne redors pas, mais je suis ravie. Voilà.
0: Bah, franchement, nous aussi.
4: Vous avez des voix formidables. Et puis, c'est merveilleux. Moi, je me suis fait des amis grâce à vous.
0: Alors, c'est vrai.
4: Je suis ravie encore plus.
0: Ah, mais attendez, racontez-nous.
4: Et je connais Kevin, votre fidèle auditeur
0: à Mulhouse.
3: De Mulhouse, oui.
4: Ah oui, Kevin, Stéphane. Et puis, décorer. Il y a aussi qui vous donne la météo, Paco, Beryl et tout ça, ce sont des amis à moi.
0: C'est
4: voilà.
0: Génial. Mais attendez, parce que ce sont des amis, mais vous communiquez uniquement par message ou vous vous êtes déjà rencontrés? Vous avez organisé des petits pots comme ça?
4: Avec ceux de la Corrèze, nous connaissons parce que je fais partie aussi d'ici Limousin.
0: Eh ben oui, exactement, la grande famille ici Limousin. Mais mais ça c'est génial, franchement.
3: J'adore.
0: Mais ouais.
4: Le relais derrière vous, c'est vous qui donnez vous leur donnez l'antenne après quand vous avez fini, voilà.
0: Exactement. Franchement, vous connaissez très bien la mécanique en plus, Rosita, de votre radio ici. Je trouve ça génial. Franchement, il faudrait qu'on organise un rendez-vous avec toutes les personnes de toute la France qui nous écrivent. Ce serait super sympa.
3: Il va falloir une grande salle.
4: Ouais. Extraordinaire. Hein, ce serait merveilleux. Et ça, vous savez qu'ici Limousin l'a déjà fait, et c'est extraordinaire.
0: Ah, c'est génial. Bah franchement, non, mais on va affréter un grand car qui va faire le tour de la France et qui va venir jusqu'à la maison de la radio comme ça.
4: Moi je viens. Hein, là, je suis partante. Hein.
0: Ah, bah franchement, vous ferez la matinale avec nous, Rosita, comme ça.
4: Bien, alors je vais vous dire quelque chose qui me fait plaisir parce que je vous ai à l'antenne, c'est tellement rare. Moi, j'ai un de mes petits-enfants qui va avoir 20 ans. Je vais bientôt fêter ses 20 ans le 7 juin. Et alors, il rêve, il fait déjà de la radio au sein de son école parce qu'il veut faire ce métier. Mm-hmm. Et il rêve de rentrer à ici 33 à Paris. Alors, je suis ravie de lui faire un petit coucou par votre radio.
0: Comment s'appelle-t-il, Rosita?
4: Il s'appelle Quentin Martinel.
0: Eh ben nous aussi on salue Quentin ce matin. On lui souhaite une longue carrière donc en radio.
4: Oui. Ah, c'est un passionné comme vous. Rien qu'à vos voix, je sens que vous êtes des passionnés de radio. Et j'espère vraiment que ça durera longtemps parce que j'écoute la radio depuis tellement d'années et j'espère que ça ne partira jamais ces radios parce que c'est trop bien.
0: Ben franchement, ça nous fait chaud au cœur de vous entendre ce matin, Rosita. Eh ben nous on va vous offrir justement.
4: Vous passez pas à la télé comme si vous avez de voir vos visages.
3: C'est parce qu'on est mal coiffé à cette heure-ci, Rosita.
0: Oui,
3: on est encore en pyjama, d'ailleurs.
4: Non, c'est pas vrai, Aude.
0: On vous adore, Rosita. Franchement, c'est un super moment qu'on a passé avec vous ce matin. Nous, on va vous offrir l'objet collector.
4: Je viens à Paris, je viendrai vous rendre visite.
0: Avec grand plaisir. Franchement, vous nous écrivez et on se fera un plaisir de prendre un petit café avec vous, Rosita.
4: Avec grand plaisir. Oui, je n'y manquerai pas. Parce que j'ai vécu à Paris tellement longtemps, je connais bien votre quartier et ça sera avec grand plaisir.
0: Eh ben, vous êtes à la maison comme ça. Rosita, on vous embrasse bien fort. Passez une belle journée.
4: Moi aussi, je vous embrasse et je vous souhaite un bon lundi Pentecôte et au plaisir.
0: À bientôt, c'est adorable.
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0: C'est pas vrai, le rendez-vous anti-arnaque. Aude, attention si vous prenez la route en ce lundi de Pentecôte.
3: Oui, parce que les escrocs sont aux aguets dans les stations-service. Et là, je remercie encore les auditeurs. Vous êtes toujours plus nombreux à m'écrire sur mon adresse ici.arnaque@radiofrance.com à me raconter ce qui vous est arrivé. Grâce à vous, on alerte tout le monde. Denis m'a donc écrit l'autre jour. Des petits malins, me dit-il, ont trouvé une astuce à la pompe. Ils glissent une petite vis à l'endroit où on raccroche le pistolet, justement pour empêcher le pistolet de se raccrocher correctement. Résultat, vous faites le plein, vous reprenez le volant, Johan, l'esprit tranquille, mais l'escroc arrive derrière, il reprend le même pistolet que vous, il fait le plein lui aussi, mais c'est vous qui puyez, puisque la pompe à essence n'a pas détecté que vous aviez fini, le pistolet pour elle n'a pas été raccroché. Alors parfois c'est une petite vis, parfois c'est une boulette en papier ou une boulette en alu.
0: Mais Aude, conseil numéro 1, donc, pour éviter ça, il faut toujours demander le ticket de caisse.
3: Voilà, c'est d'ailleurs ce que conseille Denis, notre auditeur. Il a raison, le ticket de caisse, c'est la garantie que c'est bon pour la machine. La transaction est bien terminée. Il y a aussi ceux qui attendent patiemment que l'écran leur dise « Merci de votre visite et à bientôt ». C'est une bonne méthode aussi. Une variante de cette arnaque, c'est quand le voleur vient vous voir directement. Il est souriant, il est sympathique, il a oublié sa carte bleue, en tout cas c'est ce qu'il raconte. Il vous propose un petit billet en échange de quelques euros dans son réservoir. Vous croyez qu'il a fini, il fait semblant de raccrocher le pistolet, mais une fois que vous êtes parti, le voilà qui continue de se servir allègrement jusqu'au plafond autorisé. Rendre service à la station-service, ce n'est malheureusement pas très conseillé.
0: Merci beaucoup Aude Razeau pour cette chronique à partager, à retrouver sur ici.fr, page C'est pas vrai, et pour nous écrire, pour nous alerter aussi, on vous redonne un adresse ici.arnaque avec un s@radiofrance.com. 5h45, voici Teddy Swims avec Lose Control.

0: Control, Teddy Swims sur votre radio ici. À l'ère des technologies numériques, toutes nos activités peuvent être observées, enregistrées pour notre bien ou pas. On y répond avec le magazine L'Éléphant dans moins de 2 minutes. Très bon début de journée, c'est l'équipe d'ici matin qui nous rejoint en studio à 5h48, tour d'horizon de l'actualité près de chez vous. Bonjour.
1: Bonjour Johan et bonjour le Berry. Bon réveil à vous qui avez réussi à dormir malgré la chaleur étouffante de cette nuit. Bon courage à vous qui reprenez le boulot aujourd'hui. Pour les autres, profitez, c'est férié aujourd'hui, c'est lundi, lundi de Pentecôte. Et on prend le relais dans une dizaine de minutes pour votre 6h-9h ici Berry ici matin. Bonjour Antoine Niffo.
2: Bonjour Simon et bonjour à tous, ravi de vous retrouver. La Berry reléguée depuis une dizaine de jours peut-elle maintenant être sauvée? Alors que le club se prépare à une nouvelle saison en 4e division, question posée au président des Bleus et Rouges, Jamel Zemar.
3: Là aujourd'hui, on prépare la prochaine saison en National 2. On va pas anticiper les problèmes d'un quelconque club. Et si jamais, bien évidemment, un club avait le malheur de subir les foudres de la DNCG, on serait les premiers dans l'ordre des repêchages, bien évidemment. On ne refusera pas.
2: Voilà, extrait d'une interview de Jamel Zemar, invité exceptionnel d'ici Berry à écouter en longueur tout à l'heure, 7h45.
1: Vous nous donnez déjà les premiers relevés de température sur la page Facebook ici Berry qui sont élevés pour la saison. On est entre 12 et 15 degrés au-dessus des normales habituellement observées pour une fin de mois de mai. Et c'est ici, dans le Berry, que les températures les plus hautes devraient être observées cet après-midi. Donc on se tient au courant et puis surtout, hydratez-vous bien. 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
0: 5h49, la une de la presse.
5: Tous surveillés, c'est la question que pose le magazine L'Éléphant dans son dernier numéro.
0: Oui, on parle de la gestion de nos données numériques et de nos faits et gestes avec Marika Drono, chef de rubrique à L'Éléphant. Bonjour Marika.
6: Bonjour.
0: Merci d'être avec nous ce matin. La surveillance, elle est présente dans notre quotidien, mais à quel niveau ?
6: Alors oui, elle est présente dans notre quotidien, déjà dans notre vie personnelle. On surveille un enfant qui joue, on surveille la cuisson d'un plat qu'on a laissé sur le feu. L'idée étant que surveiller permet d'éviter des dangers pour soi, pour autrui ou des conséquences dommageables. Mais elle est aussi à une échelle sociétale. Alors on pense évidemment aux caméras de surveillance, mais aussi et surtout à nos usages numériques, la collecte de nos données de géolocalisation, d'achat, etc., qui nous donne quand même l'impression d'être surveillés en permanence.
0: Ouais, mais quel intérêt derrière ? C'est pour régner d'une certaine façon aussi sur la population ?
6: Alors ça peut, oui, en tout cas pour l'État, d'exercer un contrôle sur la population. C'est l'idée que développe notamment Michel Foucault dans Surveiller et punir. Lui prend l'exemple symbolique du modèle carcéral imaginé par Jeremy Bentham, le philosophe anglais. Le panoptique, donc une tour centrale avec un garde qui peut voir l'intégralité des cellules dans un anneau périphérique. Donc l'idée, c'est qu'il peut observer en permanence les détenus sans que eux sachent à quel moment ils sont regardés. Et en fait, cette inspiration, ce modèle panoptique, il se retrouve dans la surveillance pratiquée par certains États aujourd'hui. On peut penser à la Chine, qui en est l'exemple le plus parlant. Il y a la vidéosurveillance, l'utilisation de la reconnaissance faciale, et puis ce système de crédit social qui vient récompenser ou sanctionner les individus en fonction de leur comportement dans l'espace public, en fonction de leurs achats. Donc là, on a vraiment un contrôle permanent de l'État sur les citoyens.
0: La surveillance, ça a aussi clairement un impact économique.
6: Alors bien évidemment, on peut le faire remonter cet impact économique déjà au 19e avec le taylorisme. L'idée c'est d'optimiser l'efficacité des ouvriers et le rendement de l'entreprise avec la décomposition des mouvements de l'ouvrier, la spécialisation de ses gestes, la division des tâches dans l'usine. Donc là c'est vraiment une surveillance qui vise le contrôle des gestes, des mouvements des travailleurs et elle repose notamment sur un instrument dont Taylor avait déposé le brevet en 1881, le watchbook, qui permet aux contrôleurs à la fois d'observer les ouvriers et d'établir pour chacun d'entre eux un temps optimal à ne pas dépasser. Puis évidemment, aujourd'hui, la surveillance, elle a une forte dimension économique. On a tous et toutes fait l'expérience de publicité ultra ciblée à la suite de déplacements, de recherches internet, mais même de conversations. Voilà, nos données collectées sont monétisées. Les entreprises s'en servent pour pouvoir nous proposer des publicités les plus pertinentes possibles, les plus susceptibles de déboucher sur des actes d'achat. Donc, on est clairement dans une portée économique de la surveillance ici.
0: Ouais, mais justement, ça vient aussi des algorithmes. Ces algorithmes, d'une certaine façon, ils nous mettent dans une bulle.
6: Ah bah tout à fait. Alors, dans une bulle de consommation, si on prend cet aspect économique, mais aussi dans une bulle idéologique. On a tendance à voir sur les réseaux sociaux notamment des contenus qui viennent valider nos préjugés, nos idées. Donc là, on peut se dire que la pensée est quand même un peu menacée, c'est-à-dire que notre capacité à exercer un esprit de contradiction, de réflexion face à des opinions qui seraient pas les nôtres, est mise à mal, parce que on a des biais de confirmation en permanence et ça ne favorise pas l'exercice de notre pensée, de notre esprit critique.
0: Ça, c'est clair. En tout cas, Marika Drono, merci pour cet éclairage ce matin. On en apprend énormément dans ce nouveau numéro du magazine L'Éléphant, qui était la une des kiosques. À très bientôt. 5h53. Tiens, c'est la période des mariages
5: en ce moment.
0: Bah oui, mais ce matin, on va plutôt célébrer son divorce.
5: Ah, d'accord.
0: Il y avait trop de bonne humeur ce matin. Je me suis dit, allez, on va parler.
5: On peut célébrer un divorce.
0: Non, mais c'est la tendance en plus qui fait de plus en plus d'adeptes. Muriel Jordan vous explique tout. Mais avant, place à France Gall et Calypso. Bon réveil.

0: France Gall et Calypso, 5h56, notre radar des tendances, c'est elle, Muriel Jordan, qui décrypte pour nous le monde qui nous entoure. Ce matin, Muriel, on découvre la tendance des bacs de divorce, parce que divorcer, ça peut aussi se célébrer.
1: Et oui, on le célèbre de plus en plus aujourd'hui comme une renaissance, comme la fin d'une souffrance, d'un inconfort. Sur les réseaux sociaux, on ne compte plus les vidéos de fêtes, de copines qui dansent, de nouvelles coupes de cheveux et de relooking pour fêter la séparation. Une façon de montrer que non, la vie ne s'arrête pas après un divorce. Bien au contraire, des femmes s'offrent même des bagues de divorce. Il y a 2 ans, une célèbre influenceuse mannequin avait récupéré les pierres de sa bague de fiançailles pour en faire un nouveau bijou, pensé rien que pour elle. Et comme le diamant initial était gros comme le poing, et ben elle a même pu en faire 2 des bagues. Après elle, beaucoup de femmes ont suivi le mouvement.
2: J'ai l'idée de transformer sa bague de fiançailles, sa bague de demande en mariage, en une bague de divorce. Je trouve ça génial comme idée.
3: Effectivement, j'avais expliqué il y a quelques temps d'où venait ma bague, pourquoi, comment. C'est une bague de divorce. Et en fait, c'est un cadeau que je me suis fait de moi à moi.
4: J'ai eu pour la bague de divorce plus de 250 commandes pour cette bague. C'est complètement hallucinant.
1: Vous voyez, avec la bague de divorce, symboliquement, on reprend le pouvoir sur sa vie et on affirme son choix. D'ailleurs, cette mode a boosté les ventes de bagues de divorce, devenues un marché à part entière.
5: Bon, un phénomène pas si surprenant, Muriel, puisqu'en France, près d'un mariage sur deux, quand même, se termine par une séparation. Mmh.
1: Oui, et faites gaffe, hein, les mecs, parce que ce sont majoritairement les femmes qui décident de divorcer. Alors elles choisissent aujourd'hui de partager ce moment, comme elles ont partagé leur demande en mariage, leur fiançailles ou encore leur grossesse. À l'heure où tous les moments intimes de la vie sont postés sur les réseaux sociaux, pourquoi le divorce y échapperait-il? Et cette tendance ne s'arrête pas au bac de divorce, hein. Il y a aussi l'organisation de divorce parties, des fêtes pour célébrer la séparation avec de vraies mises en scène. En Mauritanie, le divorce est même un signe de fierté et de liberté pour les femmes. Et au Japon, des agences proposent même des cérémonies pour célébrer la fin d'une union.
6: Comment se fait-il qu'encore aujourd'hui, on nous fasse croire que le célibat, c'est synonyme d'échec? Les femmes qui divorcent devraient faire une fête. Donc si vous êtes divorcée et que vous n'avez pas fait de fête, venez à l'événement.
7: Mais comment on s'habille pour une fête de divorce?
8: Moi, j'ai mis tout noir. Genre,
7: Et ça, c'est un enterrement?
8: Oui, l'enterrement de l'enfer.
9: J'ai demandé à la famille qui m'héberge en ce moment quel était le concept d'une fête de divorce. Et ils m'ont expliqué qu'il y a des femmes, quand elles divorcent, font une annonce générale à tout le quartier, à tout leur entourage, qu'elles sont libres.
1: Bref, célébrer son divorce, c'est tendance, ok, mais pas sûr qu'on ait toutes les moyens de fêter ça en grande pompe, hein, dans un resto, avec un gros gâteau, comme sur les réseaux sociaux. Parce que d'après l'INSEE, après une séparation, les femmes subissent une perte financière plus élevée que les hommes. Et ça, c'est pas vraiment la cerise sur le gâteau.
0: Merci beaucoup, Muriel Jordan. En tout cas, il y a une chose qui est sûre, ce matin, on ne divorcera jamais de l'équipe d'ici matin qui arrive. Bon lundi de Pentecôte à vous.
10: Oh, manquerait plus que ça.
11: Bah oui.
10: C'est quoi ces idées, franchement?
11: On est là quand même.
10: Mais oui, évidemment. Bonjour les amis, très bon réveil. C'est lundi aujourd'hui. Bon courage à vous qui reprenez le boulot. Profitez les autres, il a fait chaud cette nuit. Restez un petit peu plus longtemps au lit, franchement, traînez, profitez du frais du matin. Donc c'est ce qu'on a fait, on n'a rien vous caché. On est descendu là, dans la rue de la Poste, dans les rues de Châteauroux, on s'est pris un petit café en bas tranquille.
12: On a eu comme l'envie de faire la matinale à l'extérieur.
10: C'est vrai, franchement, pour rien vous cacher, si on avait eu un petit studio là, rapidement mobile, à poser devant la radio, on l'aurait fait.
12: Ouais, de quoi prendre le frais du matin.
10: Je vois John qui fait la réalisation de cette émission, qui est assez d'accord avec nous. Donc on va voir. Peut-être que d'ici 9h, il y a quelque chose qui va s'organiser. On sait jamais. Allez, bon réveil.
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10: Merci d'avoir choisi votre radio locale d'Ici Berry. Il est 6h. Sibérie Première sur l'actu locale, votre journal, Antoine Liffaut.
12: Être maman à l'épreuve de la vie. Direction ce matin le centre maternel Les Lutins, de nouveaux locaux tout juste inaugurés à Saint-Florent-sur-Cher. On parle là d'une quinzaine d'appartements destinés à héberger des mamans dans des situations difficiles avec leurs enfants, toujours de moins de 3 ans. Cuisine pédagogique, espace d'accueil et accompagnement spécialisé, de quoi adoucir un quotidien, le tout géré par l'association Caritas depuis maintenant 2 ans. Christelle Forichon en est la responsable.
14: Nous sommes présents à tous les biberons au moment des bains. Nous les accompagnons aussi pour faire les courses, pour faire à manger et aussi pour l'entretien du logement, l'entretien du linge. Et donc, elles ont besoin de repères, elles ont besoin aussi qu'on repose un cadre éducatif qu'elles ont effectivement parfois, qu'elles n'ont pas eu quand elles étaient plus jeunes. Il y a certains enfants qui bénéficient de mesures judiciaires, donc les mamans arrivent extrêmement stressées dans la crainte que l'enfant soit enlevé et placé en famille d'accueil. Donc, c'est toujours une épée Damoclès au-dessus de la tête. Alors, il y a ces situations situation. Il y a d'autres mamans qui arrivent, qui demandent à arriver en centre maternel. Donc, il n'y a pas de mesure judiciaire sur les enfants. Nous, le curseur, c'est l'enfant. Dès que l'enfant souffre, nous arrêtons le séjour. L'aide sociale à l'enfance intervient et en famille d'accueil, en milieu effectivement neutre. Avec, et les mamans ont toujours, même en famille d'accueil, les mamans ont toujours des contacts et des visites chaque semaine avec leur enfant, bien évidemment.
12: Et ce nouveau bâtiment est la propriété du bailleur social Val-de-Berry qui a investi là quelques 3,5 millions d'euros. La goutte au front, les problèmes de sommeil, le Berry est en rouge écarlate sur la carte des températures et cet épisode de chaleur ne fait que commencer. Selon Météo Centre Val-de-Loire, aujourd'hui encore 15 degrés au-dessus des normales de saison dans l'Indre comme dans le Cher. Si pour l'instant pas de vigilance jaune canicule comme chez nos voisins d'Indre-et-Loire ou du Loir-et-Cher, les températures restent à des niveaux exceptionnellement hauts. Jamais depuis sa création, l'alerte canicule n'avait été déployée dans cette proportion dans le pays aussitôt. 13 départements sont concernés et cela va durer tout au long de la semaine. Sébastien Léas est prévisionniste à Météo France.
11: On reste dans le même contexte de grande échelle, c'est-à-dire un anticyclone positionné sur l'Europe du Nord-Ouest et puis également de l'air froid d'altitude qui pivote finalement autour du nord du Portugal, qui favorise les remontées d'air chaud et sec sur le pays. Et en fait, comme cet air chaud et sec arrive justement sous ce couvercle anticyclonique, en fait, ça fait comme une compression sur la masse d'air et donc ça accentue la chaleur. C'est pas vraiment un pic, c'est plutôt un plateau haut avec des températures maximales qui seront extrêmement élevées sur la plupart du pays et puis aussi des températures minimales qui resteront extrêmement douces la nuit, souvent voisines de 20 degrés, mais parfois même encore au-dessus. Donc ce plateau va durer pour lundi, mardi, mercredi. On devrait voir des températures un petit peu plus raisonnables revenir un peu vers le nord de la Seine pour jeudi, mais on restera quand même encore extrêmement dans des températures extrêmement chaudes jusqu'à samedi inclus, avec potentiellement un changement de masse d'air sur le nord-ouest pour dimanche, mais ça reste encore à affiner.
12: Et restez avec nous, la météo à la fin de ce journal. Et hier, un participant d'une course à pied à Paris s'est effondré, n'a pas pu être réanimé. Une dizaine d'hospitalisations sur une autre course aussi en région parisienne et dans les Alpes-Maritimes. Hydratation et adaptation des horaires. La ministre des Sports appelle à la plus grande vigilance. La fin ce soir du dernier week-end prolongé avant les vacances d'été. Bison futé voie jaune pour l'Indre dans le sens des retours. Circulation dense à prévoir si vous allez en région parisienne. Les cerveaux de demain à l'assaut de l'intelligence artificielle. Vendredi, une centaine de collégiens de lycéens sont venus présenter leur projet scientifique à l'IUT de l'Indre. Une machine à compter les billets pour les non-voyants, piloter des jeux vidéo en skateboard, des mixtures chimiques avec tout un tas de composants. Tout le monde y va de son idée avec une incontournable aujourd'hui. L'intelligence artificielle devenue omniprésente. L'idée, c'est aussi que ces apprentis scientifiques se parlent, se présentent leurs inventions les uns les autres. Reportage Alexandre Moto.
15: Ce qui se conçoit bien s'énonce aisément. Ces chercheurs en herbe connaissent le principe. Exemple, Alric, en troisième à Levroux, présente une machine conçue collectivement. Elle permet de compter les billets de banque pour les malvoyants.
16: On va juste prendre un billet, le mettre sous la caméra. Et du coup, la caméra, grâce au l'IA, va réussir à détecter quel est ce billet et va le comptabiliser dans des listes qui sont sur notre programme.
15: Marwan Houda, son professeur de mathématiques, a accompagné le projet.
17: L'idée, c'était de les sensibiliser à l'IA et essayer de comprendre un petit peu comment ça fonctionne. Là, il y en a tout à l'heure qui me disaient, mais en fait, c'est super bien de présenter le projet qu'on a pu créer. En fait, quand on est à l'aise, qu'on peut expliquer aux autres comment ça fonctionne, ça leur plaît énormément.
15: Un petit engin robotisé suit un parcours pour aller chercher un objet et le déplacer. Un programme conçu, entre autres, par Mathéo.
18: C'est pas simple, on a mis plusieurs heures de cours quand même au collège Rolina et on a fait de la démonstration aujourd'hui aussi. Il y a plein de personnes qui nous montrent leur programme à eux et c'est très très intéressant.
15: Et de fait, entre petits scientifiques en devenir, les mots pour le dire viennent facilement.
19: C'est génial, ils parlent le même langage.
15: Damien, professeur de technologie au collège Rolina.
19: On s'en rend pas toujours compte. On a un langage qui peut des fois les déranger et de le faire répéter par les élèves de même génération. C'est beaucoup plus instructif.
15: Des rencontres de jeunes scientifiques pour montrer la voie et progresser ensemble.
12: Un reportage Ici Berry, Alexandre Boteau.
10: Il est 6h05 et vous écoutez Ici Berry. Antoine, les rugbymen d'Issoudun n'ont pas réussi à monter en Fédéral 2.
12: Et le clap de fin d'une saison de combat, la mine basse et la tête triste au moment de rentrer hier dans les vestiaires. Les rugbymen d'Issoudun ont été battus 41 à 31 sur la pelouse de Mézieux, c'est en région lyonnaise. Alexandre Risotto aussi, entre déception et détermination.
20: C'est un sentiment mitigé, c'est à la fois de la déception parce que même si c'était pas dans les objectifs initiaux, on se prend au jeu des tours qui passent en phase finale et donc forcément on avait envie d'aller décrocher au moins pour l'histoire cette montée en Fédéral 2, mais c'est que partie remise. L'appétit vit en mangeant. C'est un groupe nouveau qui a été remanié, que ce soit la colonne vertébrale de l'équipe ou le staff cette année. Donc, on va dire que c'est prometteur pour l'avenir. Et donc, je tiens à féliciter le staff parce qu'il y a un gros travail qui est fait derrière, à féliciter les joueurs, à remercier tous les bénévoles et tous les supporters qui sont présents pour nous soutenir, pour nous encourager. On voit ce qui nous manque pour accrocher et être au niveau de ces meilleures équipes, même si on n'est pas loin. C'est encourageant.
12: Voilà, l'entraîneur de cette équipe de rugby d'Issoudun qui s'est maintenant fixé 2 ans pour atteindre la montée tant attendue. Toujours en rugby, la victoire cette fois des Vierzonais en Régional 1, menée de 18 points à la mi-temps face à Cognac hier sur la pelouse de Châtellerault dans la Vienne. Ils ont réussi à remonter la pente et à s'imposer 32-29. Les voilà donc qualifiés pour les 8e de finale. Le dernier jour des bonnes affaires. La foire Expo de Châteauroux referme ses portes à 19h. Parc des expositions de Belle-Île, 200 exposants sont toujours sur place. Peut-être que vous pourrez y trouver une ombrelle, pourquoi pas, parce que vous en aurez besoin ces jours-ci.
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12: Parce qu'il va y avoir encore du soleil, on en parlait Simon.
10: Où c'est qui va faire le plus chaud en France cet après-midi ? C'est ici. C'est dans le Berry, 36 degrés attendus, notamment au Blanc, 35 degrés à Bourges, Châteauroux, Issoudun et Vierzon, 34 degrés seulement, 34 petits degrés à Sancerre, tranquille, petite fraîcheur. Sancerre, où le ciel pourra paraître légèrement voilé, ça c'est un petit bout du sable du Sahara qui sera visible en altitude aujourd'hui. Trêve de plaisanterie, c'est une journée anormalement chaude qui nous attend une nouvelle fois dans nos deux départements de l'Indre et du Cher, avec des températures qui sont déjà rarement descendues en dessous des 18 degrés cette nuit, et qui vont très rapidement dépasser les 20 degrés dès 8h ce matin, et donc rapidement atteindre des niveaux assez exceptionnels pour la saison. On n'est pas en train d'être alarmiste, hein, c'est vraiment histoire de vous prévenir, c'est vraiment anormal d'avoir des températures entre 34 et 36 degrés à cette période de l'année. Dites-vous que normalement c'est même une température de canicule en mi-juillet. Alors fin mai, sincèrement, c'est qu'il fait chaud.
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10: Merci d'avoir choisi votre radio locale ici, Berry. Actu local, musique et bonne humeur. Sous la chaleur, sous le soleil, on va profiter quand même ce matin. 6h09, Désirless et Voyage.

0: Voyage, voyage, désirless, 6h13. Et vous écoutez votre radio locale ici, Berry. Toutes vos chansons préférées toute la journée avec le dernier titre de Louane avant 6h30.
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0: Et Paul Young avec Come Back and Stay, très bon réveil.
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0: Et on démarre avec une belle victoire pour le cinéma français. Le 25 mai en 2008, le jury du Festival de Cannes, présidé par Sean Penn, s'il vous plaît, cette année-là, décernait la Palme d'Or au film français Entre les Murs de Laurent Cantet.
4: Bien, bien, bien, bien, bien, bien. Hé. Oh, on se calme maintenant.
5: Il fallait que je... Kumba.
6: Fus. Oui. Mais vous croyez vraiment je vais aller voir ma mère, j'ai déjà fallu que je sois fus.
7: Bah ouais, c'est dans le Moyen-Âge ça.
5: Mais non, c'est pas dans le Moyen-Âge. Est-ce que je peux répondre à la question qui m'est posée?
0: Ça faisait 21 ans que la France n'avait pas remporté ce prix-là, adapté du livre de François Bégodeau, qui jouait d'ailleurs son propre rôle dans ce très très beau film. 1,6 million de spectateurs en salle, phénomène de société pour l'année 2008. La nostalgie musicale, télévisuelle, 100% française, le 25 mai 1945, naissait à Bordeaux, l'animateur, acteur et musicien Christian Morin. Christian Morin qui célèbre aujourd'hui ses 81 ans. Alors, si on le connaît un peu moins en tant que musicien, vous, il vous rappelle forcément des souvenirs avec La Roue de la Fortune et Annie Pujol.
8: Bonsoir et bienvenue sur le carrousel de la Roue de la Fortune. Nous l'accueillons avec sa bonne humeur habituelle. Voici Christian Morin.
0: Bonsoir. Bonsoir. Ça, c'est le sourire de Christian Morin. Il y a un peu du bonjour d'Yves Mourouzi dedans le bonjour.
9: Bonjour.
0: C'est ça, il y a quelque chose. Et bon anniversaire à vous si vous partagez cette date avec Christian Morin ce matin, lundi 25 mai. Bienvenue au jardin dans deux minutes. C'est votre rendez-vous à la main verte avec notre expert Thierry qui nous invite à ressortir les agapantes ce matin. Quoique, on va peut-être cramer au soleil avec des températures attendues jusqu'à 36 degrés cet après-midi. C'est 15 degrés au-dessus des normales de saison. Il fait chaud.
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0: 6h16, bienvenue au jardin ici Berry. C'est votre rendez-vous quotidien pour vous occuper de vos plantes d'intérieur et d'extérieur avec Thierry qui nous rejoint ce matin. Bonjour Thierry.
15: Bonjour.
0: On le sait, le retour des beaux jours, c'est la période où on commence à penser à ressortir les plantes qu'on avait rentrées à l'intérieur. On va parler des agapantes ce matin.
15: Voilà, tout à fait. Alors moi j'ai connu une cliente qui les laissait toujours en pleine terre, mais alors elle était tellement précautionneuse qu'elle les protégeait comme la prunelle de ses yeux. Donc elle les paillait et construisait une petite serre en plastique autour. Et puis il était à l'abri du nord. Donc chez nous c'est délicat. Donc je vous conseille mieux de les avoir arrachés à l'automne et d'y replanter. C'est le moment de le faire. Donc on fait comme si on faisait pour les dahlias, pour les canas qu'on parlait les dernières fois. Donc vous faites un joli trou avec de la terre prévue à cet effet, donc de la terre de rempotage un petit peu au départ. Et puis ne pas hésiter qu'un jour, trois semaines, un mois après, commencer à mettre de l'engrais liquide ou sans ça, faire des trous de manière à mettre un petit peu d'engrais dedans, reboucher, puis bien arroser, et puis la plante va fleurir comme elle doit se faire, en plein soleil.
0: En plein soleil,
15: de
0: toujours.
15: De préférence.
0: Moi, c'est mieux. Merci Thierry, bonne journée.
15: Bonne journée à vous.
0: Les conseils Isibéri de Thierry et Tonio à retrouver sur l'application Isibéri. Bienvenue au jardin. Et également demain, pour une émission 10h-11h, bienvenue chez vous avec Philippe Véron. Philippe Véron qui va préparer sa retraite, mais aussi vous aider à préparer la vôtre de retraite. Vous allez me dire quel rapport entre le jardin et la retraite. Et bien justement, que faire au jardin quand on part en retraite? Comment s'occuper, mais pas trop? C'est Thierry qui va vous offrir tous ses conseils avec Philippe Véron demain, 10h-11h. Dingue de Berry, c'est votre rendez-vous amoureux du Berry chaque matin à 6h20. Et dans, allez, 3 minutes ce matin, Stéphane Gendron se pose une question. Pourquoi les cours d'eau portent-ils parfois des noms de castors? Drôle de question qu'on se pose ce matin. Paul Young, Come Back and Stay. Vous écoutez ici Berry, bon réveil.

0: Come Back and Stay, Paul Young, pour bien démarrer la journée avec Ici Berry, toutes vos chansons préférées toute la journée, avec Loane qui arrive et conduire. Mais d'abord, votre rendez-vous amoureux du Berry, Ici Berry, Dingue de Berry.
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0: Avec notre toponymiste Ici Berry, Stéphane Gendron, vous évoquez le retour du castor dans nos rivières avec cette question. Pourquoi les cours d'eau portent-ils parfois des noms de castor ?
2: Lorsqu'on parle d'inondation dans notre région, il peut arriver que la cause en soit assez insolite. Je lisais récemment que les castors construisent parfois des séries de barrages, notamment sur l'Indre, qui peuvent en effet être à l'origine d'inondations de terres entièrement submergées. Le Cher, lui aussi, est redevenu une rivière à castors. Le castor est un animal qui avait depuis longtemps disparu de nos campagnes. Jusqu'au XVIIIe siècle, la chasse au castor, pour la fourrure, l'avait définitivement fait disparaître. Mais on a réintroduit les castors en France dans les années 50 jusqu'en 80, la fin des années 80. Et en tout, 182 castors lâchés dans des rivières, tous originaires de la vallée du Rhône. Et l'opération a parfaitement réussi. Le castor s'est multiplié rapidement, reprenant possession des rivières dans lesquelles il avait proliféré pendant des siècles. Les populations

0: Berry, l'horoscope. Ça, c'est ce qui arrive avant 6h30 avec vous, Catherine Viguier. Et Mercure très valorisé aujourd'hui. Et ça va notamment vous assurer une bonne journée à vous, amis vierges. Amour, santé, travail, argent, vous allez tout savoir après Louane et conduire.
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1: 6h27 et vous écoutez ici Berry, bienvenue. Bon réveil, l'actu locale de retour dans 3 minutes.
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1: Merci d'avoir choisi votre radio locale ici Berry ce matin. L'horoscope de Catherine Viguier. Bonjour Catherine, une planète est importante.
5: Ah oui, Mercure. Très valorisé aujourd'hui. Cher Bélier, ce lundi vous donne les moyens de vous organiser et de prendre soin de votre santé.
6: Taureau, vous réfléchissez, vous voyagez peut-être. Ça joue aussi côté finance aujourd'hui.
7: Gémeaux, de l'aisance, vous en aurez. Vous convainquez avec facilité et vous vous instruisez.
8: Cancer, vous faites fonctionner vos méninges et ça donne de très bons résultats.
9: Lion, cherchez-vous une solution pour un ami ou peut-être pour vous-même, vous la trouverez.
10: Vierge,

0: Un lundi qui commence sur les chapeaux de roue, vous assurez en tout point. Balance, vos plans sont hyper constructifs et ça se passe bien. Croyez en vous surtout. Scorpion, très bon début de semaine, vous avez l'habitude de tout faire et là, vous pouvez déléguer. Sagittaire, vous faites affaire avec quelqu'un pour des raisons de cœur ou de travail. Capricorne, bon début de semaine, vous avez le vent en poupe. Verseau, votre sensibilité, eh bien, elle est à fleur de peau, mais vous en faites quelque chose. Poisson, il vous faut parler à quelqu'un aujourd'hui, mais à quelqu'un de confiance. Et pour nous tous, ce soir, on aura retenu le meilleur de ce jour.
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2: Vous écoutez votre radio locale Ici Berry, bonjour et bon réveil. Lundi à 25 mai, il est 6h30 à la une de l'info d'ici, Antoine.
3: Qui a dit que la voiture est une affaire d'hommes? Gros succès hier pour le Rasso féminin, grand rassemblement à Châteauroux. Et donc gros succès, reportage à suivre dans un instant, juste après votre 90 secondes de Razo, le tour de l'actualité en France et dans le monde.
4: La pratique sportive par forte chaleur nécessite une vigilance absolue. C'est l'avertissement de la ministre des Sports, Marina Ferrari. Après des dizaines de malaises et d'hospitalisations hier sur des événements de course à pied à Paris, un homme est mort en pleine course sans que le lien avec la chaleur ne soit établi avec certitude pour l'instant. Attention aussi si vous vous baignez. Une femme est morte noyée hier en Alsace dans un étang de Rochefogue en Gironde. Deux personnes ont perdu la vie emportées par des baïnes. La chaleur qui s'intensifie. 13 départements de l'Ouest sont en vigilance jaune canicule aujourd'hui, du Finistère à la Charente. Plusieurs records de température ont été battus hier à Brest, Bergerac, Noirmoutier, Charleville-Mézières. Il n'avait jamais fait aussi chaud dans ces communes pour un mois de mai. Une enquête pour meurtre est ouverte à Rennes après la mort d'un enfant de 12 ans. Son corps sans vie retrouvé au pied d'un immeuble, une serviette nouée très serrée autour de son cou. Le parquet de Rennes estime que l'intervention d'un tiers fait partie des hypothèses. Les footballeurs de Laval restent en Ligue 2 et le FC Rouen, lui, jouera en Ligue 3 la saison prochaine. Victoire du stade Lavalois hier, 1-0 en barrage retour. À Roland-Garros, hécatombe hier chez les Français. 10 tricolores ont été éliminés. Novak Djokovic se qualifie pour le deuxième tour au détriment du Français Giovanni Pecci-Péricard. À suivre aujourd'hui l'émotion, l'entrée en lice de Gaël Monfils pour son tout dernier Roland-Garros, duel 100% français face à Hugo Gaston.
3: Une BMW, 179 chevaux, avec au volant une femme, une conductrice qui entend bien casser les clichés. La voiture n'est pas qu'une affaire d'hommes. Le message de ce deuxième Rasso au féminin organisé hier à Châteauroux. Une cinquantaine de bolides rassemblés, c'est deux fois plus que pour la première édition. Des voitures de toutes les couleurs et des femmes bien décidées à changer les mentalités. Reportage Sylvain Rogier.
5: Ces voitures exposées sont tout aussi belles que rutilantes. Et la passion des belles voitures n'est pas réservée à la gent masculine. Tenez, Océane est une passionnée de l'automobile depuis 18 ans maintenant.
6: Depuis l'âge de 3 ans, j'ai commencé le circuit du Val-de-Vienne pour le GT Tour. Et depuis ce jour-là, j'ai jamais décroché pour la passion de l'automobile. Et je me suis dit, pourquoi pas, moi à mon âge, à mes 18 ans, pourquoi pas avoir ma voiture à mon effigie et à mon nom.
5: À 21 ans, Océane arrive d'Angoulême au volant de sa BMW 116i qui développe tout de même 179 chevaux. C'est la première fois qu'elle vient à Châteauroux et pour elle, il y a quand même beaucoup de travail à accomplir pour faire évoluer ces fameuses mentalités.
6: J'entends encore, mais moins qu'avant. Parce qu'avant, c'était toujours une femme au volant, machin. C'était un peu compliqué à reconnaître. Maintenant, c'est moins.
5: Léna est venue de Mâcon, en Saône-et-Loire, au volant de sa Polo toute rose, car elle adore le rose. Mais pourquoi Léna est venue à ce Rasso féminin à Châteauroux?
7: C'est pour casser un peu ses préjugés et mettre en valeur aussi les droits des femmes et qu'on est tous égaux et qu'on a le droit aussi d'avoir une belle voiture.
5: Ce deuxième Rasso féminin a été un succès. La preuve, le premier avait accueilli une vingtaine de véhicules il y a 2 ans. Hier, 55 bolides avec leur conductrice étaient stationnés sur le parking de Berry Factory.
3: Et Sylvain Rogier, une troisième édition aura lieu l'année prochaine ou en 2028, nous a confié hier la présidente de ce Rasso féminin.
2: À suivre dans votre journal des sports.
3: La défaite des rugbyman d'Issoudun hier sur la pelouse de Mézieux, 41-31, et la fin de leur rêve de monter en fédéral National 2. Vous entendrez aussi le président de l'Aberration Football qui se prépare à une nouvelle saison, cette fois en 4e division.
2: Et tout à l'heure, à la une de votre journal de 7h, un centre spécial pour les mamans en difficulté.
3: Oui, nous serons à Saint-Florent-sur-Cher qui vient d'inaugurer ce centre pour accueillir ses mamans et leurs enfants de moins de 3 ans. Nous serons aussi à Châteauroux, des apprentis scientifiques qui réfléchissent à des moyens de protéger notre patrimoine berrichon. Et vous entendrez aussi une médecin du sport qui alerte, attention, sport et forte chaleur ne font pas toujours bon ménage, alors que c'est dans le Berry que le soleil va cogner le plus fort aujourd'hui. Coup de chaud.
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2: À l'image de ce qu'on connaît depuis le début du week-end. Après tout, effectivement, avec des températures entre 12 et 15 degrés au-dessus des normales de saison et qui vont très, très, très rapidement dépasser les 20 degrés. Après, c'est pas compliqué. On est rarement passé en dessous des 18 cette nuit. Donc, il suffit d'aller grappiller un ou deux petits degrés par-ci, par-là. Très peu de nuages, seulement une légère couverture nuageuse du côté de Sancerre. Mais ça, ce sont pas des nuages, c'est un peu de sable du Sahara qui sera visible en altitude aujourd'hui. Les températures cet après-midi, 36 degrés pour la maximale pour Vaux au Blanc, 35 à Bourges, Châteauroux et Soudain et Vierzon, 34 degrés à Saint-Serge. Je précise que ce sont les températures à l'ombre que je vous donne, donc les ressentis pourraient dépasser les 40 degrés assez facilement parce qu'en plus, il y a un petit vent d'est qui va venir un peu brasser l'air chaud. Les vents d'est, c'est rarement frais.
3: Si tout cela ne suffisait pas.
2: Ah non, mais tant qu'à faire, autant en rajouter un petit
3: le
2: peu.
3: Le pack all-inclusive, quoi.
2: Donc voilà, couvrez-vous, évitez de partir, de sortir de la maison entre, allez, on va dire midi et 16h, ou en tous les cas, sinon, crème solaire, bouteille d'eau, casquette, ce sera pas de trop.
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2: Vous écoutez ici Berry, Johnny, Jeanne Masse pour la musique qui vous accompagne. À l'heure du réveil, peut-être à l'heure où vous partez en direction du boulot pour vous, les courageux qui travaillent 11 jours fériés. Bon courage.

0: 6h39, Jeanne Masse avec Issy-Berry et Johnny. Johnny, c'est Billy Joel qui va accompagner votre réveil avant 7h. I don't want you to tell me it's time to come home. Avec My Life et également au programme Boulevard Désert avec Bruxelles. Bon réveil.
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0: Bonjour à vous et merci d'être au rendez-vous Issy-Berry de votre 6h-9h Issy-Matin sous... Cette chaleur étouffante, hein, dès le réveil. On espère que le week-end s'est bien passé et qu'il continue peut-être pour certains d'entre vous. Les gens, ceux qui profitaient de ce jour férié pendant que les autres reprennent la direction du boulot. Et pour vous, on croise les doigts pour que la clim fonctionne au bureau. 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Votre journal des sports, Antoine Liffaut.
2: C'est fini pour les rugbymen d'Issoudun qui malheureusement n'ont pas réussi à accéder à leur montée historique en Fédéral 2. Défaite 41 à 31 sur la pelouse de Mézieux hier à côté de Lyon. C'est donc la mine basse que le président du club, Alexandre Risotto, a voulu remercier ses joueurs pour le chemin accompli jusqu'au 16e de finale.
3: Ils ont fait honneur à nos couleurs, ils ont fait honneur à la ville, ils ont fait honneur aux valeurs qu'on défend auprès des jeunes de l'école de rugby, auprès des parents. Ça a été vraiment une très belle saison, ils ont été combatifs, héroïques jusqu'au bout, ils sont tombés les armes à la main, si je peux me permettre la métaphore. Mais le rugby, voilà, c'est un sport de combat, c'est le seul sport de combat collectif, et aujourd'hui ça ne nous a pas souri, cette année ça ne nous a pas souri. Là en conclusion, même si la saison a été très belle, et voilà, encore une fois je répète, je suis très fier des garçons. Je suis très fier du staff et j'ai hâte de voir la suite.
2: Voilà le président de ce club d'Issoudun au téléphone de Sylvain Rogy qui se fixe maintenant 2 ans pour atteindre son objectif, donc cette montée en Fédéral 2. Et toujours en rugby, la victoire cette fois des Vierzonais en Régional 1, menée de 18 points à la mi-temps face à Cognac sur la pelouse de Châtellerault dans la Vienne. Ils ont réussi à remonter la pente et à s'imposer 32 à 29. Les voilà donc qualifiés pour les 8e de finale. Et en foot, la Berry reléguée est maintenant, point d'interrogation. Beaucoup espère un nouveau repêchage comme l'an passé, mais le président des Bleus et Rouges lui entend bien rester concentré sur la préparation d'une nouvelle saison, cette fois en 4e division. Jamel Zemar.
4: Là aujourd'hui on prépare la prochaine saison en National 2, on va pas anticiper les problèmes d'un quelconque club, et si jamais bien évidemment un club avait le malheur de subir les foudres de la DNCG, on serait les premiers dans l'ordre des repêchages, bien évidemment on ne refusera pas.
2: La Berry passera devant la DNCG, qui est donc le gendarme financier du foot, le mardi 9 juin. C'est l'extrait d'une interview de Jamel Zemar que vous pourrez retrouver en longueur sur le site et sur l'application d'Issy-Berry, et tout à l'heure à 7h45.
0: Un œil sur votre météo à 6h42. C'est chaud, ça va être très chaud encore une fois cet après-midi avec des maximales entre 34 et 36 degrés. C'est dans le Berry qu'il fera le plus chaud partout en France.
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0: Il est 6h44 et vous écoutez Ici Berry comme chaque matin. C'est notre expert des animaux, notre vétérinaire Pierre Fabin qui nous rejoint pour vous donner plein de conseils pour vous occuper de vos animaux de compagnie. Et c'est une image de carte postale des départs en week-end. Un chien sur la banquette arrière, la tête passée par la fenêtre, les oreilles et les babines flottant au vent. Eux ont l'air d'être au paradis. Mais pourquoi aiment-ils tellement se prendre des bourrasques de vent en plein visage? Pierre Fabin, vous nous plongez dans la tête et surtout dans la truffe de nos chiens.
8: Et c'est vrai qu'ils ont l'air de vivre leur meilleure vie à ce moment-là. Pour comprendre cette passion, il faut savoir que le chien voit le monde avant tout avec son nez. Son système olfactif est des dizaines de milliers de fois plus puissant que le nôtre. Quand il passe la tête par la fenêtre d'une voiture qui roule à 50 ou 80 km/h, l'air s'engouffre dans sa truffe à grande vitesse. C'est un véritable bombardement d'informations sensorielles. Il capte simultanément les odeurs des champs, des restaurants, des passants et des autres animaux, le tout en accéléré. Pour lui, c'est l'équivalent de regarder un film d'action en quatre dimensions au cinéma avec le son à fond.
0: C'est donc un véritable parc d'attractions pour leur nez. Mais vu la force du vent et la vitesse, est-ce que ce petit plaisir ne cache pas des risques médicaux ?
8: Et malheureusement, si, les risques sont bien réels et en tant que vétérinaire, je déconseille fortement de les laisser faire. Le premier danger, ce sont les projectiles. À 80 km/h, un minuscule gravier projeté par un pneu, un insecte ou même une simple poussière se transforme en petit missile. Et on observe parfois de graves ulcères de la cornée après ce genre de trajet. Et ensuite, le vent peut aussi s'engouffrer violemment dans le conduit auditif et provoquer des otites très douloureuses. Et enfin, il y a le risque dramatique du saut. Un chien peut apercevoir un chat sur le trottoir et par pur réflexe de prédation tenter de bondir hors de la voiture en marche.
0: À l'image de la carte postale, elle est tout de suite moins idyllique. Comment peut-on alors concilier la sécurité de notre chien et son besoin de renifler l'air frais des vacances ?
8: La sécurité n'empêche pas le plaisir, il suffit simplement d'adapter. La règle d'or et légale en voiture, c'est que le chien soit toujours attaché sur la banquette arrière avec un harnais de sécurité relié à la ceinture ou qu'il soit placé dans une caisse de transport fixée. Et pour lui offrir son petit cinéma olfactif, l'astuce est de baisser la vitre seulement de quelques centimètres. L'appel d'air sera largement suffisant pour lui faire entrer toutes ces odeurs passionnantes.
0: Merci pour ces informations. Notre vétérinaire Pierre Fabin, on vous retrouve les conseils sur l'application Ici Berry. 16h46, d'autres conseils culturels. Cette fois-ci, préconisation de sortie d'événements à ne pas louper dans l'Indre et dans le Cher avec les 3 plus de Fabrice Tiercy, avec notamment la venue de l'avenir, vendredi, dans l'Indre. Dit comme ça, ça paraît un petit peu flou. Pas très concret, mais vous inquiétez pas, vous allez tout comprendre dans 4 minutes. Le temps de vous réveiller en musique avec Billy Joel et My Life.

0: My Life, Billy Joel, 6h51. Votre vie, elle se vit avec votre radio locale de Sibérie, avec les événements culturels qui se déroulent partout dans l'Indre et dans le Cher. Lui, il a arrivé là-dessus, sur vos agendas. C'est le 3+, les 3+, de Fabrice Thiercy ce matin avec Malaka, deux sœurs, samedi en concert, un film dans l'Indre. Mais d'abord, Fabrice Thiercy, vous nous proposez dans vos 3+, un atelier ludique pour les plus petits.
1: Mercredi, pour vos petits-enfants de 6 à 12 ans, je vous propose l'atelier Soldats, c'est quoi cette affiche? Tous les mois, à Bourges, le musée du train et des équipages militaires propose une activité. Et pour ce mois de mai, vos petits-enfants vont prendre en main le papier, y mettre tout ce qui leur passe par la tête et repartir à la fin avec ce souvenir militaire, créatif et ludique. L'atelier mercredi 14h à Bourges, au musée du train et des équipages militaires. Vendredi à Châtillon-sur-Indre, regardez La venue de l'avenir, le film de Cédric Lapiche.
2: Vous êtes tous les descendants d'une femme née en 1873, Adèle Meunier, née Vermillard.
3: Je sais pas, on est quand même une famille que je connais même pas, c'est bizarre, non?
2: La maison est restée fermée depuis 1944.
1: Le réalisateur de Salade grecque raconte dans La venue de l'avenir l'histoire d'une trentaine de personnes qui ne se connaissent pas et qui a en commun une maison en héritage. Adèle, c'est son prénom, va être la personne qui relie tous ces gens. Quatre d'entre eux vont progressivement retracer sa vie. Je vous laisse en savoir plus vendredi 18h, Châtillon-sur-Indre à l'Office de tourisme. Samedi, dans le Cher à Saint-Amand-Montrond, laissez-vous porter par des notes de soul et de funk avec Malaka.

0: Les deux sœurs Lorina et Sacha, originaires d'Auvergne, mais aussi de l'archipel de la Guadeloupe, vont vous envoûter et vont créer une bulle de douceur avec leur instrument et leur voix dans leur quête que nous entendons dans les paroles. Elles sont à Saint-Amand-Montrond, à la pyramide des métiers d'art, samedi 20h30.
1: Fabrice Tiercy, les 3 plus 6 Sibérie, 6h53. L'humour en tube, ça aussi c'est de la culture. Et chaque matin, vos humoristes préférés qui s'emparent d'une thématique mise en tube par Fred Ballard. Ce matin, vous êtes plutôt fête foraine ou parc d'attractions? Ou peut-être aucun des deux, hein, si les sensations fortes, c'est pas trop votre truc. On va essayer d'en rire ce matin avant 7h et après Boulevard Désert, direction Bruxelles ce matin.

0: heures, des heures avec Bruxelles. À l'écoute d'Ici Berry, 6h57, l'actu locale et votre journal de 7h. Ici Berry de retour dans 3 minutes.
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0: C'est la promesse, c'est le programme chaque matin avec votre radio locale ici Berry et l'humour en tube. Fred Ballard et vos humoristes préférés qui s'emparent d'une thématique pour vous faire rire avec et pour se mettre la tête à l'envers, chacun sa méthode. Mais dans l'humour en tube, Fred Ballard, vous avez décidé de nous emmener faire un tour de Grand 8, ce qui n'est visiblement pas la tasse de thé de tout le monde.
3: J'ai peur des fêtes foraines. Oh là là, les manèges à sensation des forains. Oh là, déjà à Disneyland, j'ai le vertige dans les tasses. Donc
4: Ah oui, du coup, ça va être compliqué pour la Tour de la Terreur. C'est vrai que c'est ballot d'avoir le vertige parce que on se prive d'attractions très marrantes dans les fêtes foraines, comme la boule, une attraction tenue par Titi Lopez que Yann Guillarme vous conseille ou pas.
3: C'est deux poteaux, deux élastiques et toi, t'es assis dans une boule sur des sièges de R5. Et la boule, boah! 45 mètres de haut. Lance Pierre. Lance Bernard, lance Kebab. Lance Armstrong, lance Roquette. La boule, elle s'en fout des jeux de mots. Eh ben moi, je ne monte pas là-dedans. Parce que Titi Lopez, pardon, hein, mais il n'est pas ingénieur.
4: C'est fou ce qu'on peut avoir comme préjugé quand on est trouillard. Bon, heureusement, il y en a qui aiment se faire peur. Et en général, on les retrouve tous au même endroit.
5: La première destination touristique en Europe, Disneyland. Un pays imaginaire tenu par une souris. C'est cher Disney, c'est cher. Quand le mec m'a dit le prix, j'ai attendu, je veux pas acheter le parc, hein. C'est frustrant, c'est une heure de queue, une minute de frisson. J'ai fait Space Mountain, j'ai eu l'impression de coucher avec mon ex. Ah, y'a déjà fini?
4: Ah bah oui, genre les soignons, mais parfois les préliminaires sont plus longs que le bouquet final. C'est ça aussi, hein, la magie des attractions qui décoiffent. Et à la différence du 7e ciel, avec les ex, les fous rires nerveux sont autorisés pendant la minute frisson et sensation. Et ça libère toutes les tensions.
0: Fred Ballard pour l'humour en tube, dans un quart d'heure, dans un instant, mon œil. Le regard de David Ossiou sur l'actualité, l'actualité dans le ciel évidemment, la chaleur anormale de cette fin du mois de mai. Et puis prudence si vous circulez ce matin sur l'A71 en direction de Clermont-Ferrand, en direction de Saint-Germain-des-Bois. On nous signale, hors voie de circulation sur l'accotement, un véhicule en feu ce matin. Donc soyez extrêmement vigilants, le nombre de voies est réduit sur ce secteur, sur la voie de droite et sur la bande d'arrêt d'urgence. Ça se passe donc sur l'A71 en direction de Clermont-Ferrand à hauteur de Saint-Germain-des-Bois. Si vous êtes dans le secteur, vous n'hésitez pas à nous appeler 02 54 27 36 36. Après, vous êtes mis en sécurité, évidemment.
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0: Merci d'avoir choisi votre radio locale Ici Berry. Il est 7h. C'est Berry, première sur l'actu locale, votre journal, Antoine Liffaut.
6: Cabossé par la vie, des jeunes mamans viennent y trouver refuge. Direction ce matin Saint-Florent-sur-Cher, où vient d'être inauguré le centre maternel Les Lutins. 15 appartements pour accueillir des mamans au parcours difficile avec leurs jeunes enfants de moins de 3 ans. Une cuisine pédagogique, un espace d'accueil et surtout une équipe. De quoi créer du lien, comme pour ne pas se sentir seul. Sur place, Michel Benoît, vous avez rencontré Isora et sa fille de 2 mois.
7: Oui, à 21 ans, Isora s'est retrouvée enceinte alors qu'elle vivait encore chez sa mère et qu'elle avait du mal à assumer son rôle de future maman.
8: J'ai fait au départ un accouchement sous X. Je voulais pas d'enfant, mais j'ai eu le manque et du coup, j'ai voulu la récupérer.
7: Isora occupe un T1 avec sa petite fille, Cléophée, âgée de 2 mois. C'est elle qui a demandé à venir ici pour apprendre au contact de l'équipe éducative les bons gestes auprès de son enfant.
8: Ils nous apprennent à faire le bain, comment un bébé va réagir, les pleurs, savoir si c'est la couche, si à la faim, si c'est des pleurs de décharge ou quoi que ce soit. Bah, à 21 ans, on est un peu perdu, hein, parce qu'on ne pense pas être maman tout de suite. Hein. Caché à ses amis, caché à sa famille. Le papa, pour moi, il n'y en a pas.
7: La jeune maman devrait rester 6 mois avant de voler de ses propres ailes auprès de sa petite fille. Pour d'autres mamans qui souffrent d'addiction, c'est plus compliqué. Pour certaines, c'est même la dernière chance de garder leur enfant avant qu'il ne soit placé en famille d'accueil. Ce centre maternel était auparavant à Ineuil, dans le Saint-Amandois.
9: C'était bien, parce que nous avions énormément d'espace. Hanoï.
7: Christelle Fourichon, responsable de service.
9: Mais par contre, l'isolement ne répondait plus aux besoins. Donc là, ça nous permet d'être au plus proche de la ville, prendre le transport en commun, aller chez le médecin toute seule, aller à la pharmacie seule, aller chercher son lait pour son bébé seul, ce qu'on ne pouvait pas du tout faire à Hanoï.
7: Le centre maternel propose 45 places au total.
6: Un reportage à Saint-Florent-sur-Cher. Michel Benoît pour ici, Berry. Ce lieu appartient au bailleur social Val-de-Berry qui a investi là quelques 3,5 millions d'euros. Avis aux sportifs, adaptez vos horaires, pensez à vous hydrater. En France, c'est le Berry. C'est dans le Berry qu'il va faire le plus chaud aujourd'hui, jusqu'à 15 degrés au-dessus des normales de saison. Si nous ne sommes pas concernés par une alerte canicule, 18 départements en France sont ce matin en vigilance jaune, parmi lesquels nos voisins d'Indre-et-Loire et du Loir-et-Cher. Jamais cette alerte n'avait été déclenchée si tôt dans l'année, dans ses proportions. On va encore frôler les 35 degrés en Berry aujourd'hui et hier. Des courses à pied ont été marquées par de nombreux incidents. En région parisienne, un mort est à déplorer et une dizaine d'hospitalisations. Donc la médecin du sport, Victoria Tchaïkovski, prévient, il faut adapter son activité.
10: Il faut une vigilance particulière parce qu'on sait qu'au-delà de 28 degrés, il y a un risque majeur de deux problématiques. L'hyperthermie d'effort, c'est quelque chose qui peut arriver chez quelqu'un de jeune qui n'a aucun problème. En fait, tous ces organes, ils vont dysfonctionner parce qu'il fait trop chaud. On va avoir une sorte de confusion, sensation de malaise, de gêne. On va avoir parfois même des hallucinations, des troubles de la conscience. Et là, on risque de finir en réanimation avec une hyperthermie, c'est-à-dire que notre température va d'un coup monter à plus de 40 degrés. Et surtout, on n'a parfois pas la sensation de soif et on se déshydrate très vite avec la chaleur. La deuxième chose, c'est les personnes qui ont des problèmes cardiaques et qui l'ignorent. En fait, la chaleur va mettre le cœur en surpression, en surentraînement, en surcharge. Et c'est là que ça va révéler qu'il y a un problème cardiaque, qu'il y a un risque d'infarctus, de malaise, etc., qui est parfois malheureusement irrattrapable.
6: Voilà, et cet épisode de chaleur va durer toute la semaine. On fait le point sur les températures du jour à la fin de ce journal. Sur les routes, bison futé, voie jaune dans l'Indre pour ce dernier jour de week-end prolongé. Circulation dense à prévoir si vous allez en région parisienne. Quand nos collégiens, nos lycéens préservent le patrimoine berrichon. Vendredi, une centaine d'apprentis scientifiques sont venus présenter leurs travaux à l'IUT de l'Indre. Certains d'entre eux s'attellent à la sauvegarde de nos richesses, sucrines du Berry, poule noire ou autres tomates charbonnières. Véronique Ranty est leur professeure de sciences et vie de la terre.
11: Et historiquement, en fait, la première expérience était sur un cépage local qui s'appelle le gouget, retrouvé par des élèves du lycée Jean Moulin à Saint-Amand-Montrond, qui a été génotypé, donc des études de génétique dessus, et leurs travaux sont maintenant dans le dossier de sauvegarde de la variété. On s'est rendu compte qu'à chaque niveau, quel que soit l'âge des élèves et quel que soit leur type de formation, ils pouvaient participer, par exemple, des élèves qui apprennent à faire la cuisine utilisent ces variétés anciennes pour les rendre appétantes. Et donc, pendant 6 ans, les élèves de SECPA, par exemple, ont inventé des recettes de cuisine pour rendre appétantes ces variétés anciennes. Par exemple, la sucrine, par exemple, le navet globe Saint-Benoît. Du navet, c'est pas évident à faire manger, du haricot. Et donc, ils ont fait des recettes. La sucrine du Berry, elle est en train de disparaître parce qu'elle est atteinte d'une dérive génétique. Chacun chez soi reproduit cette sucrine. Il y a de l'hybridation. On est en train de perdre la souche. Les travaux des élèves accompagnés par les ingénieurs de l'URGC ont permis de requalifier la souche à l'origine et on est à nouveau capable d'avoir à disposition des graines qui sont certifiés et qui représentent vraiment la sucrine du Berry.
6: Voilà, une machine pour compter les billets et pour les non-voyants et autres mixtures chimiques. Reportage à suivre avec nos apprentis scientifiques berrichons dans une demi-heure. La Berrichon Football est maintenant, point d'interrogation. Si beaucoup s'accrochent à l'idée d'un nouveau repêchage comme l'an passé, le président des Bleus et Rouges, lui, entend bien garder les pieds sur terre et se prépare à une nouvelle saison en 4e division. Jamel Zemar.
12: Là, aujourd'hui, on prépare la prochaine saison en National 2. On va pas anticiper les problèmes d'un quelconque club parce que tous les clubs aujourd'hui peuvent avoir des difficultés. Nous-mêmes, on en a eu. On en a toujours parce que c'est vrai que c'est compliqué de boucler un budget dans le football, un budget cohérent. Et si jamais, bien évidemment, un club avait le malheur de subir les foudres de la DNCG, on serait les premiers dans l'ordre des repêchages, bien évidemment. On ne refusera pas.
13: Donc ça veut dire que vous avez les moyens financiers d'évoluer en Ligue 3 si la DNCG vous le propose.
12: En fait, il faut savoir un truc, c'est qu'un club de foot, il a quand même cette facilité à ajuster son budget en fonction de ses revenus. Donc jusqu'à présent, on dépensait beaucoup d'argent, on n'en gagnait pas beaucoup. Donc à un moment donné, il faut essayer d'avoir un budget cohérent. Et c'est ce que j'ai fait pour l'année prochaine. J'ai déjà envoyé les budgets à la DNCG.
6: Extrait d'une interview de Jamel Zemar avec Sylvain Rogy à entendre tout à l'heure à 7h45. En rugby, une victoire, celle des Vierzonais hier face à Cognac, 32-29. Les voilà donc qualifiés pour les huitièmes de finale de Régional 1. Et une défaite, cette fois pour les joueurs d'Issoudun, 41-31 face à mes yeux, la fin de leur rêve de monter en Fédéral 2. À Roland-Garros, la première journée a décimé la délégation française. 10 éliminations sans surprise ce dimanche. Seul Quentin Alice, Valentin Royer ont gagné et fait vibrer le public. Au programme aujourd'hui, deux duels 100% français. Hugo Humbert, Adrien Manarino et Hugo Gaston face à Gaël Monfils qui joue là son dernier Roland-Garros. Et un conseil, si vous le voulez bien, restez au frais. Regardez le tennis si vous le pouvez.
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6: Parce que donc coup de chaud aujourd'hui sur le Berry, Simon.
0: Avec des températures au-dessus de 15 degrés, 15 degrés au-dessus des normales de saison. Tout ça renforcé par un petit vent d'est qui va venir brasser l'air chaud. Ça fait que les ressentis vont rapidement dépasser les 40 degrés probablement aujourd'hui. Avec 36 degrés attendus à Lombreblanc, 35 à Bourges, Châteauroux, Issoudun et Vierzon, 34 degrés à Sancerre. Sancerre où le ciel pourra paraître légèrement voilé à cause d'un petit voile de sable du Sahara qui sera visible en altitude. Tout ça pour vous dire que cet après-midi, crème solaire, de l'eau, de casquettes, couvrez-vous. Et surtout, évitez de sortir aux heures les plus chaudes parce qu'il va vraiment, vraiment faire très chaud et ça va durer jusqu'à jeudi minimum.
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0: Si vous le pouvez, profitez-en évidemment. Allez bronzer, allez lézarder au soleil, allez vous balader toujours avec Issy Berry dans les oreilles. Et Etienne Dao pour démarrer la journée. Tombez pour la France.

0: 7h12, un tombé pour la France, Étienne Dao et Eddy Mitchell pour vous accompagner avant 7h30.
1: Tu me prépares le café noir.
2: C'est une bonne idée ça.
0: Un petit café à 7h12.
2: Merci Eddy Mitchell.
3: Mais ouais, en plus il paraît qu'il faut boire chaud ou tiède quand il fait chaud comme ça. Ça fait du bien, ça hydrate.
2: Oui,
3: mieux.
2: Et il paraît aussi qu'il faut se doucher avec de l'eau relativement chaude et pas prendre une douche très froide aussi.
3: Ouais, faut pas abuser non plus. Hein. C'est...
0: Une douche froide, c'est très bien aussi.
2: Il paraît que sinon la température de notre corps peut remonter tout de suite derrière.
3: Oui, ouais. C'est vrai, ça fait pas forcément du bien.
0: Bon, en tout cas, profitez bien et restez à l'écoute d'Ici Berry.
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0: Il est 7h15, ici Berry mon œil, c'est David aussi, où est son regard sur l'actualité du jour. Et il va encore faire plus chaud aujourd'hui dans toute la France, avec des températures de canicule même annoncées cette semaine.
8: Et c'est maintenant que ça va devenir compliqué, parce que demain, le long week-end de la Pentecôte sera terminé, nous aurons repris le travail, et il fera parfois jusqu'à 35, peut-être davantage. Est-ce que vous avez entendu le bulletin météo samedi soir sur France 2 ?
9: On bascule dans l'inconnu.
8: Il a raison, Sébastien Thomas. Cette semaine, la France a rendez-vous en terre inconnue. Parce qu'une fin de mai comme ça, nous n'en avons jamais connu. Et des températures prévues dans les prochains jours seraient déjà anormales en plein cœur de l'été. Alors évidemment, pour l'instant, ça ressemble encore à des vacances. Les terrasses sont pleines, les plages aussi. On regarde avec plaisir les reportages sur les vendeurs de glace, les premières baignades. Plaisir quand même un peu coupable, car derrière cette météo de carte postale, certains commencent sérieusement à s'inquiéter. Hier matin, le spécialiste du climat, Cher Zaka, vous savez, l'homme au chapeau, a poussé un vrai coup de colère. Il y en a marre de devoir vous caresser dans le sens du poil pour ne froisser personne, dit-il. L'humain n'est pas le centre du monde et ses températures sont dévastatrices pour les écosystèmes. Et quand il détaille les conséquences, l'ambiance, elle change tout de suite. Hein. Les oiseaux qui nichent sous les toits et qui souffrent déjà de la chaleur, les potagers à peine plantés avec des racines qui vont ne pas chercher l'eau assez profond, les sols qui sèchent beaucoup trop tôt, tout à coup, ça ressemble un peu moins aux vacances. Et pourtant, malgré ça, Serge Zaka continue de recevoir des messages hostiles. On lui dit de se taire, comme si parler de cette chaleur revenait à gâcher le week-end. Comme si personne ne voulait entendre qu'au fond, cette météo si agréable n'a plus grand-chose de normal. Alors ce matin, toute la France a envie d'en profiter encore. Personne n'a vraiment tort, mais personne ne devrait complètement se rassurer non plus.
0: Merci David Ossillou, mon œil, c'est le regard ici Berry sur l'actualité du jour et la météo. Effectivement, elle est anormalement chaude pour cette journée avec des températures aux alentours de 36 degrés cet après-midi. 7h17, Eddy Mitchell, tu peux préparer le café noir. Et l'invité de l'écho d'ici dans 3 minutes, c'est celui qui vous offre un repas pour deux personnes pour la fête des mères. C'est Julien Médard. Enfin.

0: Tu peux préparer le café noir. Bonne idée de bon matin, 7h et presque 20 minutes. Eddy Mitchell avec Ici Berry. 100% gagnant, on joue ensemble.
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0: Et c'est vous, Annika Châteauroux, qui irez applaudir la fine équipe, mise en scène et écrite par Jean-Christian Fraissinet. Bonjour.
2: Bonjour.
0: Et félicitations.
2: Merci.
0: Écoutez, tout le plaisir est pour nous. Vous avez fait quoi là du week-end? Vous avez profité un peu du soleil?
2: Ah oui, j'ai été danser hier.
0: Danser hier? Ah, mais oui, il y avait le concert des... à Belle-Île, c'est ça?
2: Non, j'étais danser dans une guinguette.
0: Ah, une petite... ça fait toujours plaisir, une petite guinguette, ça rappelle l'été.
2: Voilà, au bord de l'eau, c'était bien.
0: Eh ben parfait. C'est quoi le programme là pour la journée, pour la semaine de forte chaleur qui s'annonce?
2: Ah, j'ai beaucoup de choses à faire. Je fais partie d'une troupe de théâtre, donc j'ai beaucoup de comptabilité à faire là, pour préparer l'Assemblée Générale.
0: Ah, voilà. J'ai cru que vous alliez me parler de répétition de théâtre. Non, là, c'est plus sérieux. C'est des chiffres et de la compta.
2: Oui, il y a les deux. Il faut faire les deux.
0: Et j'ai envie de vous souhaiter bon courage avec vos tableurs Excel, Annick.
2: Eh bien, merci beaucoup.
0: Et je vous dis à bientôt. Bonne journée. Au revoir.
2: Merci, au revoir.
0: 7h21 et vous écoutez Ici Berry. L'invité de l'écho d'ici ce matin, c'est Jules Lameda, au micro de Philippe Béraud. Bonjour.
3: Nous sommes près de Sancerre, au Boulerais. La maison Médard propose, on le sait, une cuisine de terroir raffinée et authentique. L'étoile au guide Michelin est la preuve d'une belle continuité et d'un savoir-faire remarqué. Avec nous, Julien Médard, bonjour.
4: Bonjour.
3: Aujourd'hui, comment se porte le restaurant? J'imagine que vous avez le sourire.
4: Oui, bah, tout va bien. On garde l'étoile encore une fois cette année. Donc, on a été reconduit pour 2026-2027 et puis la plaque de nouveau accrochée sur la façade depuis cette semaine. Ouais, on est fiers de l'avoir encore une fois.
3: Et c'est vrai que c'est aussi une pression supplémentaire, mais vous savez supporter cette pression.
4: Bon, on aime ça, je crois.
3: Ouais.
4: C'est devenu presque une habitude. C'est un challenge tous les jours et c'est pas désagréable en soi de se challenger un petit peu tout le temps comme ça.
3: Et de se renouveler aussi, puisque la carte est régulièrement renouvelée, et ça va être le cas là pour avec les beaux jours qui arrivent.
4: Mais oui, là on est en pleine transition. Les légumes de printemps, les produits de printemps, ça va se terminer, et puis on va arriver sur les produits estivaux courant juin, début juillet, parce qu'on est toujours un peu en retard par rapport à nos confrères du Sud. Mmh. Et vu que je m'oblige à travailler que des produits du Berry, généralement, on a un petit mois de décalage avec eux. Ouais. Mmh.
3: Est-ce que vous avez déjà en tête des recettes, des plats que vous voulez présenter cet été?
4: Oui et non, mais parce qu'avec moi, rien n'est sûr. Mmh. Là, on va lancer forcément les rhubarbes, la fraise. Il y a les premières courgettes qui arrivent, les tomates, ça sera pas avant août, je pense, parce que là, on est sur de la tomate de serre et c'est pas terrible encore. Les œufs mimosa qui vont forcément évoluer sur d'autres saveurs courant juillet, le homard qui va faire aussi son entrée début de l'été. C'est un peu les idées que j'ai actuellement. Après, rien n'est arrêté avec moi, c'est ça le problème.
3: C'est ça le problème? Non, c'est justement ce qui nous intéresse, nous aussi, quand on vient vous voir. Alors, la générosité dans l'assiette, la générosité tout court, puisque vous allez offrir des repas pour la fête des mères, pour la fête des pères, par l'intermédiaire d'Ici Berry. Expliquez-nous un petit peu ce que vous offrez à nos auditeurs.
4: Bah, du coup, c'est notre formule entrée plat dessert qu'on sert du mercredi midi au dimanche midi. Mmh. Ça permet de découvrir un peu mon environnement et ma façon de travailler. Et voilà, on a envie de faire plaisir sur une première approche.
3: Voilà, et si on veut faire plaisir à sa maman ou à son papa, c'est l'occasion en effet d'écouter Ici Berry pour justement découvrir votre établissement et votre bonne cuisine. Julien, on vous remercie.
4: Merci beaucoup.
3: À bientôt. Au revoir, Julien.
4: À bientôt.
3: Au revoir.
0: Et je vous explique justement comment ça fonctionne, cette histoire. Comment vous allez pouvoir vous inscrire? Ça se passe dans quelques minutes à peine. Dès que vous entendez, c'est un exemple.

0: Vous écoutez Sibéri 7h28, retour de l'actu locale dans 2 minutes.
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1: Merci d'avoir choisi ici Berry, c'est lundi aujourd'hui.
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1: Et il est 7h30 à la une de l'info d'ici, Antoine.
2: Des apprentis chercheurs berrichons qui ont présenté leurs inventions pour rendre votre quotidien plus facile. Ici Berry était à l'IUT de l'Indre vendredi. Reportage à suivre juste après votre 90 secondes au Drazo. Et à la une ce matin, le Berry, comme la France, suffoque de chaleur.
3: La chaleur s'intensifie et la vigilance jaune canicule s'étend désormais sur 18 départements, sur toute une bande est-ouest du Finistère aux Alpes de Haute-Provence. Paris est aussi concerné. Épisode de chaleur précoce et remarquable selon Météo France. Le ministère des Sports rappelle que la pratique sportive par forte chaleur nécessite une vigilance absolue. Dizaines de malaises et d'hospitalisations hier en France sur des événements de course à pied. À Paris, un homme est mort en pleine course sans que le lien avec la chaleur ne soit établi avec certitude pour l'instant. Une enquête pour meurtre est ouverte à Rennes après la mort d'un enfant de 12 ans. Son corps sans vie retrouvé au pied d'un immeuble, une serviette nouée très serrée autour de son cou. Le parquet de Rennes estime que l'intervention d'un tiers fait partie des hypothèses. 15 personnes sont mises en examen après les violences de jeudi soir à Paris impliquant des supporters de l'OGC Nice avant la finale de la Coupe de France de foot. 4 d'entre elles sont en détention provisoire. Et si votre enfant passait une épreuve de maths ou d'histoire géo en langue régionale, en alsacien, breton, occitan, basque ou corse, ce sera possible au bac à partir de 2028 pour une épreuve de spécialité. Il faudra pour ça avoir suivi la matière en langue régionale en première et en terminale. À Roland-Garros, on suit ce soir l'entrée en lice de Gaël Monfils pour son tout dernier tournoi parisien. Duel 100% français face à Hugo Gaston. Autre bras de fer franco-français, Hugo Humbert face à Adrien Manarino.
2: L'intelligence artificielle au service de nos apprentis berrichons. Une centaine de jeunes scientifiques sont venus vendredi présenter leur projet à l'IUT de l'Indre avec l'IA comme fil conducteur. Robot programmé aux Olympiades de la chimie avec à chaque fois une idée, présenter ses projets d'élève à élève. C'est le grand angle d'Alexandre Moto.
4: Ce qui se conçoit bien s'énonce aisément. Ces chercheurs en herbe connaissent le principe exemple. Alric, en troisième à Levroux, présente une machine conçue collectivement. Elle permet de compter les billets de banque pour les malvoyants.
5: On va juste prendre un billet, le mettre sous la caméra, et du coup, la caméra, grâce à l'IA, va réussir à détecter quel est ce billet et va le comptabiliser dans des listes qui sont sur notre programme. Il fallait l'entraîner en lui montrant des images. Il fallait à peu près prendre 50 échantillons d'images, par exemple, pour le billet de 20, pour qu'il puisse détecter que c'est un billet de 20.
4: Marwan Houda, son professeur de mathématiques, a accompagné le projet.
6: L'idée, c'était de les sensibiliser à l'IA et essayer de comprendre un petit peu comment ça fonctionne. Là, il y en a tout à l'heure qui me disaient, mais en fait, c'est super bien de présenter le projet qu'on a pu créer. En fait, quand on est à l'aise, qu'on peut expliquer aux autres comment ça fonctionne, ça leur plaît énormément. On voit comment les autres travaillent, ça nous inspire pour les années suivantes.
4: Une bande de jeunes chimistes venus du lycée Pierre et Marie Curie explique la catalyse à d'autres chercheurs juniors.
7: C'est de l'eau oxygénée avec du sel de saignette. Ça permet d'accélérer la réaction. Là, on produit une crème pour les mains avec beurre d'amande, un émulsifiant et de l'huile de cerise.
8: On a l'habitude, nous, d'écouter les profs, justement, nous enseigner les choses et tout. Mais quand c'est à nous de réexpliquer, c'est un peu plus compliqué. Mais après, c'est un petit entraînement pour le grand oral, quand même.
4: Madame Roser, la professeure de physique-chimie, chapeaute cette démonstration.
9: L'idée, c'est de permettre aux élèves de faire de la chimie un petit peu autrement que dans la salle de classe. L'idée, c'est de montrer que souvent, on a une image négative de la chimie. Montrer qu'on peut faire de la chimie dans sa cuisine aussi.
4: Un petit engin robotisé suit un parcours pour aller chercher un objet et le déplacer, un programme conçu entre autres par Mathéo.
10: C'est pas simple, on a mis plusieurs heures de cours quand même au collège Rolina et on a fait de la démonstration aujourd'hui aussi. Il y a plein de personnes qui nous montrent leur programme à eux et c'est très très intéressant.
4: Juste à côté, un faux terrain de foot avec d'autres robots et des maillots de la Berrichon Foot. Ça ne s'invente pas. Enzo et Wellon, deux autres collégiens.
11: C'est un petit robot qui tourne pour empêcher le gros robot de passer et marquer un but.
12: Vous voyez, le ballon de notre robot, il doit l'amener en fait à travers le but adverse. Sauf que ici, en fait, ça va être obstrué par des robots qui vont bouger pour imiter des défenseurs.
13: C'est facile à dire, mais c'est des heures de travail.
12: On crée les programmes, on lui donne et il les exécute.
4: Et de fait, entre petits scientifiques en devenir, les mots pour le dire viennent facilement. Damien, professeur de technologie au Collège Rollina.
14: C'est génial, ils parlent le même langage. On ne s'en rend pas toujours compte. On a un langage qui peut des fois les déranger et de le faire répéter par les élèves de même génération. C'est beaucoup plus instructif.
4: Des rencontres de jeunes scientifiques pour montrer la voie et progresser ensemble.
2: Le grand angle d'Alexandre Moto à retrouver sur ici.fr et l'appli Radio France, et on continue d'en parler dans une demi-heure.
1: Et justement, à suivre dans la prochaine demi-heure, Antoine.
2: Nous nous préparons à la 4e division. Le message de Jamel Zemar, le président de la Berrichon Football, invité exceptionnel d'ici Berry dans 10 minutes.
1: Et dans votre journal de 8h, vous entendrez des femmes fières d'être passionnées de voitures.
2: Oui, gros succès pour ce 2e rassaut au féminin organisé hier à Châteauroux, de quoi mettre fin à de vieux clichés. À suivre encore, la fin du rêve de monter des rugbyman d'Issoudun qui ont perdu hier face à mes yeux. Et puis la chaleur, la France suffoque et c'est dans le Berry que le soleil va cogner le plus fort aujourd'hui. On vous expliquera pourquoi cette vague de chaud va durer toute la semaine, mais avant cela, le point sur la météo du jour.
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2: Les Berrichons à la recherche du frais aujourd'hui.
1: Oui, on va chercher le frais, on va chercher l'eau, on va chercher tout ce qu'on veut, mais en tous les cas, on se met à l'ombre cet après-midi entre 34 et 36 degrés dans le Berry. Ce sont les maximales qui sont prévues aujourd'hui. C'est ici qui fera le plus chaud en France. 36 degrés au Blanc, 35 à Bourges, Châteauroux, Issoudun, Vierzon, 34 à Sancerre, avec des températures qui atteignent déjà les 20 degrés, 21 degrés même ce matin, dans quelques endroits dans l'Indre et dans le Cher, avec un petit vent d'est qui ne viendra que brasser l'air chaud.
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1: Et pour rajouter une couche, je pourrais vous dire que c'est même pas la journée la plus chaude de la semaine. Mais
2: on va peut-être s'en passer.
1: Ouais, voilà.
2: On va attendre d'y être.
1: 7h36 et vous écoutez ici Berry. Toutes vos chansons préférées toute la journée avec Alain Souchon et L'amour à la machine.

0: L'amour à la machine, c'était Alain Souchon, à bientôt 7h40. Tout le monde debout, François Feldman, rien que pour toi avant 8h.
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0: Bonne journée sous la chaleur et à l'écoute des Sibéries.
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0: Tout pile 7h40, tout pile l'heure de votre cours de Berrichon du matin, Berrichon dans le texte avec vous, Denis Cousin. Vous nous offrez un petit morceau de chantio pour débuter notre journée.
4: Oh, il y a un bretteux que se pointe au Borio. Prépare un chantio.
3: En Berrichon dans le texte.
4: Un chantio, ça dépend des places. C'est l'entame du pain, ou ben le pain entamé. Quand que c'est pas, le demi-pain, qu'on coupe le matin, puis qu'il faudra qu'il suffise jusqu'au lendemain. Dans tous les cas, un bretteux, un mendiant, vous remerciera ben d'y avoir donné un chantio. De nos jours, je mangeons quasiment plus de pain. Mesdames, dans le temps, on connaissait pas la badgette. On achetait du pain de 2 livres, ou ben du gros pain, du pain de 4 livres. La boulangère, elle vous mettait un ch'ti par-dessus, un tignon de pain qu'elle vous donnait, pour le cas où son pain, il aurait pas tout à fait le poids. Il y avait aussi des places où qu'on achetait pas de pain, mais où qu'on le faisait à la maison. Ça s'appelait le pain de tuisse. La tuisse, ça était à la fois la dose de farine que fallait pour faire de la pâte pour avoir du pain toute la semaine, mais aussi la tuisson qu'on faisait à la maison, s'il y avait un four à pain, ou ben chez le boulanger, ou qu'on emmenait les pâtons dans des paniers. Si ça restait de la pâte, on faisait des grignaudes, des bouts de galettes sèches, que ben souvent on croquait brûlantes à la sortie du four. Eh oui, les grignaudes, ça se grignote. À Grindin. Une fois cuites, les miches à Durin 8 jours. On les enveloppait dans un linge, puis on les jeuchait sur les chalapins qu'on pendelait aux solives. Ou ben, on les serrait dans l'arche, que fallait tenir ben farmé pour pas que les souris venaient ronger le pain. Avant de couper un chantio, on faisait une croix sur le pain en quelcoutio. Ah, puis fallait pas reposer la miche à l'envers, ça porte malheur. Le pain, c'était précieux. Au goûter, il y avait souvent plus de chantio que de pidance. Puis il fallait tout manger. Pas question de laisser un rougeon. Adam, si vous gaspillez les chantios, vous pourrez ben vous retrouver sans le sou, puis que vous soyez à pain cherché.
0: Denis Cousin en Berrichon dans le texte. 7h42, votre météo, c'est chaud, chaud, très chaud. Température jusqu'à 36 degrés cet après-midi.
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0: Il est 7h43, vous écoutez Ici Berry, retour de toute l'actu locale dans 3 minutes avec l'invité d'Ici Berry, ce matin le président de la Berrichon de Foot.

0: Zou, c'est Shakira à 7h46. Vous écoutez ici, Berry. L'Aberration Foot, relégué depuis une dizaine de jours. Si beaucoup espèrent un nouveau repêchage, il faut bien se préparer à une saison en 4e division. On en parle, Sylvain Rougy, avec le président des Bleus et Rouges, invité exceptionnel d'ici, Berry.
1: Jamel Zemar, bonjour.
2: Bonjour Sylvain.
1: Bonjour et merci encore une fois d'avoir répondu à notre invitation. Vous êtes l'invité de la rédaction. Alors, vous êtes le président de l'Aberration Football. Vous concentrez tous les regards à Châteauroux et ailleurs. Et ce que l'on entend partout dans Châteauroux, c'est « mais on va finir par être repêché, on jouera en Ligue 3 la saison prochaine ». C'est quoi la vie de Jamel Zemar ?
2: Bah, la vie de Jamel Zemar, c'est simple, on est descendu sportivement, on a été relégué en National 2. Donc là, aujourd'hui, on prépare la prochaine saison en National 2. On va pas anticiper les problèmes d'un quelconque club, parce que tous les clubs, aujourd'hui, on peuvent avoir des difficultés. Nous-mêmes, on en a eu, on en a toujours, parce que c'est vrai que c'est compliqué de boucler un budget dans le football, un budget cohérent. Donc, nous, on prépare notre saison en National 2. Et si jamais, bien évidemment, un club avait le malheur de subir les foudres de la DNCG, on serait les premiers dans l'ordre des repêchages, bien évidemment, on ne refusera pas.
1: Donc ça veut dire que vous avez les moyens financiers, si c'est le cas, bien entendu, d'évoluer en Ligue 3 si la DNCG vous le propose.
2: En fait, il faut savoir un truc, c'est qu'un club de foot, il a quand même cette facilité à ajuster son budget en fonction de ses revenus. Donc jusqu'à présent, on dépensait beaucoup d'argent, on n'en gagnait pas beaucoup. Mais c'est vrai que quand on regarde les résultats, ça fait 3 ans qu'on dépense beaucoup d'argent et 3 ans qu'on joue le maintien. Dont 2 années où on a subi la relégation. Donc à un moment donné, il faut essayer d'avoir un budget cohérent, et c'est ce que j'ai fait pour l'année prochaine. J'ai déjà envoyé les budgets à la DNCG. On a essayé de réduire le maximum de charges qu'on pouvait, et on va surtout essayer de générer un peu plus de revenus. Autour d'animation, on va probablement organiser des stages de foot pour les amoureux du football, avec des éducateurs spécialisés, des services comme de l'analyse vidéo.
1: Alors, un budget en Ligue 3, il se situe à combien à peu près si jamais vous deviez être repêché? Puis après, on parlera de la N2, bien sûr.
2: Cette année, c'était 3,8 millions.
1: Et donc, l'année prochaine, si jamais, encore une fois, même si je sais que vous voulez parler du présent, si vous étiez repêché, ça ne serait pas 3,8 millions, alors, si je vous suis.
2: Bah, bien évidemment, aujourd'hui, il faut réduire la voilure.
1: De combien, à peu près? Pas de moitié, quand même.
2: Bah non, c'est impossible.
1: Voilà.
2: Alors, à titre d'exemple, il y a des clubs en Ligue 3 aujourd'hui qui ont un budget d'1,5 million.
1: Comme Aubagne, peut-être?
2: Voilà, comme Aubagne, tous ces clubs-là qui sont encore en association. Et c'est des clubs qui sont, malgré tout, ils ont un petit budget, mais ils sont bien gérés. Finalement, ils ne perdent pas d'argent, ils arrivent à passer la DNCG assez facilement, et c'est vrai qu'il faut pas vivre au-dessus de ses moyens. Mais effectivement, aujourd'hui, moi, dans le football, je comprends qu'on ait un budget un petit peu supérieur à nos revenus, parce qu'on a toujours l'espoir de vendre un ou deux joueurs, mais je comprenne pas que le budget soit le double ou le triple de nos revenus. Il faut savoir vivre avec ce qu'on gagne. Demain, quand vous gagnez 2000 euros... vous en dépassez pas 4000. Parce que sinon, ça dure pas longtemps.
1: Ça a été le cas?
2: Oui, pendant très longtemps.
1: Même sous votre présidence?
2: Bah, ma présidence, vous savez, on peut pas tout enlever du jour au lendemain. Donc, il a fallu, malheureusement, j'aurais voulu que ce soit une année de transition, avec la possibilité toujours d'évoluer en Ligue 3 l'année prochaine, avec un maintien sportif, bien sûr, et en même temps, d'essayer de réduire les charges. On a des charges qui sont incompressibles, malheureusement, et qu'on peut pas réduire. Mais c'est surtout d'essayer d'augmenter encore une fois les revenus. C'est vrai que pas mal de clubs essayent de les augmenter. Et nous, à Châteauroux, honnêtement, on a quand même des arguments que pas mal d'autres clubs n'ont pas.
1: Et pourtant, avec une descente en N2, c'est plus difficile, logiquement, d'attirer de nouveaux partenaires.
2: Et ben là, on est entièrement d'accord. L'année prochaine, compte tenu que le club, la dernière fois qu'il était en N2, c'était il y a 40 ans, on n'a pas d'historique, on ne sait pas combien le club va pouvoir générer. Et il faut quand même travailler là-dessus, mais en parallèle, on travaille aussi sur la masse salariale. Il est hors de question que des salariés soient mis à la porte. Je vais plutôt avoir tendance à baisser la masse salariale des joueurs et garder les salariés. Ça, c'est une première chose.
1: Il y en a combien de CDI en ce moment, salariés? Une dizaine, peut-être, un peu plus?
2: Ouais, je pense qu'on est 12. Donc, les salariés vont rester. Après, c'est vrai qu'on va probablement avoir tendance à baisser un petit peu la masse salariale joueur. Et on a la chance cette année d'avoir des éducateurs, des anciens éducateurs qui sont maintenant des entraîneurs de qualité et qui, aimant le club, se sont proposés de nous aider. Donc ça également aussi fait partie de la baisse. Il faut absolument stabiliser le club, arrêter de parler de la DNCG, parce que j'ai l'impression qu'il n'y a qu'à Châteauroux qu'on en parle. Il y a d'autres clubs où la DNCG, c'est qu'une formalité. On ne devrait pas en parler autant. Et ça, c'est mon objectif. Après, contrairement à d'autres clubs, on a quand même cette chance d'avoir été un centre de formation super performant. On a des joueurs qui jouent dans les meilleurs championnats, en Italie, en Angleterre, qui vont jouer la Coupe du Monde.
1: Ange Bonny et Jean-Philippe Pateta, s'il vous plaît.
2: C'est exactement, et pas n'importe lesquels, des attaquants qui vont sûrement scorer.
1: Donc ça veut dire que c'est peut-être des joueurs qui peuvent vous rapporter.
2: Alors, effectivement, mais quand on forme des joueurs et qu'on les forme bien, il faut pas s'étonner après d'en récolter les fruits. Donc on est très contents, on espère qu'ils vont scorer beaucoup. Alors si j'ai une demande, c'est Didier Deschamps, s'il te plaît.
1: fais jouer ces deux joueurs de la BU.
2: Non, il est pas en équipe de France. Anjouan Bonny, il est en équipe de Côte d'Ivoire.
1: C'est vrai.
2: Non,
1: Jean-Philippe Mateta, oui.
2: Fais jouer Jean-Philippe Mateta.
1: Voilà, c'est le message.
2: Longtemps.
1: Voilà. Merci. Qu'est-ce qu'on peut vous souhaiter, Jamel Zemar, pour conclure?
2: Une remontée rapide en Ligue 3 et de performer sportivement. Après, c'est tout ce que je nous souhaite.
1: Merci beaucoup. Passez une bonne journée.
2: Au revoir, Sylvain.
1: Merci.

0: pour toi. François Fellman à 7h57. Vous écoutez Ici Berry, l'actu locale dans 3 minutes.
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0: 7h58, chaque matin avec Stéphane Bern. Voyage dans le temps, on essaye de mieux comprendre le monde qui nous entoure grâce à notre histoire. Stéphane, bonjour.
7: Bonjour Simon, et bonjour le Berry.
0: Et ce matin, on voyage au temps où la révolution réorganise toute la géographie d'un pays.
7: Avant de couper la tête du roi, les révolutionnaires se sont d'abord entraînés sur la carte de France. Sous l'Ancien Régime et encore en 1789, la France est divisée de manière très complexe en circonscriptions administratives, militaires, ecclésiastiques, judiciaires, fiscales. Les frontières se chevauchent, les règles changent d'un territoire à l'autre et l'administration est un labyrinthe. Bref, c'est la pagaille. Devant ce chaos, les révolutionnaires s'attaquent au problème et veulent tout simplifier en repartant de zéro. L'idée est simple. Diviser, ou plutôt départir, le pays en unités nouvelles, toutes comparables, toutes administrées de la même façon. C'est la naissance des départements créés par décret le 26 février 1790. En matière de découpage, les révolutionnaires étaient vraiment des spécialistes, qu'il s'agisse des collectivités ou des aristocrates. Au départ, il y en aura 83. Leur taille n'est pas choisie au hasard. Un citoyen doit pouvoir rejoindre la préfecture en une journée de cheval. C'est le maître étalon des révolutionnaires qui tiennent les rênes. Pour effacer les anciennes provinces et leurs identités fortes, les révolutionnaires décident de baptiser ces nouvelles entités administratives selon les noms des fleuves, des rivières ou des montagnes. Cette réorganisation administrative totale renforce du même coup le pouvoir central. C'est lui qui désigne le conseil général chargé d'administrer les nouveaux départements. La France révolutionnaire ne veut pas seulement être plus lisible et homogène, elle veut aussi être plus facile à gouverner depuis Paris.
8: On n'est pas dans une manif, on est dans l'hémicycle de l'Assemblée nationale.
7: Quelque part, c'est donc à la Révolution française qu'on doit les fameux magnets départements de France que certains collectionnent sur leur frigo.
0: Merci Stéphane Bern, voyage dans le temps à écouter en podcast sur l'application Ici.
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0: Vous écoutez votre radio locale Ici Berry, il est 8h. Première sur l'actu locale, votre journal Antoine Liffaut.
9: Les cerveaux de demain à l'assaut de l'intelligence artificielle. Vendredi dernier, une centaine de collégiens, de lycéens est venu présenter des projets scientifiques à l'IUT de l'Indre. Une machine à compter les billets pour les non-voyants, piloter des jeux vidéo en skateboard, des mixtures chimiques avec tout un tas de composants. Tout le monde y va de son idée avec une incontournable. Aujourd'hui, l'intelligence artificielle devenue omniprésente. Reportage Alexandre Moto.
10: Échange entre Pascal Vrignat, enseignant chercheur à l'IUT, et des jeunes collégiens d'Argenton.
11: On fait le tracteur. Le tracteur, c'est bien un tracteur. Ouais. On va mettre un chien.
10: Mathéo sélectionne une figurine de chien, la prend en photo et l'IA reconnaît un chien.
11: Et donc là, il a trouvé un chien. Ok.
10: Mais la machine confond une noix et une pomme de terre.
11: Vous avez beaucoup de texture sur la noix et là, vous avez beaucoup de texture sur la pomme de terre, qui sont des rides. Et donc, en fait, le modèle, il a des confusions.
10: Une confusion source d'enseignement pour le chercheur.
11: On va faire un dernier test. On va passer sous la caméra votre main, les doigts ridés, là. Alors, qu'est-ce qu'elle va dire ? Pomme de terre. Et pourquoi ?
12: Parce qu'il y a des rides, comme un peu les noix et la patate.
11: Si je voulais faire apprendre à la caméra le doigt, je prends plein de photos de doigts, je mets dans la base de données, je réapprends le modèle avec un nouveau libellé qui s'appelle Doigt. Et tous les nouveaux doigts seront reconnus par la caméra comme étant des doigts.
10: L'occasion alors de comprendre un des fonctionnements de l'intelligence artificielle.
11: Ce sont des générations numériques. Leur quotidien est de plus en plus aujourd'hui associé à ces outils numériques au sens large. Nous, en tant qu'enseignants, on est là pour leur donner des guides et comment faire en sorte que leur réussite puisse être accompagnée avec tous ces outils numériques-là.
10: Pendant cette journée, cette génération numérique apprend justement à présenter ses propres projets scientifiques.
9: Un reportage ici, Berry, Alexandre Moto, la goutte au front, les problèmes de sommeil. En France, c'est dans le Berry que le soleil va cogner le plus fort aujourd'hui et cet épisode de chaleur ne fait que commencer. Selon Météo Centre Val-de-Loire, encore 15 degrés au-dessus des normales de saison tout au long de la journée dans l'Indre comme dans le Cher. Si pour l'instant pas de vigilance jaune canicule comme chez nos voisins d'Indre-et-Loire ou du Loir-et-Cher, les températures restent à des niveaux exceptionnellement hauts. Jamais depuis sa création, l'alerte canicule n'avait été déployée dans cette proportion dans le pays. 18 départements sont concernés ce matin. Et cela va durer tout au long de la semaine. Sébastien Léas est prévisionniste à Météo France.
6: On reste dans le même contexte de grande échelle, c'est-à-dire un anticyclone positionné sur l'Europe du Nord-Ouest et puis également de l'air froid d'altitude qui pivote finalement autour du nord du Portugal, qui favorise les remontées d'air chaud et sec sur le pays. Et en fait, comme cet air chaud et sec arrive justement sous ce couvercle anticyclonique, en fait, ça fait comme une compression sur la masse d'air et donc ça accentue la chaleur. C'est pas vraiment un pic, c'est plutôt un plateau haut avec des températures maximales qui seront extrêmement élevées sur la plupart du pays et puis aussi des températures minimales qui resteront extrêmement douces la nuit, souvent voisines de 20 degrés, mais parfois même encore au-dessus. Donc ce plateau va durer pour lundi, mardi, mercredi. On devrait voir des températures un petit peu plus raisonnables revenir un peu vers le nord de la Seine pour jeudi, mais on restera quand même encore extrêmement dans des températures extrêmement chaudes, jusqu'à samedi inclus, avec potentiellement un changement de masse d'air sur le nord-ouest pour dimanche, mais ça reste encore à affiner.
9: Voilà, restez avec nous, la météo à la fin de ce journal. Et hier, un participant d'une course à pied à Paris s'est effondré, n'a pas pu être réanimé. Une dizaine d'hospitalisations sur une autre course, aussi en région parisienne et dans les Alpes-Maritimes. Hydratation et adaptation des horaires, la ministre des Sports appelle à la plus grande vigilance. La fin ce soir du dernier week-end prolongé avant les vacances d'été. Bison futé, voie jaune pour l'Indre dans le sens des retours. Circulation dense à prévoir si vous allez en région parisienne. Une BMW 179 chevaux avec au volant une femme, une conductrice qui entend bien casser les clichés. La voiture n'est pas qu'une affaire d'hommes. Le message de ce deuxième rassaut au féminin organisé hier à Châteauroux. Une cinquantaine de bolides rassemblés. C'est deux fois plus que pour la première édition. Des bolides de toutes les couleurs et des femmes, Sylvain Rogy bien décidé à changer les mentalités.
10: Ces voitures exposées sont tout aussi belles que rutilantes. Et la passion des belles voitures n'est pas réservée à la gente masculine. Tenez, Océane est une passionnée de l'automobile depuis 18 ans maintenant.
13: Depuis l'âge de 3 ans, j'ai commencé le circuit du Val-de-Vienne pour le GT Tour et depuis ce jour-là, j'ai jamais décroché pour la passion de l'automobile et je me suis dit pourquoi pas, moi à mon âge, à mes 18 ans, pourquoi pas avoir ma voiture à mon effigie et à mon nom.
10: À 21 ans, Océane arrive d'Angoulême au volant de sa BMW 116i qui développe tout de même 179 chevaux. C'est la première fois qu'elle vient à Châteauroux et pour elle, il y a quand même beaucoup de travail à accomplir pour faire évoluer ces fameuses mentalités.
13: J'entends encore, mais moins qu'avant. Parce qu'avant, c'était toujours une femme au volant, machin. C'était un peu compliqué à reconnaître. Maintenant, c'est moins.
10: Léna est venue de Mâcon, en Saône-et-Loire, au volant de sa Polo toute rose, car elle adore le rose. Mais pourquoi Léna est venue à ce rassaut féminin à Châteauroux ?
14: C'est pour casser un peu ses préjugés et mettre en valeur aussi les droits des femmes et qu'on est tous égaux et qu'on a le droit aussi d'avoir une belle voiture.
10: Ce deuxième rassaut au féminin a été un succès. La preuve, le premier avait accueilli une vingtaine de véhicules il y a 2 ans. Hier, 55 bolides avec leur conductrice étaient stationnés sur le parking de Berry Factory.
9: Sylvain Rogier, une troisième édition aura lieu l'année prochaine ou en 2028, nous a confié hier la présidente de ce rassemblement.
0: Il est 8h06, Antoine, les rugbymen des Soudains n'ont pas réussi à monter en Fédéral 2.
9: Clap de fin d'une saison de combat, la mine basse et la tête triste au moment de rentrer hier dans les vestiaires, les rugbymen d'Issoudun ont été battus 41 à 31 sur la pelouse de Mézieux à côté de Lyon. Le président du club, Alexandre Risotto, aussi entre déception et détermination.
15: C'est un sentiment mitigé, c'est à la fois de la déception parce que même si c'était pas dans les objectifs initiaux, on se prend au jeu des tours qui passent en phase finale et donc forcément on avait envie d'aller décrocher au moins pour l'histoire, cette montée en Fédéral 2, mais c'est que partie remise. L'Appétit vit en mangeant, c'est un groupe nouveau qui a été remanié, que ce soit la colonne vertébrale de l'équipe ou le staff cette année. Donc, on va dire que c'est prometteur pour l'avenir. Et donc, je tiens à féliciter le staff parce qu'il y a un gros travail qui est fait derrière, à féliciter les joueurs, à remercier tous les bénévoles et tous les supporters qui sont présents pour nous soutenir, pour nous encourager. On voit ce qui nous manque pour accrocher et être au niveau de ces meilleures équipes, même si on n'est pas loin. C'est encourageant.
9: Voilà, et selon son objectif, il lui reste maintenant 2 ans pour atteindre la montée tant attendue. Toujours en rugby, la victoire cette fois des Vierzonais en régional 1, menée de 18 points à la mi-temps face à Cognac sur la pelouse de Châtellerault dans la Vienne. Ils ont réussi à remonter la pente et à s'imposer 32-29. Les voilà donc qualifiés pour les huitièmes de finale. Le dernier jour des bonnes affaires. La foire Expo de Châteauroux referme ses portes à 19h, parc des expositions de Belle-Île à Châteauroux. Donc 200 exposants sont toujours sur place. Peut-être que vous pourrez y trouver une ombrelle, qui sait, parce que vous en aurez besoin aujourd'hui.
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9: Simon, coup de chaud en Berry.
0: Encore une fois, avec des températures entre 34 et 36 degrés prévues cet après-midi dans le ciel du Berry, je vous le dis parce que ce matin, on est déjà au-dessus des 20 degrés, entre 20 et 22 degrés actuellement dans le ciel du Berry, et que d'ici 11h ce matin, il fera 30 degrés partout dans l'Indre et dans le Cher, même 31 à Issoudun, à Vierzon, 31 également à La Châtre. Les maximales cet après-midi. Alors Météo France nous annonce même 37 degrés pour la maximale au Blanc, 37 degrés également pour vous qui nous écoutez du côté de Levroux. Partout ailleurs, ce sera 36 à Vierzon, 36 à Issoudun, 35 à Châteauroux et à Bourges pour cet après-midi. Et de là, il faut se dire que c'est probablement pas la plus chaude journée de la semaine, puisque les maximales prévues pour demain, en moyenne entre 35 et 37 degrés, mercredi entre 34 et 37 degrés, jeudi entre 34 et 36 degrés, puis vendredi et samedi de nouveau entre 33 et 36 degrés. C'est donc une chaleur durable qui s'est amorcée ce week-end dans le Berry et qui devrait se maintenir au moins jusqu'à samedi.
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0: Merci d'écouter Ici Berry Calogero et Un jour au mauvais endroit. C'est votre radio locale et on vous accompagne jusqu'à 9h.

0: Un jour dans ma maison, dans un Calogero, à 8h12, bientôt 8h13. Merci d'écouter votre radio locale ici, Berry. C'est Diana Ross qui vous accompagne peut-être sur la route du boulot ce matin avec Chain Reaction avant 8h30. Et bon réveil à vous qui ouvrez tout juste les yeux. Oui, il fait déjà chaud et ça va durer.
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0: Ici Berry, semaine spéciale retraite, à l'occasion de son grand départ en retraite. Philippe Véron, seul aux commandes du 9h midi avec ses experts, vous aide à bien préparer son départ en retraite et le vôtre, évidemment, par la même occasion tant qu'à faire. Ce matin, 10h, comment gérer son départ à la retraite avec Sylvie Etiève. Elle est notamment spécialiste des thérapies familiales. Vous allez passer plus de temps à la maison, comment ne pas trouver sa famille insupportable, par exemple. Je plaisante. Mais en tous les cas, c'est Sylvie Etiève qui viendra à partir de 10h vous offrir ses conseils pour bien préparer, bien gérer son départ en retraite, parce qu'évidemment, ça s'anticipe tout ça avec la famille, avec tout le monde, tout à l'heure 10h, bienvenue chez vous avec Philippe Véron.
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0: 8h15, c'est pas vrai, ici Berry, votre rendez-vous anti-arnaque, anti-fake news avec vous, Aude Razo. Et attention, si vous prenez la route en ce lundi de Pentecôte, Aude, les escrocs sont aux aguets dans les stations-service.
6: Effectivement, et là je vous remercie, vous encore une fois les auditeurs, vous êtes toujours plus nombreux à m'écrire sur mon adresse ici.arnaque@radiofrance.com, à me raconter ce qui vous est arrivé. Grâce à vous, on alerte tout le monde. Denis m'a donc écrit l'autre jour, des petits malins, me dit-il, ont trouvé une astuce à la pompe, ils glissent une petite vis à l'endroit où on raccroche le pistolet, justement pour empêcher le pistolet de se raccrocher correctement. Résultat, vous faites le plein, vous reprenez le volant l'esprit tranquille, mais l'escroc arrive derrière, il reprend le même pistolet, il fait le plein lui aussi, mais c'est vous qui payez, puisque la pompe à essence n'a pas détecté que vous aviez fini, le pistolet pour elle n'a pas été raccroché. Alors parfois c'est une petite vis, comme pour Denis, parfois c'est une boulette en papier ou une boulette en alu.
0: Et alors Aude, conseil numéro 1 pour éviter ça, il faut toujours, toujours demander le ticket de caisse.
6: Voilà, tout simplement, c'est d'ailleurs ce que conseille Denis, notre auditeur, et il a raison. Le ticket de caisse, c'est la garantie que c'est bon pour la machine, la transaction est bien terminée. Il y a aussi ceux qui attendent patiemment que l'écran leur dise « merci de votre visite et à bientôt ». Bonne méthode aussi. Une variante de cette arnaque, c'est quand le voleur vient vous voir directement. Il est souriant, il est sympathique, il a, dit-il, oublié sa carte bleue. Il vous propose un petit billet en échange de quelques euros dans son réservoir. Vous croyez qu'il a fini, il fait semblant de raccrocher le pistolet, mais une fois que vous êtes parti, le voilà qui continue de se servir allègrement jusqu'au plafond autorisé. Rendre service à la station-service, ce n'est malheureusement pas très conseillé.
0: Non, surtout par les temps qui courent. Merci beaucoup, Aude Razo, c'est pas vrai. Votre rendez-vous anti-arnaque à réécouter sur l'application Ici Berry. Votre météo, chaud, chaud, très chaud. Encore une fois aujourd'hui, température jusqu'à 37 degrés au blanc, moyenne jusqu'à 35 degrés cet après-midi. Et ça va durer comme ça jusqu'à samedi prochain. La chaleur dans la voix de Diana Ross et Chain Reaction. Bienvenue et merci d'écouter votre radio locale ici, Berry, ce matin.

0: Chain Reaction, Diana Ross, rien que pour vous. Écoutez, ici Berry, il est 8h20, 100% gagnant, on joue ensemble.
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0: Adéol, bonjour Joris.
2: Oui, bonjour.
0: Et félicitations, puisque c'est ce bouquet de roses en Lego est pour vous ce matin.
2: Ben, merci beaucoup.
0: Écoutez, tout le plaisir est pour nous. C'est quoi le programme là pour vous aujourd'hui? Vous bossez ou vous feriez tranquille à la maison?
2: C'est férié tranquille à la maison, mais j'ai des meubles à déménager d'un appartement, donc
0: ouais. Faites ça plutôt ce matin, hein, si vous voulez un petit conseil.
2: Bah oui, on va y aller là.
0: Parce que cet après-midi, là, avec la chaleur, ça va être plus fatigant qu'autre chose, hein, d'aller déplacer des meubles sous 36 degrés. C'est jamais très agréable. Hein.
2: Bah c'est normal, on est dans l'Indre, on a 36.
0: C'est vrai. C'est bien vu ça.
3: Heureusement qu'il y en a qui réfléchissent quand même parmi nous.
0: Vous voudriez pas venir prendre ce micro ?
2: Dans certains départements, c'est plus que de la canicule qu'ils vont avoir.
0: Ah non, mais là, c'est ça, c'est assez hallucinant. Bon, écoutez, Joris, en tous les cas, bon courage hein, pour ce déménagement qui s'annonce et qui s'amorce pour vous. Et sinon, profitez bien de cette journée au soleil.
2: Merci beaucoup et encore merci à la radio ici.
0: Merci à vous, Joris, à très bientôt. Au revoir.
2: Au revoir.
0: 8h21, le baladeur Isibéri est parti, fenêtre ouverte avec la Isibéri mobile, direction Saint-Marcel dans l'Indre pour la traditionnelle brocante et fête de la Pentecôte. Bonjour Maxime.
4: Bonjour Simon, alors fenêtre ouverte, vous faites pas si bien dire parce qu'il va faire très chaud aujourd'hui et donc on conseille à tous les auditeurs de venir se promener ici à Saint-Marcel avec une bouteille d'eau. Bonjour Philippe Chaboche.
5: Bonjour, bonjour à tous.
4: Vous êtes le président de la Société des Fêtes qui organise ces fêtes de la Pentecôte les 23, 24, 25 juin, on est en juin, c'est ça.
5: Mais,
4: voilà, c'est ça, si je me trompais. Et ce sont des fêtes qui durent depuis plus d'un siècle, une brocante qui, elle, est arrivée un petit peu plus tard. Racontez-nous un peu l'histoire.
5: Oui, absolument. Donc je ne vais pas vous faire le déroulé de la Société des Fêtes de Saint-Marcel qui existe depuis plus d'un siècle, qui a changé plusieurs fois de nom. Et effectivement, la brocante qui clôture depuis 33 ans maintenant, qui clôture les fêtes de Pentecôte, donc qui ont commencé aujourd'hui, qui ont commencé samedi et qui se termine tout à l'heure vers 18h après la fin de la Pentecôte.
4: Alors c'est vraiment un grand moment, une grosse animation attendue hein, ici pour les habitants de Saint-Marcel parce que vraiment tout le centre, le cœur de la ville se transforme. Il y a des brocanteurs partout, il y a des animations tout le temps et toute la journée ici il va y avoir des petites choses qui vont se passer.
5: Oui, tout à fait, comme vous l'avez dit. Donc l'animation, ce qui va commencer en fin de matinée avec le groupe Kedji Swing, c'est un groupe qui fait un petit peu de jazz, un petit peu de c'est de la musique de rue. Donc ils vont se promener un petit peu dans toutes les rues de Saint-Marcel. Et puis c'est vrai que nous ça a commencé samedi avec des concerts, flambeaux, feux d'artifice le samedi soir, fête foraine pendant les 3 jours. Donc voilà, ça anime bien la ville et en plus on a de la chance qu'il va faire très beau.
4: Oui, alors on le disait justement, il va faire très beau, voire très chaud. C'est important de pouvoir amener avec soi une petite bouteille d'eau. Parce que les rues sont assez pentues ici à Saint-Marcel et il y en a pas mal. Ça s'étend sur combien de mètres ou voire de kilomètres ici là les brocanteurs, vous le savez à peu près?
5: Alors là en mètres linéaires, on a plus d'un kilomètre de mètres linéaires pris par les brocanteurs. On a été obligé de limiter parce que les rues, pour ceux qui connaissent le village, sont assez étroites. Là on a à peu près 150 brocanteurs et on a dû en refuser au moins autant.
4: Ouais, vous savez s'il y a des bonnes affaires à faire là pour les vrais antiquaires, les vrais chineurs là qui aiment la brocante?
5: Alors je vais d'abord aller faire moi mes affaires et puis je vous dirai s'il en reste. Non, nous on a quand même un panel de professionnels qui viennent régulièrement. D'ailleurs on fait des brocantes mensuelles du mois de septembre jusqu'au mois de juin, donc on a vraiment des habitués, des professionnels, et au nombre de professionnels qu'il y a, c'est sûr qu'il y a des bonnes affaires à faire, ça c'est clair.
4: Il y a une buvette sur place, on peut venir boire un petit coup et puis se restaurer.
5: Restauration dès maintenant sur place, buvette sur place, on a inventé un burger qui s'appelle le burger Pitola.
4: Faites-nous rêver un peu, allez-y.
5: Ouais, le Pitola là, c'est l'habitant de Saint-Marcel, donc on a fait le burger Pitola, donc venez le découvrir avec tomates, chèvres, de la viande charolaise.
4: Pas mal, et vous êtes attendu pour l'andouillette là je crois.
5: Et absolument, je suis attendu pour l'andouillette et puis je pense qu'on va la partager ensemble.
4: Et ce qu'on va faire c'est que nous on va y aller, d'accord, très bien, on va

0: Alain Chanfort et la fièvre dans le sang à 8h28. Merci d'être à l'écoute de votre radio locale ici Berry. Ici matin, votre 6h-9h actu locale, musique et bonne humeur avec l'actu locale de retour dans 90 secondes.
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0: Bonjour et bienvenue, vous êtes à l'écoute d'Ici Berry lundi 25 mai aujourd'hui.
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0: À 8h30, à la une de l'info d'ici, Antoine.
6: Nous serons à Saint-Florent-sur-Cher dans un instant, où un centre un peu spécial vient d'ouvrir ses portes, un lieu d'accueil pour les jeunes mamans en difficulté. Reportage à suivre juste après votre 90 secondes, Aude Razo. Et à la une, ce matin, ces fortes chaleurs en Berry, comme partout dans le pays.
7: La vigilance jaune canicule s'étend désormais sur 18 départements, sur toute une bande est-ouest du Finistère aux Alpes de Haute-Provence. Paris.

0: est aussi concerné. Des records de chaleur ont été battus cette nuit à Lorient, à Quimper, à Nantes. Il n'avait jamais fait aussi chaud la nuit pour un mois de mai. La pratique sportive par forte chaleur nécessite une vigilance absolue. C'est l'avertissement de la ministre des Sports, Marina Ferrari, après des dizaines de malaises et d'hospitalisations hier sur des événements de course à pied. À Paris, un homme est mort en pleine course sans que le lien avec la chaleur ne soit établi avec certitude pour l'instant. Attention aussi, si vous vous baignez, une femme est morte noyée hier après-midi en Alsace dans un étang de Rochefogue, en Gironde. Deux personnes ont perdu la vie emportées par des baïnes. Une enquête pour meurtre est ouverte à Rennes après la mort d'un enfant de 12 ans. Son corps sans vie a été retrouvé au pied d'un immeuble, une serviette mouillée nouée très serrée autour de son cou. Les producteurs d'emmental sont inquiets. Les importations d'emmental étrangers en France ont augmenté de 50% par rapport à l'année dernière. Du fromage néerlandais, belge, allemand, il est moins cher. Le collectif emmental demande un effort des supermarchés. À Roland-Garros, hécatombe hier chez nos Français. 10 tricolores ont été éliminés. Novak Djokovic se qualifie pour le deuxième tour au détriment du Français Giovanni Pecci-Péricard. À suivre aujourd'hui l'émotion, l'entrée en lice de Gaël Monfils pour son tout dernier Roland-Garros, duel 100% français face à Hugo Gaston.
1: Cabossés par la vie, des jeunes mamans viennent y trouver refuge. Direction ce matin Saint-Florent-sur-Cher, où vient d'être inauguré le centre maternel Les Lutins. 15 appartements pour accueillir des mamans au parcours difficile avec leurs jeunes enfants de moins de 3 ans. Une cuisine pédagogique, un espace d'accueil et surtout une équipe. De quoi créer du lien, comme pour ne pas se sentir seul. Sur place, Michel Benoît, vous avez rencontré Isora et sa fille de 2 mois.
2: Oui, à 21 ans, Isora s'est retrouvée enceinte alors qu'elle vivait encore chez sa mère et qu'elle avait du mal à assumer son rôle de future maman.
3: J'ai fait au départ un accouchement sous X. Je voulais pas d'enfant, mais j'ai eu le manque et du coup, j'ai voulu la récupérer.
2: Isora occupe un T1 avec sa petite fille, Cléophée, âgée de 2 mois. C'est elle qui a demandé à venir ici pour apprendre au contact de l'équipe éducative les bons gestes auprès de son enfant.
3: Ils nous apprennent à faire le bain, comment un bébé va réagir, les pleurs, savoir si c'est la couche, si à la faim, si c'est des pleurs de décharge ou quoi que ce soit. Bah, à 21 ans, on est un peu perdu hein, parce qu'on ne pense pas être maman tout de suite. Hein. Caché à ses amis, caché à sa famille. Le papa, pour moi, il n'y en a pas.
2: La jeune maman devrait rester 6 mois avant de voler de ses propres ailes auprès de sa petite fille. Pour d'autres mamans qui souffrent d'addiction, c'est plus compliqué. Pour certaines, c'est même la dernière chance de garder leur enfant avant qu'il ne soit placé en famille d'accueil. Ce centre maternel était auparavant à Inneuil, dans le Saint-Amandois.
4: C'était bien parce que nous avions énormément d'espace.
2: Christelle Fourichon, responsable de service.
4: Mais par contre, l'isolement ne répondait plus aux besoins. Donc là, ça nous permet d'être au plus proche de la ville, prendre le transport en commun, aller chez le médecin toute seule, aller à la pharmacie seule, aller chercher son lait pour son bébé seul, ce qu'on ne pouvait pas du tout faire à Inneuil.
2: Le centre maternel propose 45 places au total.
1: Un reportage à Saint-Florent-sur-Cher, Michel Benoît pour ICI Berry. Ce lieu appartient au bailleur social Val-de-Berry qui investit là quelques 3,5 millions d'euros.
5: À suivre dans votre journal des sports.
1: La défaite des rugbyman dissous sur la pelouse de Mézieux, et hier 41 à 31, et la fin de leur rêve de monter en Fédéral 2. Vous entendrez aussi le président de la Berrichonne Football, qui se prépare à une nouvelle saison, cette fois en 4e division.
5: Et à la une du journal de 9h, on revient plus longuement sur ces fortes chaleurs en Berry.
1: Oui, on entendra aussi une passionnée de voitures venue dans l'Indre hier au grand Rasso, au féminin, grand raout de conductrices qui veulent changer les mentalités.
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1: Mais avant cela avec vous Simon, le point sur les météos, la météo du jour.
5: C'est chaud, très très chaud, presque caniculaire avec des températures entre 34 et 36 degrés. On n'est même pas sur des normales de saison de mi-juillet. On est même largement au-dessus de températures de saison de mi-juillet du mois d'août. C'est extrêmement chaud cet après-midi dans le ciel du Berry avec des températures qui atteindront 37 degrés. Même pour vous au Blanc, ainsi qu'à Levroux, 35 degrés à Châteauroux et à Bourges, 36 degrés à Argenton-sur-Creuse, à Vierzon et à Issoudun, avec des températures qui sont déjà aux alentours de 23-24 degrés ce matin.
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5: Bah tiens, voilà l'été, les négresses vertes.
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5: Et si on avait voulu en faire exprès, on n'aurait pas fait mieux. 8h35, merci d'écouter ICI Berry, soyez les bienvenus.

0: écoutez les Négresses Vertes. Vous écoutez ici Berry, 8h39, Christophe May avec la Lune, c'est ce qui vous attend avant 9h. Moi, je souris sous les étoiles. Christophe May qui sera à l'affiche en février prochain du MAC 36 de Châteauroux le 13 février. Il reste encore des places, mais dépêchez-vous.
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0: 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Votre journal des sports, Antoine Liffaut.
3: C'est fini pour les rugbymen d'Issoudun qui malheureusement n'ont pas réussi à accéder à leur montée historique en Fédéral 2. Défaite 41-31 sur la pelouse de Mézieux hier à côté de Lyon. C'est donc la mine basse que le président du club, Alexandre Risotto, a voulu remercier ses joueurs pour le chemin accompli jusqu'au 16e de finale.
4: Ils ont fait honneur à nos couleurs, ils ont fait honneur à la ville, ils ont fait honneur aux valeurs qu'on défend auprès des jeunes de l'école de rugby, auprès des parents. Ça a été vraiment une très belle saison, ils ont été combatifs, héroïques jusqu'au bout, ils sont tombés les armes à la main, si je peux me permettre la métaphore. Mais le rugby, voilà, c'est un sport de combat, c'est le seul sport de combat collectif, et aujourd'hui ça ne nous a pas souri, cette année ça ne nous a pas souri. Là en conclusion, même si la saison a été très belle, et voilà, encore une fois je répète, je suis très fier des garçons. Je suis très fier du staff et j'ai hâte de voir la suite.
3: Voilà, et la suite, il se fixe maintenant 2 ans pour atteindre son objectif, donc cette montée en Fédéral 2. Toujours en rugby, la victoire, cette fois des Vierzonais en Régional 1, menée de 18 points à la mi-temps face à Cognac sur la pelouse de Châtellerault dans la Vienne. Ils ont réussi à remonter la pente et à s'imposer 32-29. Les voilà donc qualifiés pour les 8e de finale. En foot, la Berry reléguée est maintenant en point d'interrogation. Beaucoup espèrent un nouveau repêchage, comme l'an passé, mais le président des Bleus et Rouges lui entend bien rester concentré sur la préparation d'une nouvelle saison, cette fois en 4e division. Jamel Zemar.
5: Là, aujourd'hui, on prépare la prochaine saison en National 2. On ne va pas anticiper les problèmes d'un quelconque club. Et si jamais, bien évidemment, un club avait le malheur de subir les foudres de la DNCG, on serait les premiers dans l'ordre des repêchages, bien évidemment. On ne refusera pas.
3: Et la Berry passera donc devant la DNCG, qui est le gendarme financier du foot, le mardi 9 juin. Extrait d'une interview de Jamel Zemar que vous pouvez retrouver en longueur sur le site et sur l'application d'Ici Berry.
0: La météo pour ce lundi, c'est chaud, c'est très chaud. C'est déjà l'été dans le ciel du Berry. Un été caniculaire en plus, s'il vous plaît. 34 à 37 degrés pour les maximales cet après-midi.
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0: Il est 8h43 et vous écoutez Ici Berry, le chiffre du jour. Un chiffre dans l'actualité locale, régionale, nationale, internationale même. Examiné à la loupe par Sandrine Duval et son invité, quel est notre chiffre aujourd'hui, Sandrine?
8: Le chiffre du jour, c'est aussi un chiffre de l'année. En 2026, cela fait 10 ans que Prince nous a quittés. C'était le 21 avril 2016. Jeudi, le saxophoniste Ferdinand Doumer donnera une conférence musicale à la médiathèque Equinox de Châteauroux à 18h15. Un peu plus d'1h30 pour évoquer qui est l'icône du funk.
9: On va partir des débuts de Prince et on va aller jusqu'à ces derniers instants. Parce que c'est vrai qu'on connaît surtout de Prince la période de gloire des années 80, mais il a été extrêmement créatif, extrêmement productif toute sa vie. C'est quelqu'un qui n'a eu de cesse d'essayer d'évoluer en fait sur le plan purement instrumental entre son jeu de guitariste du début et ce qu'il a réussi à faire plus plus tard, on sent une vraie évolution. Puis c'est vrai que stylistiquement, il a su prendre un petit peu les différentes modes qu'il pouvait y avoir à tel ou tel moment et en faire quelque chose d'assez personnel. Et voilà, j'ai envie de surtout montrer dans cette conférence cette créativité incroyable.
8: Conférence musicale, vous allez interpréter des chansons de Prince au saxophone ?
9: Non. En fait, je vais parler parce qu'il y a beaucoup de choses à dire, mais on va surtout écouter voilà ses productions. Et justement, je pense que le public verra l'évolution du son de Prince entre ses débuts à la fin des années 70 et la fin.
8: Quelle est votre chanson préférée à vous ?
9: Oh là là, c'est dur. Bon, forcément, c'est lié à des souvenirs, mais moi, il y en a une, c'est vrai, qui me touche particulièrement, qui s'appelle Condition of the Heart, qui est sur un album, celui qui est sorti juste après Purple Rain, qui s'appelle Around the World in a Day, et qui était un album assez surprenant parce qu'on s'attendait à un Purple Rain bis. Et en fait, cet album, il est assez avant-gardiste. Chaque morceau expérimente à sa manière. Et il y a ce morceau, donc Condition of the Heart, qui est une balade magnifique. Voilà.

0: années 80-90, il y avait les fans de Michael Jackson et les fans de Prince. Vous, vous situiez où, Ferdinand?
1: Ah, j'avoue, à l'époque, j'étais plutôt fan de Michael Jackson. Dans les années 80, et non, en fait, c'est vrai que Prince, je pense que c'est un artiste qu'on comprend quand on est adulte. Il y a quelque chose d'assez sulfureux chez lui qui nous parle pas vraiment quand on est enfant. Et puis, je pense que en grandissant, on comprend la complexité du personnage et il y a quelque chose qui nous parle davantage. Ce n'est que mon ressenti, mais j'ai l'impression de pas être le seul à avoir évolué de cette manière-là.
0: Ah, je suis bien d'accord avec vous. Conférence musicale, donc le jeudi 28 mai. Et si vous voulez garantir vos places, la réservation est conseillée auprès de la médiathèque Equinox de Châteauroux. Ici Berry, Ferdinand Doumer, merci d'avoir été avec nous.
1: Merci à vous.
2: Et le chiffre du jour, c'est un rendez-vous que vous consommez sans modération sur l'application Ici. 8h46, la lune, Christophe Maé. Et juste après, l'invité de l'événement Ici Berry et Victoire Gillardin qui joue son One Woman Show Gonzesse à la Carrosserie Meynier à Saint-Amand-Montrond.

0: of May avec la lune à 8h48. L'événement ici des rives du jour nous emmène à la carrosserie Bélier à Saint-Amand-Montrond pour le One Woman Show Gonzesse de Victoire Gilardin vendredi à 20h30. Bonjour Victoire.
1: Bonjour, merci de l'accueil.
0: Eh ben merci d'être avec nous ce matin. Vous êtes originaire de Meillan, c'est à deux pas de Saint-Amand-Montrond. Est-ce qu'il y a une pression particulière de venir jouer son spectacle à la maison ou est-ce que ça met un peu plus à l'aise?
1: Non, c'est une pression particulière parce que j'ai envie d'y aller en gourmandise et c'était mon objectif quand j'ai commencé la scène de jouer à la carreau. Moi, okay. Je rêve pas de l'Olympia. Je rêvais de la carrosserie Meignet, voilà. Et parce que mes parents ont joué là-bas, j'ai débuté là-bas également, sur scène. Donc, non, ça a été beaucoup d'émotions que je monte sur scène vendredi.
0: Pour un spectacle qui nous promet un univers du cabaret blouson de cuir au bistrot talon aiguille, vous le définissez d'ailleurs vous-même comme un show à la bonne franquette. Ça veut dire quoi concrètement? À quoi faut s'attendre quand on vient vous voir sur scène?
1: À plein de choses. On passe par différentes émotions. Le rire, certes, mais pas que, parce que j'écris pas pour faire rire. Je dirais aussi, on peut être touché, on peut être énervé, voilà, c'est un peu tout, mais on peut très bien regarder le spectacle sans être... comment dire, sans être bousculé si, par contre, mais
0: ouais. Non, mais finalement,
1: non, avec un verre à la main, c'est
0: voilà,
1: ça.
0: Finalement, l'idée c'est de provoquer une émotion quelle qu'elle soit, oui. Comme dans n'importe quel spectacle vivant. Finalement, oui. C'est ça le plus important.
1: Je crois que c'est le rôle de l'artiste.
0: Comment vous avez découvert la scène, les planches, vous?
1: J'ai toujours voulu monter sur scène. Donc la première fois que je suis montée sur scène, c'était en primaire, ça compte pas réellement.
0: Oh bah si, quand même.
1: Oui, c'est vrai. C'était ma mère qui était prof de théâtre, qui était intervenante. Donc bon, on reste en famille. Également avec l'option théâtre quand j'étais en terminale au lycée. J'ai joué à la carreau d'ailleurs. Et par la suite, je me suis vraiment révélée quand j'étais animatrice dans les clubs de vacances.
0: D'accord, donc c'est plutôt finalement une affaire de famille. Et puis un parcours qui s'est construit. Il n'y a pas, peut-être pas en tous les cas d'artistes en particulier, de spectacles en particulier que vous êtes allé voir et vous vous êtes dit: ok, c'est ça que je veux faire.
1: Non, pas réellement. Quoique le spectacle de Foresti Madame m'avait beaucoup touchée à l'époque.
0: Ouais.
1: En tant que femme, et puis non, m'avait beaucoup touchée. Mais moi, je suis de la vieille école, hein, donc les Coluche, les Renault, les Piaf, Aznavour, voilà.
0: Peut-être d'où finalement le spectacle Gonzesse, parce que j'imagine qu'avec un titre comme ça, on aborde finalement la féminité sous tous ses angles, ou pas?
1: Oui.
0: Forcément.
1: Bah, on l'aborde, mais pas directement, pas frontalement. Il y a toujours deux lectures dans mes textes, donc on prend ce qu'on veut après.
0: Vous avez fait plusieurs scènes avant d'arriver à la carrosserie Meignet, des scènes parisiennes, des premières parties aussi, j'imagine, d'artistes.
1: Oui.
0: C'est une pression particulière, finalement, quand on se présente devant un public qui vient pas forcément vous voir, ça doit être quelque chose d'assez particulier.
1: Ouais, en effet, c'est presque un bide assuré. Presque un bide assuré. Moi, j'ai fait Bigard, donc c'était très très particulier. Je me souviens même pas de mon passage parce que c'était un événement, c'était une de mes premières scènes, d'ailleurs.
0: Okay.
1: Et on me le dit souvent, ça peut me porter préjudice d'avoir fait Bigard, parce qu'on se dit, oui, parce que bon, Bigard est un peu décrié, etc. On n'a pas du tout le même univers en plus, mais les gens ont été, et j'ai énormément de chance, je ne sais pas pourquoi, conquis ce jour-là, au Festival Humour en Web. D'ailleurs, je les salue, ils sont extraordinaires.
0: Et on vous retrouve avec plaisir vendredi 20h30 au Théâtre de la Carrosserie Meignet. Un spectacle, on le voit aussi, conseillé à partir de 12 ans.
1: Oui. Oui, parce que bah, je veux pas spoiler le spectacle, mais non, c'est un petit peu cru. Et il y a des numéros de cabaret où je me mets plus à nu, on va dire.
0: Voilà. Au sens propre comme au sens figuré.
1: Exactement.
0: Rendez-vous donc à la Carreau, vendredi 20h30, Victoire Gilardin. Merci d'être venu nous en parler ce matin.
1: Je vous en prie, avec plaisir. N'hésitez pas à réserver pour voir mes belles guiboles en direct.
0: Et on vous laisse tous les liens, évidemment, tous les contacts à l'accueil d'ici Berry. Bonne journée, à bientôt.
1: Merci beaucoup.
0: Will You Be There, Michael Jackson à 8h52. Et le programme, bienvenue chez vous, 9h midi, votre magazine de la vie quotidienne avec Philippe Véron. Vous le dévoile dans 3 minutes.

0: 7h55 et vous écoutez ici Berry. Bienvenue chez vous, 9h midi, magazine de la vie quotidienne. Philippe Véron, bonjour.
1: Bonjour Simon, bonjour à tous.
0: Seul aux commandes pour votre dernière semaine, on vous a lâchement abandonné.
1: C'est vrai, oui, non mais tout va bien. Hein. Tout va bien, Margot est en vacances, elle prend du plaisir en vacances, il fait beau en plus là où elle est, donc tout va bien pour elle.
0: Et donc vous allez préparer votre retraite cette semaine?
1: Ah, c'est déjà fait, enfin oui.
0: Non mais en tout cas on va préparer notre retraite ensemble,
1: on en profite. On prépare notre retraite ensemble tout à l'heure à 10h avec Sylvie Etieff qui est thérapeute familiale. Elle va nous expliquer comment on gère tout ça, l'après. Parce qu'on prépare, on est peut-être impatient, peut-être pas d'ailleurs. Mmh. Et après, il se passe quoi après?
0: C'est ça.
1: Est-ce qu'il y a du vide? Est-ce qu'il faut remplir les cases? Est-ce qu'il faut remplir sa vie ou alors se laisser vivre? C'est ce qu'elle nous expliquera tout à l'heure à 10h.
0: Quand on écoute les nouveaux retraités, ils nous disent justement que ils n'ont jamais été aussi occupés que depuis qu'ils sont en retraite.
1: Oui, on faudra voir ça, si c'est vrai ou pas d'ailleurs. Faut voir.
0: Évidemment, à partir de 10h, 9h.
1: 9h, on va parler du livre de Stéphane Gendron sur les expressions liées à la musique. Hmm. Il y a plein de petites expressions. Et donc on en parle avec lui tout à l'heure avec une interview de Margot de Rocco.
0: 8h56, Gérald Kierzek. Bonjour docteur, vos conseils du matin pour se sentir mieux et en bonne santé. Et ce matin, on s'intéresse à la thyroïde qui peut donner beaucoup de symptômes.
2: Bonjour à toutes et à tous. C'est un petit organe en forme de papillon qu'on a au niveau du cou. Et oui, c'est la thyroïde. Alors, c'est un papillon qui est minuscule, qui est logé dans le cou, mais qui a des fonctions majeures. Et s'il se met à faire la tête, c'est tout le métabolisme en fait qui va déchanter. Vous vous sentez fatigué, frileux, un peu patate de canapé alors que vous étiez plutôt kangourou. Bref, vous voyez bien que ça peut faire accélérer ou freiner. Alors comment on fait la différence entre un simple coup de blues et une vraie panne de thyroïde? C'est là que le médecin sort sa petite règle magique, la règle des trop ou des pas assez. L'hypothyroïdie, c'est-à-dire quand la thyroïde est paresseuse, tout va ralentir. Vous êtes trop fatigué, vous avez trop froid, il y a trop de constipation, trop de prise de poids, trop de peau sèche, trop je n'ai plus envie de rien et vous dites c'est un petit coup de mou. Et l'hyperthyroïdie, c'est l'inverse, c'est la pile électrique. Là tout s'accélère, vous avez trop chaud, trop d'anxiété, trop de palpitations, trop envie de danser à 3h du matin, trop de perte de poids. Et si ça dure plus de quelques semaines, ce n'est plus juste une mauvaise passe, c'est vraiment une alerte thyroïde en cette journée mondiale, puisque oui, aujourd'hui, c'est la journée mondiale.
0: J'imagine qu'on consulte son médecin, et que va-t-il faire ?
2: D'abord, le médecin va pas tout mettre sur le dos de la thyroïde. Ce n'est pas le seul organe farceur. Il y en a plein d'autres. Donc, votre médecin traitant va reprendre vos symptômes et puis il va faire quelques examens. Une simple prise de sang, il va doser la TSH, qui est l'hormone de régulation de votre thyroïde, pour y voir plus clair. Et si c'est une hypo, on donne de l'hormone thyroïdienne en traitement. C'est un petit comprimé que vous allez prendre tous les matins, par exemple. Et en quelques semaines, vous allez voir, vous allez revivre. Vous allez redevenir humain. Et si c'est une hyperthyroïdie, là, faut calmer la glande avec des médicaments ou parfois même un traitement radioactif, mais c'est pas parce que c'est radioactif que c'est dangereux, je vous le promets. Allez, petit conseil en plus, regardez votre cou dans le miroir, tête un peu en arrière, vous déglutissez et si vous voyez une bosse qui bouge, consultez, c'est peut-être un nodule thyroïdien, pas de panique, 90% des nodules sont bénins, mais ça vaut le coup de faire un petit check-up chez son médecin. Allez, d'ici là, portez-vous bien.
0: Merci docteur et à demain pour de nouveaux conseils santé. Demain, on se retrouve à partir de 6h à la télé également, cette fois-ci sur l'application ici en image. Là, on était en pyjama, mais demain, on peut venir faire un effort. Ça, ouais. Il fait chaud, c'est l'été, on est venu, petites lunettes de soleil, petite chemisette, tranquille. Évidemment.
1: Mmh. On n'oublie pas Oui Chef.
0: Évidemment, Oui Chef. Oh là là, et un repas étoilé quand même.
1: Dès que vous entendez ce petit gimmick, ce petit jingle Oui Chef, boum, vous nous appelez. Et puis on vous met sur la liste pour le tirage au sort de vendredi matin.
0: C'est ça. À demain, Philippe.
1: Ciao, à demain.
0: Bonne journée.
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1: Vous écoutez absolument ici Berry, votre radio locale, il est 9h. Un point sur l'actualité avec Antoine Liffaut. Antoine, bonjour.
2: Bonjour. Coup de chaud en Berry, l'Indre et le Cher sur la première marche du podium des températures aujourd'hui, avec plus de 32,2 degrés, record battu à Bourges pour un mois de mai. Comme l'impression d'être au cœur de l'été. Et Laurent Borde, attention, cela peut être dangereux pour la santé.
3: L'organisme n'est pas encore habitué à la chaleur, il faut donc être encore plus vigilant qu'en plein été. Si vous vous sentez nauséeux, vous avez de violents maux de tête, vous ressentez des crampes ou vous êtes déshydraté, attention, vous êtes peut-être victime de la chaleur. D'autres signes comme une fatigue inhabituelle, des vertiges, des propos incohérents, des hallucinations, des convulsions, du mal à marcher ou une fièvre supérieure à 38 peuvent aussi alerter. Le plus grave étant le coup de chaleur, autrement dit une hyperthermie. Lorsque le corps surchauffe à plus de 40 degrés, réagit par une inflammation générale, ce qui peut abîmer certains organes et dans certains cas entraîner la mort. Pour éviter ces problèmes, le ministère des Sports recommande les activités physiques tôt le matin ou tard le soir et déconseille toute pratique sportive en plein air à partir de 32 degrés.
2: Alors en Bordée, ce matin, 18 départements sont en vigilance jaune canicule. Parmi eux, nos voisins du Loir-et-Cher et d'Indre-et-Loire, l'Indre et le Cher ne sont pas concernés. Un phénomène jamais vu dans ces proportions aussitôt dans l'année. Un soleil qui fait du bien aux professionnels du tourisme marqués par des semaines de pluie. À quelques kilomètres de l'Indre, illustration à Chinon, signé Philippe Père.
5: C'est l'heure de descendre du vélo pour Cathy et Annie, deux amies qui nous viennent de région parisienne.
8: Eh bien, nous avons profité du beau temps pour faire la Loire à vélo.
9: On vous aurait pas trouvé ici le week-end dernier.
8: C'était prévu, mais on a décalé à cause de la météo, justement. Voilà. D'ailleurs, on a eu du mal à trouver une location de vélo.
11: On est débordé, on est complet chez complet.
5: Stéphane gère la base de location de vélo et de canoë de Chinon.
11: Le 1er et le 8 mai, on a eu quelques annulations à cause du temps, mais dans l'ensemble, c'était pas si mal que ça. Mais alors, week-end de Pentecôte, il y a des gens justement qui téléphonent et on n'a plus de place, quoi.
5: C'est sur son propre vélo qu'il fallait compter ce week-end, ce qu'ont fait Pauline et Maxime qui pédalent depuis Lyon.
12: Quand on a vu que cette semaine il allait faire beau, on était tout contents.
13: Du vélo, de la visite un petit peu de château, profiter du beau temps sur le vélo et puis on va
12: déjeuner. Ouais. Ah, les guinguettes de bord de Loire, je crois qu'on en a fait une par jour, on adore.
5: Place à celle de Chinon maintenant où Valérie et Stéphane sont copieusement attablés.
8: Je profite de cet endroit magnifique, le beau temps.
14: Clairement, il n'y a pas photo, c'est même radical par rapport à la semaine précédente.
5: La bouche pleine, tout comme le tiroir caisse d'Henri, co-gérant de la guinguette.
15: Bonjour messieurs dames.
5: Qui applaudit le retour du soleil.
18: On a eu un mois de mai très pluvieux et oui, là ça fait du bien de voir du soleil.
5: Lors des autres week-ends prolongés, même s'il est resté ouvert, il a eu bien 20% de clients en moins par rapport à l'année dernière.
2: Reportage Philippe Père. Sur les routes, bison futé voie jaune dans l'Indre pour ce dernier jour de week-end prolongé. Circulation dense à prévoir aussi si vous allez en région parisienne. La voiture, une affaire d'homme, un cliché encore bien tenace. Alors pour y faire face, un grand raout de conductrices s'est tenu hier à Châteauroux, deuxième édition de ce rasso au féminin. Et il y avait là deux fois plus de participantes qu'à la première édition. Ampeta Brion en est la présidente.
19: On avait à l'époque une trentaine de voitures déjà, c'était bien pour quelque chose qui n'était pas encore associatif. Et là, on a une cinquantaine, soixantaine de personnes, d'exposants qui viennent de partout en France. On a des Suisses, on a des personnes du sud de la France, de toute la France vraiment, qui viennent se regrouper à Châteauroux pour cet événement, pour se rencontrer, se retrouver. Elles se disent, je viens, ça vaut la peine de faire de la route parce qu'on va pouvoir se retrouver entre filles et être solidaires et se sentir légitimes en fait. Parfois, elles accompagnent seulement leurs compagnons parce qu'elles ont peur, elles se sentent pas légitime. Et là, le but, c'est qu'elles se disent bah, j'ai ma voiture aussi, allez, je la montre. Et puis peut-être que du coup, elles se sentiront plus légitimes de sortir sur des rassos mixtes où il y a tout le monde et de se dire bah, moi aussi, je peux exposer ma voiture. Je suis pas que passagère, en fait, j'ai le droit. Et ma voiture, elle est belle. Elle est aussi belle que tout le monde.
2: Une victoire en rugby, celle des Vierzonais, hier face à Cognac, 32 à 29. Les voilà donc qualifiés pour les huitièmes de finale de Régional 1. Et une défaite, toujours en rugby, cette fois pour les joueurs d'Issoudun, 41 à 31. 31 face à mes yeux, la fin de leur rêve de monter en Fédéral 2. La Berrichonne Football est maintenant, point d'interrogation, si beaucoup s'accrochent à l'idée d'un nouveau repêchage comme l'an passé. Le président des Bleus et Rouges lui entend bien garder les pieds sur terre et se prépare à une nouvelle saison, cette fois en 4e division. Jamel Zemar.
15: Là aujourd'hui, on prépare la prochaine saison en National 2. On ne va pas anticiper les problèmes d'un quelconque club parce que tous les clubs aujourd'hui peuvent avoir des difficultés. Nous-mêmes, on en a eu, on en a toujours parce que c'est vrai que c'est compliqué de boucler un budget dans le football, un budget cohérent. Et si jamais, bien évidemment, un club avait le malheur de subir les foudres de la DNCG, on serait les premiers dans l'ordre des repêchages, bien évidemment. On ne refusera pas.
20: Donc ça veut dire que vous avez les moyens financiers d'évoluer en Ligue 3 si la DNCG vous le propose.
15: En fait, il faut savoir un truc, c'est qu'un club de foot, il a quand même cette facilité à ajuster son budget en fonction de ses revenus. Donc jusqu'à présent, on dépensait beaucoup d'argent, on n'en gagnait pas beaucoup. Donc à un moment donné, il faut essayer d'avoir un budget cohérent. Et c'est ce que j'ai fait pour l'année prochaine. J'ai déjà envoyé les budgets à la DNCG.
2: Extrait d'une interview de Jamel Zemar avec Sylvain Rogier à écouter en longueur sur le site et sur l'application d'ici Berry.
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2: Muy caliente, Philippe.
1: Oh bah oui, il n'y a pas de surprise. Hein. Grand et beau soleil toute la journée sur le Berry. Température maximale entre 35 et 37 degrés. Il fera par exemple cet après-midi 37 degrés au Blanc, 36 à Buzançais, Valençais, Vierzon, 35 à Châteauroux-Bourges et Sancoin, 34 degrés à Aiguillon-Chantôme et à Vore. C'est chaud. Merci Antoine, à tout à l'heure.
2: Merci.
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1: Bienvenue chez vous. Jusqu'à midi, on fait attention au petit jingle Oui Chef hein, qui vous permet de gagner vos invitations. Un repas en restaurant étoilé, hein, Maison Médard à Boulerey. C'est pour vous, pour la fête des mères par exemple. Ça serait un joli cadeau. Donc soyez très attentifs, ce jingle devrait arriver dans la prochaine demi-heure par exemple. Allez, version VIP, voici Françoise Hardy, ici Berry. On vous souhaite bien sûr un très bon lundi à l'écoute d'ici Berry.

0: Ici Berry, il est 9h10. Bonjour, bienvenue chez vous. Maxime, notre baladeur en pente douce ce matin du côté de Saint-Marcel pour nous faire vivre les fêtes de la Pentecôte. Pourquoi nos chiens en voiture aiment-ils mettre le nez par la fenêtre? Réponse avec notre véto, Pierre Fabin, ce sera à 9h45. Et puis ce matin avec Margot, nous allons jongler avec les mots et les expressions liées à la musique.
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2: Philippe Véran, soyez les bienvenus chez vous.
3: Accorder ses violons, chanter comme une casserole, être réglé comme du papier à musique, tout ça, ce sont des expressions qu'on peut employer dans la vie de tous les jours. Et il y en a beaucoup, beaucoup d'autres. Mais d'où viennent ces expressions? Quels sont leurs sens? Stéphane Gendron nous explique tout ça dans son nouvel ouvrage « C'est du pipeau », le jargon de la musique et des musiciens. Il est avec nous ce matin. Bonjour Stéphane.
4: Bonjour.
3: Alors déjà, comment est-ce que vous avez construit tout ce livre?
4: Alors, je l'ai construit de plusieurs façons et sur un temps assez long, parce qu'en fait, au départ, je tenais un petit carnet d'enquête dans lequel je notais des mots, des expressions que j'entendais chez des collègues musiciens lors de répétitions, d'entraînements, etc. Enfin, et des choses qui étaient amusantes. Enfin, voilà, que je notais comme on peut noter des bons mots, quoi. Et puis, de fil en aiguille, les carnets se sont épaissis. Je me suis dit, mais là, vraiment, il y a des quantités de choses intéressantes et il n'y a pas seulement des mots et des expressions connues comme c'est du pipeau ou, je ne sais pas moi, mettre un bémol par exemple, etc. Mais il y a aussi des choses entre les musiciens qui sont très, très amusantes et qui ne sont pas du tout du vocabulaire officiel, on va dire, aussi, de la musique. Enfin voilà, quand on ouvre un dictionnaire de musique, on n'a pas ces mots-là. Donc, je suis parti de ça, puis ensuite, j'ai continué à chercher un petit peu dans la documentation, dans la littérature, la presse, plus ou moins récente. Et j'ai trouvé beaucoup de choses, voilà, c'est construit comme ça avec le temps, en bâtissant peu à peu un livre assez fourmillant d'expressions que je connaissais beaucoup pour la plupart, mais certaines qui ont été aussi une vraie découverte.
3: Mmh. Lesquelles par exemple, lesquelles vous ont surprise?
4: Eh ben, en fait, il y a des choses, par exemple, pour il y a des choses que je connaissais pour l'accordéon, parce que l'accordéon c'est un instrument très populaire. Mmh. Et pour que des expressions naissent, il faut vraiment qu'un instrument soit populaire, et on parle de piano du pauvre, de piano à bretelles, bon, tout ça c'était connu. Et j'ai découvert par exemple boîte à punaise, boîte à chagrin, poumon d'acier aussi. Poumon d'acier parce que on l'a assimilé à un appareil qui permettait de mieux respirer dans les années 1920-1930. Mm-hmm. C'était une sorte d'aide pour les poumons. On l'a appelé aussi le branle-poumon, le boutonneux, parce qu'il y a des boutons.
3: Ah oui.
4: Ce genre de choses, voilà. Mais ça, c'est des choses qui appartiennent à des jargons divers et variés qui ont été inventés spontanément par des musiciens, et ce sont des expressions qui ont circulé et qui circulent encore dans le milieu aujourd'hui.
3: Et vous avez choisi le thème de la musique parce qu'à côté de ça, vous êtes musicien.
4: Oui, c'est ça. En fait, je m'occupe d'une école de musique, enfin, je suis directeur, pour le dire plus simplement, d'une école de musique en Indre-et-Loire, à Loche, pour ne pas la nommer. Et il se trouve que moi, je fais du piano depuis très longtemps, j'enseigne le piano, et en parallèle, j'ai une deuxième activité qui est celle de linguiste, parce que j'ai aussi une formation de linguiste, donc je travaille sur les noms, comme vous le savez, les noms propres, les noms de lieux en particulier, mais aussi je m'intéresse à tout ce qui est de l'ordre du langage, et surtout le langage populaire. Alors là, vraiment, pour moi, c'était une occasion merveilleuse de faire le lien entre deux activités, deux passions aussi, en même temps.
3: Oui, parce que la musique et les mots, et finalement, tout est lié.
4: Ouais, vraiment là. Et puis bon, là vraiment, c'est lié de manière assez sensationnelle, parce qu'il y a une énorme richesse à découvrir.
3: C'est du pipeau, le jargon de la musique et des musiciens. C'est votre nouvel ouvrage. On continue d'en parler avec vous, Stéphane Gendron, dans un instant.
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0: nouvelle chanson de Gaëtan Roussel, Ici Berry, Tout s'en va.
1: Ce matin, nous sommes avec Stéphane Gendron. On vous présente son nouveau livre, C'est du pipeau, le jargon de la musique et des musiciens. Alors, c'est du pipeau, c'est une expression qu'on entend souvent, mais déjà, d'où elle vient et pourquoi l'avoir choisi comme titre de votre livre ?
2: Alors, je l'ai choisi parce que c'est une expression d'abord qui est toujours très vivante, aujourd'hui, qu'on utilise beaucoup. On dit aussi pipoter, ça c'est plus récent, mais le verbe pipoter, voilà, bon. C'est du pipeau pour dire que c'est pas grand-chose, en tout cas c'est de la blague ou c'est pas sérieux, quoi. Hein. Et je me suis rendu compte que l'expression était finalement très ancienne, elle a vraiment des siècles, au moins 3 siècles d'existence, sous cette forme-là ou sous une forme approchée. Au 19e, on disait par exemple, il faut pas tomber dans les pipeaux de quelqu'un, c'est-à-dire dans ses tromperies, dans ses manigances. Bon. Et en fait, l'expression vient d'un vieux verbe, le verbe piper, qui... dès le Moyen-Âge, a désigné un pot pour piéger les oiseaux.
1: D'accord.
2: Ce pipeau, en fait, ça a été l'instrument, comme le pot, pour piéger, et en particulier les oiseaux. Et en fait, de fil en aiguille, c'est devenu le symbole de la tromperie, comme par exemple dans les dés pipés. Quand on pipe un dé, je ne sais pas. Ce genre de choses. Et ça a été aussi utilisé dans ce sens-là, parce que c'était le sens courant, par exemple les conteurs, le conte par exemple de Hamelin avec ce joueur de pipeau qui emmène les rats et les enfants pour les éloigner de la ville, c'est un charmeur qui joue du pipeau, et c'était compris dans ce sens-là, c'est-à-dire celui qui est capable de tromper, d'enchanter, de charmer. Et c'est petit à petit comme ça que le terme est devenu, c'est du pipeau au sens courant, pour tout un tas de réalités frauduleuses, factices, etc. Enfin voilà, c'est assez large d'ailleurs le champ.
1: Il y a plein d'autres expressions qui sont liées à la musique, notamment celle de pisser dans un violon.
2: Oui, alors pisser dans un violon, on l'utilise beaucoup aussi. Et effectivement, j'ai découvert que ça n'a pas toujours été d'ailleurs pisser dans un violon, mais au début... on a surtout dit souffler dans un violon, pour se moquer des gens qui n'ont rien compris, qui ne comprennent pas grand-chose aux réalités et qui sont capables de prendre un violon pour un instrument avant, par exemple. Et donc souffler dans un violon. Puis après, on a dit siffler dans un violon. Et comme il y avait des expressions qui signifiaient faire des choses totalement absurdes avec le verbe pisser, comme j'en ai une en particulier à l'époque, pisser contre le soleil, c'était un truc courant, et ben en fait, on s'est mis à dire autant pisser dans un violon, pour renforcer le côté un peu expressif de l'image et lui donner plus d'efficacité. Parce que le but en fait de toutes ces expressions, c'est d'être efficace, et de marquer, de frapper. Hein.
1: Bon, là, on comprend bien.
2: Mais bon, il y en a d'autres, hein, effectivement. Il y en a une que j'aime beaucoup aussi, c'est avoir un violon dingre. Parce qu'on se demande comment un peintre si connu peut être assimilé à la musique. Ben, en réalité, c'est tout simplement parce qu'il était vraiment musicien et violoniste. Mm-hmm. Et d'ailleurs, qu'il a joué du violon dans un orchestre tout jeune. C'était vraiment quelqu'un de très doué pour la musique. Et c'est devenu... une sorte de proverbe à son époque, jouer du violon dingre, et c'est-à-dire avoir une passion en plus de son vrai métier.
1: D'accord. Bon, il y a beaucoup d'expressions qu'on va apprendre donc dans ce livre.
2: Je pense, oui, ou découvrir, ou redécouvrir.
1: Oui, parce qu'on ne connaît pas toutes les expressions non plus, donc là, ça va vraiment être l'occasion de les découvrir. Et il est composé en 2 parties, c'est ça ?
2: Alors, il y a une première partie qui concerne les instruments de musique, tous les instruments et toutes les familles d'instruments, avec leurs différents mots de jargon, d'expressions, etc., populaires. Il y a une deuxième partie après concernant plutôt le vocabulaire de la musique, les musiciens eux-mêmes, les techniques musicales, les répétitions, les contrats, tout ce qui tourne autour de la vie musicale de manière générale.
1: C'est du pipeau, le jargon de la musique et des musiciens. C'est le nouveau livre de Stéphane Gendron. Il est à découvrir. Merci beaucoup Stéphane d'avoir été avec nous.
2: Merci à vous.
1: Belle journée, au revoir.
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0: Vous l'avez entendu, le Oui Chef? 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

0: Les Bee Gees avec You Should Be Dancing, Sibérie. Et on se balade dans ce lundi de Pentecôte. Et justement, nous sommes à la fête de la Pentecôte à Saint-Marcel. Avec vous, Maxime, bonjour.
1: Bonjour Philippe. Bonjour Philippe sans Margot aujourd'hui. Hein.
0: Ah bah oui, toute la semaine même.
1: Ah bah oui, toute la semaine d'ailleurs. Oui. Bon, il fait beau en tout cas à Saint-Marcel, je peux vous le dire. Et il fait déjà très très chaud d'ailleurs. On vous conseille de prendre une petite bouteille d'eau avec vous si vous venez aujourd'hui à la Brocante, à la fête de la Pentecôte. Presque 100 ans qu'elle existe cette fête. Et Bernard, je peux me permettre de dire que vous avez presque connu les débuts. Bonjour.
2: Oui, bonjour. Merci Sibérie. Et voilà, donc c'est ma 63e Pentecôte.
1: Voilà, vous avez aujourd'hui, comme vous aimez le dire, vous avez...
2: La veille de mes 4 fois 20 ans.
1: 4 fois 20 ans, voilà.
2: Voilà, donc 63 ans, j'ai commencé à 17 ans. Et donc c'était à l'époque l'amicale folklorique de Saint-Marcel. Après, c'était le comité des fêtes. Et aujourd'hui, quand j'ai été président, donc j'ai voulu que ça soit société des fêtes pour que toutes les associations locales soient représentées.
1: Bah, parce qu'il y en a pas mal ici, à Saint-Marcel.
2: Il y en a une trentaine.
1: Une trentaine d'associations, donc.
2: Voilà.
1: Cette fête aujourd'hui, ça permet de réunir des gens, c'est une brocante, c'est des animations. Quels souvenirs vous en avez, vous, quand vous étiez jeune, de la fête de la Pentecôte?
2: Ah ben, c'est toujours une fête qui a toujours été réussie, où on a toujours eu beaucoup de monde, à part les quelques années où on a eu vraiment des problèmes avec des orages et autres. Oui. Mais sinon, c'est toujours une fête qui a toujours bien fonctionné. Et aujourd'hui encore, on a eu, depuis samedi, c'était très très très, très bien. Et hier, on a eu à la marche de 230 marcheurs et aujourd'hui, on a 120-130 brocanteurs qui sont répartis un peu partout dans les rues de Saint-Marcel parce que les travaux de l'église nous posent quelques problèmes malheureusement.
1: Oui, mais ça va passer et puis...
2: Il y en a quand même pour 2 ans. Hein.
1: Il faut dire aussi que ces échafaudages sont les mêmes échafaudages que ceux qui ont été installés pour l'église Notre-Dame à Paris.
2: Oui, exactement. Voilà, oui. Tout à fait.
1: C'est important à être souligné. La brocante ici, ça va être le moment de faire des bonnes affaires, mais il va y avoir aussi des animations dans la journée, c'est ce qui est très bien. Il va y avoir des groupes de jazz qui vont passer.
2: Exactement, voilà, tout à fait.
1: Est-ce que déjà à l'époque, vous, il y a 60 ans, c'était un petit peu ce même esprit fanfare?
2: Alors, c'était, oui, absolument. Donc, nous avions le samedi soir à l'époque, nous avions une société locale, la clique de Saint-Marcel, dont je suis le président, et où j'ai commencé le 10 mai 1956. Donc, vous voyez, 70 ans. Soit j'avais même pas 10 ans quand je suis rentré à la société. Et donc elle animait le samedi soir la retraite au Flambeau, et le dimanche et le lundi, on avait des groupes qui venaient aussi, des groupes musicaux qui animaient la brocante, qui animaient le dimanche et le lundi.
1: Ouais, bon, voilà. Bah c'est super. Si on vient.
2: Et alors, à une époque aussi, c'était l'époque glorieuse, on a fait les taxis Pitola.
1: D'accord, ça
2: donc c'était
1: ça, des vélos
2: excentrés, c'était quelque chose de vraiment... Cette année-là, on avait fait vraiment un succès fou quand on a présenté ça au public.
1: Bon, ben merci Bernard. Écoutez, par avance, je vous souhaite un bon anniversaire parce que finalement, c'est le 5 juin, ce sera vos 80 ans. Merci beaucoup, vous êtes un enfant de Saint-Marcel, vous avez travaillé et vous êtes encore ici.
2: J'ai suivi l'exemple de mon papa qui était aussi maire adjoint et de la commune parce que j'ai voulu que ma petite commune, elle vive.
1: Merci beaucoup Bernard.
2: Merci.
1: Merci beaucoup.
0: Merci Maxime, on vous retrouve dans une vingtaine de minutes, hein, toujours en direct de Saint-Marcel pour ces fêtes de la Pentecôte.
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0: Ici Berry vous propose une très bonne idée de sortie pour ce long week-end de Pentecôte et ses températures estivales. Pourquoi pas passer l'après-midi ou la journée sur le lac des Gusons? Ah oui, ça c'est une bonne idée, en naviguant sur des bateaux électriques sans permis, idéal pour les familles. 5 places ou 7 places et bientôt un petit catamaran de 7 places, ce sera au mois de juillet. Écologique et économique, une découverte en pleine nature, très dépaysant et l'harmonie de naviguer sans bruit. C'est pas génial ça? Alors une balade familiale ou romantique, vous pourrez vous restaurer également dans divers restos autour du lac. Découverte, bien-être, harmonie, club nautique des Gusons, avec le meilleur accueil, bien évidemment.
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0: Et évidemment, pourquoi pas? Pourquoi pas vivre pour le meilleur? Voici Johnny. Johnny Hallyday, ici Berry. Belle matinée à vous tous. Il est quasiment à 10 secondes près, 9h32.

0: Vivre pour le meilleur, Johnny Hallyday ici, Berry et Pipapu.
1: Vous faites quoi de votre dimanche?
0: Alors, qu'est-ce que... Oh, on a fait un petit barbecue hier soir.
1: Ah, génial.
0: Oh, on était bien.
1: Voilà.
0: Ah, il faisait beau. Oh ouais, c'était assez sympa.
1: Bah, certains en profitent pour faire des barbecues, des brunchs, se retrouver au bord de l'eau, faire une petite balade. Eh bien, moi, ce week-end, j'ai fait ma première compétition de CrossFit. Merci.
0: Bravo.
1: Déjà, on peut applaudir.
0: Bravo.
1: Merci, merci. Alors, le CrossFit, si vous ne savez pas ce que c'est, ben, en fait, c'est un programme d'entraînement physique qui combine des activités sportives. Il y a notamment de l'endurance, de l'haltérophilie et de la gym. Ça a été créé dans les années 70 par un Californien, Greg Glassman.
0: Ouais.
1: Alors, en ce moment, le CrossFit est très populaire. Il y a de plus en plus de gens qui s'y mettent. C'est pour tous les âges. Hein. Même vous, Fifi, vous pourriez venir.
0: Ouais, d'accord.
1: Voilà, parce que dans la salle de CrossFit où je suis, il y a des jeunes. Ça commence pour les kids avec des séances adaptées, bien sûr.
0: Ouais.
1: Mais il y a aussi des personnes plus âgées.
0: Mais j'ai vu des images. C'est hyper violent, votre truc.
1: C'est pas violent,
0: vous,
1: faut juste
0: vous
1: avoir...
0: Vous portez des machins, vous faites des pompes, des machins... Enfin, c'est incroyable.
1: C'est un, peu, bah c'est un mélange de tout, en fait. Il y a de l'haltéro, de la gym, de l'endurance. Et... Donc, ça fait un an et demi que j'en fais. Et donc, on s'est dit, avec Maxime, qui est notre collègue, on s'est dit, pourquoi pas faire une compétition.
0: D'accord.
1: Quelle bonne idée. Alors déjà, on arrive vraiment, on voit tous nos concurrents, on a l'impression qu'ils sont tous extrêmement méga giga forts.
0: Ah oui.
1: Alors c'est pas une impression, hein, je vous le dis tout de suite, ils sont tous très très forts. Donc bref, arrive notre tour et voici le compte à rebours. 10, 9, 8, 7, 6, 5, 4, là, il y a un petit pipi culotte quand même, parce qu'on se dit, il faut y aller, mais j'ai très peur.
0: Oui.
1: Et donc là, c'est parti, on y va, on est sur le floor, on a des exercices pendant 10-15 minutes à base de burpees, de vélo, de squat, de fente. On doit porter des trucs au-dessus de nos têtes, toucher la barre avec nos pieds.
0: Oui.
1: Bref, voilà, donc le premier, si jamais vous ne savez pas ce que c'était, le programme, c'était on devait tirer sur du ski erg, là, comme ça.
0: Du ski erg, c'est quoi ça?
1: C'est une machine où en gros, on lève les bras, on les descend.
0: Ok, non, parce que là, moi, il me faut parler.
1: Du rameur.
0: Un rameur, ça va.
1: Et de la course.
0: Et de la course.
1: Alors, je ne vais pas vous mentir, après, le premier.
0: Waouh.
1: J'ai cru que j'allais faire un malaise.
0: Ah oui, carrément.
1: J'ai vu des étoiles, je suis partie aux toilettes, je me suis retrouvée allongée dans les vestiaires sur le carrelage parce qu'il n'y avait que le froid du carrelage qui me faisait du bien.
0: Un truc de brut.
1: Je me suis dit, si c'est ça toute la journée, ça va être très compliqué.
0: Ça, c'était le premier épisode, ça.
1: Ouais, c'était le premier épisode.
0: Il y en a plusieurs.
1: Il y en a eu trois.
0: Il y en a eu trois.
1: Bon, parce qu'on n'est pas arrivé ni en demi-finale ni en finale.
0: Ah.
1: Mais si jamais vous arrivez en demi-finale et en finale, il y en a un peu plus.
0: Ah oui.
1: Mais après, les autres allaient mieux. Mais le premier, je ne vais pas mentir, ça a été très compliqué.
0: Compliqué. Ouais.
1: Mais franchement, non. Et puis en plus, ce qu'il y a de bien dans ce milieu-là, je trouve, c'est qu'en fait, bah, il n'y a pas de jugement.
0: Okay.
1: Les gens, ils vous regardent, mais ils vous boostent, en fait. Ils vous motivent à vous dépasser, à aller plus loin.
0: D'accord.
1: On est tous là, allez.
0: Ouais.
1: Donc non, c'est assez chouette comme
0: sport. Votre classement
1: Oh, on va le garder secret, ça.
0: Okay,
1: hein.
0: On garde secret.
1: Pas très bon, mais on était contents d'y être.
0: Et vous avez mal partout ce matin?
1: Et ce matin, j'ai quelques... Ouais. Je suis un peu en souffrance, notamment au niveau du dos.
0: Ouais.
1: J'ai découvert que je pouvais avoir mal aussi au cou après quelques séances de sport. Donc,
0: D'accord.
1: Mais c'est pas grave, demain, ça ira mieux et puis on va y retourner. Hein.
0: Voilà, ouais. Et Maxime, lui, a pris une semaine de vacances.
1: Voilà, il a bien.
0: Ah bah voilà.
1: Il a eu le flair pour.
0: Les filles, elles sont plus costaudes.
1: Oh, franchement, c'est assez impressionnant. Vraiment, si jamais vous connaissez pas, allez regarder.
0: Oui.
1: Parce que mais même les nanas, les gars, c'est. Oh, ils font des trucs de fou. Voilà.
0: Allez, regarde.
1: Bon, Fifi, vous venez quand faire une séance d'essai?
0: Moi, je vais faire. Je vais aller regarder. Et puis pas plus.
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0: assez jolie à la fin, elle chuchote hein, seulement. Cyndi Lauper avec Time After Time, ici Berry.
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0: 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Une image de carte postale des départs en week-end d'un chien sur la banquette arrière, la tête passée par la fenêtre, les oreilles et les babines flottant au vent. Ils ont l'air d'être au paradis. Mais pourquoi aiment-ils tellement se prendre des bourrasques de vent en plein visage? Le docteur Pierre Fabin nous plonge dans la tête et surtout la truffe de nos chiens.
3: Et c'est vrai qu'ils ont l'air de vivre leur meilleure vie à ce moment-là. Pour comprendre cette passion, il faut savoir que le chien voit le monde avant tout avec son nez. Son système olfactif est des dizaines de milliers de fois plus puissant que le nôtre. Quand il passe la tête par la fenêtre d'une voiture qui roule à 50 ou 80 km/h, l'air s'engouffre dans sa truffe à grande vitesse. C'est un véritable bombardement d'informations sensorielles. Il capte simultanément les odeurs des champs, des restaurants, des passants et des autres animaux, le tout en accéléré. Pour lui, c'est l'équivalent de regarder un film d'action en quatre dimensions au cinéma avec le son à fond.
0: Alors donc, c'est un véritable parc d'attractions hein, pour leur nez. Mais vu la force du vent et la vitesse, est-ce que ce petit plaisir ne cache pas des risques médicaux?
3: Et malheureusement, si, les risques sont bien réels et en tant que vétérinaire, je déconseille fortement de les laisser faire. Le premier danger, ce sont les projectiles. À 80 km/h, un minuscule gravier projeté par un pneu, un insecte ou même une simple poussière se transforme en petit missile. Et on observe parfois de graves ulcères de la cornée après ce genre de trajet. Et ensuite, le vent peut aussi s'engouffrer violemment dans le conduit auditif et provoquer des otites très douloureuses. Et enfin, il y a le risque dramatique du saut. Un chien peut apercevoir un chat sur le trottoir et, par pur réflexe de prédation, tenter de bondir hors de la voiture en marche.
0: L'image de carte postale est tout de suite moins idyllique, bien sûr. Comment peut-on alors concilier la sécurité de notre chien et son besoin de renifler l'air frais des vacances?
3: La sécurité n'empêche pas le plaisir, il suffit simplement d'adapter. La règle d'or et légale en voiture, c'est que le chien soit toujours attaché sur la banquette arrière avec un harnais de sécurité relié à la ceinture ou qu'il soit placé dans une caisse de transport fixée. Et pour lui offrir son petit cinéma olfactif, l'astuce est de baisser la vitre seulement de quelques centimètres. L'appel d'air sera largement suffisant pour lui faire entrer toutes ces odeurs passionnantes.
0: Voilà, merci beaucoup Pierre Fabin, notre véto que vous retrouvez sur notre appli ici, ICI, demain. Comment protéger son chien des tics? Ça, c'est une question très importante. Céline Dion, dansons sa nouvelle chanson, ici.

0: Jean-Jacques, signé Jean-Jacques Goldman, cette chanson de Céline Dion, Dansons ici Berry. Les fêtes de la Pentecôte à Saint-Marcel, c'est sacré. Nous y retrouvons Maxime Daniel, notre baladeur.
1: Et puis la brocante aussi, ça fait plus de 30 ans qu'elle existe cette brocante. Et je me suis arrêté au stand de Christophe. Bonjour Christophe.
2: Bonjour.
1: Vous êtes un habitué, vous, de la brocante ici de Saint-Marcel, puisque vous faites la mensuelle, vous me disiez à l'instant.
2: Alors oui, très régulièrement, on fait la mensuelle de Saint-Marcel et les brocantes avoisinantes.
1: Alors, je me suis arrêté là. J'ai vu que pas mal de personnes s'arrêtaient très régulièrement ici, à cet endroit-là, où vous avez pas mal de pièces auto. Est-ce que vous pouvez me dire ce qu'elles ont de particulier? Pourquoi les gens s'arrêtent ici, là?
2: Alors là, il y a des petits trésors en fait dans les boîtes, pas spécialement de la pièce auto, mais principalement des vieux phares avant et arrière de vélo,
1: ouais.
2: Motocyclettes anciennes et des choses comme ça.
1: C'est pas mal, hein. On trouve pas mal de choses ici sur votre stand. On sent que vous êtes un habitué. Est-ce qu'on peut dire professionnel?
2: Alors avec ma femme, on est tous les deux professionnels de la brocante.
1: Ah, est-ce qu'on dit antiquaire dans ces cas-là? Non, pas spécialement.
2: Alors nous, on n'est pas antiquaire, nous on est brocanteur.
1: Brocanteur, d'accord.
2: Brocanteur, c'est-à-dire on est les découvreurs des trésors et très souvent d'ailleurs les antiquaires nous achètent des produits pour revendre eux dans leur boutique.
1: C'est quoi votre trésor, vous, ici, à votre stand, par exemple? Qu'est-ce que vous avez qui sort un petit peu du lot? Une belle pièce qui pourrait vous rapporter un peu de thune, hein, parce que c'est ça aussi, hein, le principe de la brocante.
2: Alors, la thune est une partie très importante.
1: Bien sûr, il y a la passion, évidemment.
2: Monde, mais il y a également le plaisir de trouver les trésors. On a, par exemple, ici un casque colonial, un modèle 1886 français.
1: D'accord.
2: Avec le signe des troupes de marine de la coloniale, donc ça c'est un modèle qui date de 1914 en fait, mais qui a été fabriqué en 14, mais qui est un modèle 1886.
1: Donc ça, si on vient vous l'acheter, combien vous le cédez?
2: Alors ça, c'est un casque qui vaut 250 euros.
1: Ah oui, quand
2: même. Il est pas parfait, mais ça monte à des sommes bien plus hautes quand ils sont parfaits.
1: Ouais.
2: Là, il y a quelques manques qui font qu'il est à ce prix-là. Et un joli grappin, par exemple ici, italien, de la Première Guerre mondiale, qui servait entre autres avant de monter à l'assaut pour sortir des tranchées, qui permettait d'attraper les barbelés qui pouvaient gêner la progression.
1: Ah, d'accord,
2: troupes.
1: Ok, oui, parce que c'est ce que votre épouse vient de déposer là. Moi,
2: tout
1: je me suis
2: fait.
1: Dit
2: c'est
1: ça, on se prend un coup de grappin dans la
2: ça
1: tête.
2: Ça fait un peu
1: là,
2: médiéval.
1: Ça fait un peu mal, surtout.
2: Oui, oui, mais ça a une forme un petit peu d'arme médiévale, mais c'est Première Guerre mondiale principalement.
1: Bon, bah super. Voilà.
2: Et après, il y a beaucoup d'autres pièces. Hein. Et également, donc, du côté de ma femme qui est plus sur la décoration.
1: Ouais.
2: Donc, des luminaires, map monde.
1: Ouais.
2: Un joli service Pato.
1: Ouais, c'est joli, là, c'est chouette.
2: De Pato de Limoges, donc de 1930.
1: Bon, je vais me reculer parce que moi, je suis un peu un éléphant.
2: Mr. Keaton.
1: Voilà, ouais, c'est ça. Ouais. J'ai très, très peur dans un magasin de porcelaine. J'ai très, très peur de tout casser. Donc, je vais me reculer un petit peu. Et puis surtout, je vais vous souhaiter une bonne brocante. Il va faire chaud aujourd'hui. Hein.
2: Eh ben, on dirait bien.
1: Ouais.
2: Et ça reste pour l'instant très agréable.
1: Ok, merci beaucoup Christophe, à très bientôt.
2: Bonne journée.
1: Merci, au revoir.
0: Merci Maxime, on vous retrouve évidemment dès demain sur les routes du Berry pour d'autres belles découvertes. Dans 5 minutes, un peu plus de 5 minutes, rendez-vous avec les infos. Ensuite, nous allons parler de retraite. On a préparé sa retraite, tous les papiers sont en ordre. Et puis après, que se passe-t-il? On ne travaille plus, on est à la maison, en tête à tête peut-être avec son épouse. Tout ça, il faut le gérer, il faut peut-être même le préparer. On en parlera avec Sylvie Etièvre, thérapeute familiale, juste après les infos de 10h.
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0: Bon skibit avec Why Sibérie.
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0: 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Voici le flash avec Antoine Liffaut. Bonjour.
2: Bonjour à tous. Coup de chaud en Berry, l'Indre-et-le-Cher sur la première marche du podium des températures aujourd'hui, avec 32,2 degrés exactement, record battu à Bourges pour un mois de mai. Comme l'impression d'être au cœur de l'été. Et ce matin, 18 départements sont en vigilance jaune canicule. Parmi eux, nos voisins du Loir-et-Cher, d'Indre-et-Loire, l'Indre-et-le-Cher ne sont pas concernés. Un phénomène jamais vu dans ces proportions aussitôt dans l'année. On fait le point sur les températures du jour dans un instant. La fin ce soir du dernier week-end prolongé avant les vacances d'été. Bison futé voie jaune pour l'Indre dans le sens des retours. Circulation dense à prévoir si vous allez en région parisienne. Je préfère tailler dans la masse salariale des joueurs que dans celle des salariés. Déclaration sur ICI Berry de Jamel Zemar, le président de la Aberration Football, qui dit se préparer à sa saison, cette fois en 4e division, et ne pas tabler sur un repêchage comme l'an passé. Interview à écouter sur le site et sur l'application d'ICI Berry. En foot encore, la montée en seconde ligue est bientôt là pour les footballeuses de Bourges. Hier, elles se sont imposées 7-0 sur la pelouse de Saint-Denis. Les Berruyères sont ce matin premières avec 2 points d'avance sur Roubaix. Il ne leur reste plus qu'à gagner dans quelques jours contre Quevilly-Roux en métropole pour la photo historique de leur montée. En rugby, une victoire, celle des Vierzonais, hier face à Cognac, 32-29. Les voilà donc qualifiés pour les 8e de finale de Régional 1. Et une défaite, cette fois pour les joueurs d'Issoudun, 41-31 face à Mézieux, la fin de leur rêve de monter en Fédéral 2. À Roland-Garros, la première journée a décimé la délégation française. 10 éliminations sans surprise ce dimanche. Seuls Quentin Alice, Valentin Royer ont gagné et fait vibrer le public. Au programme aujourd'hui, 2 duels 100% français. Hugo Humbert, Adrien Manarino et Hugo Gaston et Gaël Monfils qui joue là son dernier Roland-Garros. Dernier jour pour faire de bonnes affaires. La Foire Expo de Châteauroux referme ses portes à 19h, parc des expositions de Belle-Île. 200 exposants sont toujours sur place. Peut-être que vous pourrez y trouver une ombrelle, pourquoi pas, parce que vous en aurez besoin aujourd'hui.
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0: La météo, Philippe.
4: Oui, chaise longue et parasol. Moi, je dirais plus que l'ombrelle. Grand beau temps, grand soleil sur le Berry toute la journée. Des températures très élevées. Au-dessus des normales de la saison. 35-37 degrés aujourd'hui. On annonce 37 au Blanc, 36 à Buzançais, Valençay et Vierzon, 35 à Châteauroux, Bourges et Sancoin, 34 à Aiguzon-Chantôme et Avord. Antoine, merci, à demain.
2: Merci à vous.
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0: Bienvenue chez vous jusqu'à midi. On va parler de retraite. Vous l'avez préparée, cette retraite. Vous l'attendez. Mais après, que faire? Comment se préparer à l'après? Nous en parlons dans quelques instants avec Sylvie Etiev, thérapeute familiale à Châteauroux. Bienvenue chez vous, bienvenue chez moi. Là, c'est Florent Pagny qui chante sur ICI Berry. On vous souhaite une très belle matinée. En effet, restez à l'ombre, préservez-vous, buvez de l'eau aussi. C'est ce que je veux faire d'ailleurs, tout de suite et immédiatement. On vous souhaite une belle matinée à l'écoute d'ICI Berry.

0: 10h07.
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0: Quitter la vie active, changer de rythme, redéfinir ses projets, la retraite marque un grand tournant, parfois attendu avec impatience, parfois vécu avec beaucoup de questions aussi. Comment trouver un nouvel équilibre? Comment éviter le sentiment de vide? Et surtout, comment faire de cette étape une période épanouissante? Ce matin, je reçois Sylvie Etièvre, thérapeute familiale à Châteauroux. Bonjour.
3: Bonjour Philippe.
0: Alors, vous allez nous donner quelques clés concrètes pour mieux vivre cette transition, comprendre les bouleversements émotionnels liés à l'arrêt du travail et construire un quotidien qui a du sens quand même. Relations sociales, couple, estime de soi, nouveaux projets, autant de sujets abordés pour appréhender la retraite avec sérénité et confiance. Le passage du monde du travail à la retraite, on peut parfois l'assimiler comme une sorte de vide. Il faut se lancer dans ce vide, il faut le préparer un peu en amont. C'est quoi la bonne solution? J'imagine qu'il n'y a pas,
3: pas de bonne solution.
0: Il n'y a pas de bonne solution, on est tous différents.
3: On est tous différents et c'est ce dont on va parler, ça dépend aussi du contexte, etc. Mais effectivement, le travail s'arrête. Donc quand quelque chose s'arrête, c'est qu'il va y avoir autre chose qui commence. Mais cette autre chose est moins contraignant, puisque ce n'est plus la société, mon patron, Sibérie, qui va me dire « faut être là à telle heure », etc. Donc tout à coup, il y a une sorte d'oisiveté potentielle. Donc l'oisiveté, c'est-à-dire il n'y a plus de choses obligatoires, plus de travail, plus d'activité. Et en même temps, on parlait des étapes de la vie hors antenne. Quand on arrive à la retraite, il y a la question de la vieillesse
0: qui se posait.
3: Là, elle s'impose, cette question. Parce que retraite rime aussi avec, avec vieillesse. On sait quelque part qu'on va quand même jouer le dernier acte de notre vie. Et autant que ce soit un happy end, quand même.
0: Oui, quand même, oui.
3: Donc là, on passe depuis nos 45, 50, 55 ans, ça dépend du côté des seniors.
0: Mais ça, on s'en rend pas compte, ça.
3: On s'en rend pas compte.
0: C'est le regard des autres. Souvent, qui nous rappelle
3: quand on passe devant le miroir aussi.
0: Aussi, oui, bien
3: sûr. Donc, senior, c'est un peu plus fun que personne du troisième âge. Et puis, on va glisser comme ça jusqu'à 75, 80 ans vers le quatrième âge, les grands seniors. Et comme on disait, vieillir, c'est quand même la meilleure façon de ne pas mourir trop jeune. Donc, c'est vrai qu'arrivé à la retraite, on se retrouve tout à coup avec quelque chose d'immatériel qui s'appelle un capital temps, dont on est un petit peu, pour certains, embarrassé, pour d'autres, au contraire, c'est magnifique. Mais si vous décidez de faire une préparation à la retraite, que ce soit vous-même en introspection ou avec quelqu'un, en fait, vous allez commencer par prendre le temps d'analyser les choses. Est-ce que vous êtes seul ou en couple? Si vous êtes en couple, est-ce que l'autre est à la retraite ou pas? Donc ça veut dire qu'on se retrouve 24-24 avec une personne 7 jours sur 7.
0: Mais qui êtes-vous, madame?
3: Voilà, mais qui êtes-vous? Ça, c'est vraiment... Et si on est seul? Si on est solo, il y a la question de la solitude.
0: Bien sûr.
3: Qu'elle me fait peur ou pas, cette solitude, puisque je vais avoir plus de temps face à elle. Et puis, il y a tout ce qui change dans le contexte pour chacun, c'est est-ce qu'on a des enfants? Est-ce qu'on a des parents? Souvent, les jeunes seniors sont la génération pivot entre les enfants, qu'il faut parfois encore aider dans notre société d'aujourd'hui, les jeunes retraités parfois donnent encore un coup de main à leurs enfants, et puis nos parents. Est-ce qu'ils sont encore autonomes? Est-ce qu'ils sont en bonne santé ou pas? À quelle distance on est de tout ce monde? Et puis bien sûr, il y a la question, parfois, qui va avec cette période, si on est grands-parents ou si on va le devenir. Parce que c'est quand même une sacrée aventure d'être grands-parents. Et si on l'est, on peut y être pleinement ou avec parcimonie. En tout cas, l'idée, c'est de ne pas se faire envahir par ces chicoufs. Vous savez, les chics, ils arrivent, ouf, ils repartent, les petits-enfants. Voilà, c'est pas de moi. Mais on connaît aussi l'importance de la place des grands-parents chez les petits-enfants. Et si on n'a pas de petits-enfants, eh bien on peut avoir des petits-enfants de cœur.
0: De substitution,
3: ça peut être ceux du frère, de la sœur, d'un voisin, d'amis. Et dans notre société aujourd'hui, le lien intergénérationnel est quand même très important. Donc ça, c'est quelque chose aussi qui peut faire partie de nos objectifs. Enfin, voilà, l'idée, c'est tout dépend socialement, familialement, dans quel contexte je suis. Et puis, bien sûr, ça va dépendre si, avant d'être à la retraite, j'avais une activité extérieure ou pas, sportive, culturelle, et aussi tout ce qui va concerner les questions de l'argent.
0: Et oui, ça
3: alors, on n'est pas là pour en parler.
0: Il faut refaire son budget, il faut revoir son budget.
3: Voilà, faut, à la baisse en général.
0: Oui,
3: donc, donc
0: c'est,
3: ça peut être une vraie question pour certains. Mmh. Et puis, bien sûr, il y a dans le contexte autre chose qu'on va approfondir peut-être après, c'est la santé.
0: Voilà. Hein,
3: la santé qui se fragilise petit à petit avec l'âge, puisqu'on produit moins d'hormones, eh bien, on vieillit un peu. Et ça, il faut l'accepter, c'est tout un cheminement.
0: C'est un cheminement, en effet. Nous sommes ce matin avec Sylvie Etièvre, qui est thérapeute familiale à Châteauroux. On parle de la retraite, mais la retraite pas avant, pas celle qu'on prépare, pas la retraite administrative. Ça, c'est fait. Ça, c'est fait. On a réglé le problème des papiers. Mais il y a un jour, le jour d'après, le premier jour du reste de sa vie.

0: Silence Radio, c'était Gauvin Cercy, Sibérie. La retraite et après. Il y a le monde professionnel et ensuite il y a la retraite. Comment on prépare tout ça? Comment on peut se projeter dans cette immensité qui peut paraître vide? Nous en parlons ce matin avec Sylvie Etieff qui est thérapeute à Châteauroux. On évoquait le problème de la santé.
1: Oui.
0: Il faut vraiment le prendre en compte ça du coup.
1: C'est essentiel hein, oui. Puisqu'on avance dans la vie, on a des capacités qui sont moindres. Hein, donc c'est essentiel et en même temps dans notre département. Dans nos départements du Berry, c'est compliqué de trouver un médecin. Mmh. Mais déjà, soi-même, avoir un regard très vigilant sur ce que l'on boit, sur ce que l'on mange, sur notre activité. Allez, je vous teste, Philippe, parce
0: oui,
1: que la retraite,
0: allons-y.
1: Ça vous intéresse peut-être. Hein.
0: Peut-être.
1: Allez, combien d'activités par jour, jeune senior, d'activité physique?
0: En moyenne, il faudrait.
1: Oui.
0: Je sais pas. On parle de, par exemple, une demi-heure de marche.
1: C'est bon.
0: C'est bon ça.
1: C'est bon.
0: Ok, j'ai bon.
1: À peu près combien d'heures de sommeil chaque nuit, jeune senior?
0: Oh, on va dire 6-7 heures.
1: Ouais, 8 heures, c'est pas mal.
0: 8 heures, c'est bien.
1: Ouais,
0: ah ouais, faut
1: mais
0: pouvoir,
1: bon, après, ça.
0: Ça
1: dépend de chacun, encore une fois. On a le droit à une petite sieste ou pas, Philippe?
0: Ah, bah oui.
2: Oui,
0: ah
2: bah oui.
0: J'espère.
1: Mais pas plus de combien?
0: Je sais pas, une demi-heure.
1: Ah, mais vous êtes au top.
0: Ah, je suis voilà, bien préparé.
1: Pas,
0: hein.
1: Ouais, pas plus de 30 minutes.
0: Non, mais
1: minutes,
0: j'ai de l'entraînement déjà aussi.
1: Sinon, on prend sur le capital de la nuit.
0: Oui.
1: Être dehors, combien par jour?
0: Être
1: combien de
0: dehors
1: temps? Ouais, être dehors, bah oui, ça fait.
0: Voir du monde, tout ça?
1: Non, dehors, à l'extérieur, sous le soleil, sous les arbres, sous dans la rue.
0: Ah, ça, je sais pas. Peut-être une heure ou deux, je sais pas. Non, moins.
1: Ah, bah écoutez, ouais. Je suis sûre qu'il y a des gens qui ne sortent pas de la journée,
0: ouais.
1: Surtout l'hiver. Il faut être au moins dehors 20 minutes par jour.
0: 20 minutes, juste s'oxygéner.
1: S'oxygéner, minimum 20 minutes par jour. Voilà. Et puis la gymnastique intellectuelle, voilà, lecture, mots croisés, écouter des conférences.
0: Alors moi, c'est tout le temps.
1: Ah bon. Alors donc vous êtes en surconsommation.
0: Oui, je suis.
1: Mais,
0: ah oui, oui.
1: Voilà, se dire qu'au moins 10 minutes par jour, on fait un petit exercice intellectuel d'apprentissage ou de jeu, de société, etc. On peut même s'inscrire sur des webinaires. Il y a Happy Visio pour les retraités. Alors, j'ai pas d'action dans ce, mais c'est ils proposent plein de choses. Ça peut être bien.
0: Il y a donc, les podcasts aussi.
1: Voilà,
0: juste
1: tous les podcasts.
0: Une petite pub pour Radio France. Et les podcasts de Radio France.
1: Sibérie, les podcasts.
0: Oui, podcasts ici Sibérie, mais les podcasts France Culture par exemple.
1: Voilà, ou même.
0: Faut pas avoir peur des podcasts de France Culture.
1: Famille rurale organise des conférences bien vieillir.
0: Oui.
1: Bon, en tout cas, il y a beaucoup de choses à faire et l'entretien de la santé, mais aussi prendre soin de sa vie affective. Avec ça, c'est essentiel aussi. Mm-hmm. C'est pas parce qu'on est vieux qu'on n'aime plus, qu'on n'a plus de vie sentimentale, etc. Voilà, il y a un livre rigolo qui s'appelle Fleur tardive de Suzy Morgenstern. L'amour n'a pas d'âge. Donc voilà, la fin de l'activité professionnelle. Votre vie personnelle se trouve élargie, donc il faut absolument prendre tout ça en compte. Alors, Philippe, si vous partez à la retraite bientôt, vous allez prendre votre feuille et vous allez faire ce qu'on appelle le carré de vie.
0: Alors, c'est quoi ça, le carré de
1: vie?
0: J'en ai entendu parler, mais c'est quoi?
1: Voilà, donc tout le monde peut le faire, même si on n'est pas à la retraite. Donc, l'idée, c'est que vous prenez une feuille que vous partagez en quatre, et dans ces quatre parties, il y a une partie qu'on va appeler vie personnelle, une partie qu'on va appeler vie professionnelle, vie sociale et vie intérieure.
0: Oui.
1: Vous mettez à l'intérieur de chacune des parties tout ce qui concerne ces vies-là.
0: Mm-hmm.
1: Par exemple, vous, il y a 2-3 mois. Et puis, si par hasard vous partez à la retraite, qu'est-ce qui se passe? La vie professionnelle, il y a un carré de vie qui se vide.
0: Qui disparaît.
1: Voilà, qui disparaît. Donc là, l'idée, c'est de réorganiser votre carré de vie en élargissant, ça ne sera peut-être même plus un carré géométriquement, mais en réorganisant tout ça.
0: Mmh.
1: Et en général, l'idée, c'est commencer par écrire vos objectifs.
0: Mmh.
1: D'accord, vous avez...
0: Mais dans ce carré vie professionnelle, si on prend sur une journée type, ce carré, ça correspond à 7, 8, 9 heures du temps passé.
1: Alors ça,
0: il faut remplir ces heures-là. Est-ce qu'il faut remplir le vide du temps professionnel par autre chose?
1: Bien sûr, et c'est pour ça que quand vous partez, c'est très important de redéfinir vos objectifs. Qu'est-ce que vous voulez pour la suite? Et vraiment, il faut prendre un papier et un crayon. Puisque vous n'avez plus de contraintes professionnelles, vous avez du temps, comme vous dites, à remplir. Donc, dans vos objectifs. On va prendre un ou deux exemples. Vous devez aussi mettre vos priorités. Vous les notez. Et comment vous prévoyez de vous organiser dans tout ça? Bon, par exemple, vous partez, vous vous dites, oh là là, j'ai tous mes papiers administratifs qui m'attendent depuis je sais pas combien de temps. Bon, ça, vous allez vous dire, bah, je vais le faire l'hiver prochain, parce que je vais profiter du soleil actuellement. Vous avez un ami qui n'est pas en très bonne santé, donc encore une fois, vous allez planifier. Bon, je me dis que j'y vais avant la fin du mois de juin, parce que ça, ça fait partie des choses urgentes. Et puis, vous avez rendez-vous chez le dentiste demain, donc ça, c'est tout de suite. Donc, vous voyez, vous, votre planning, en fait, va vous faciliter ou clarifier vos envies, vos besoins.
0: Oui.
1: Et puis, si vous ne faites pas certaines choses secondaires aussi, ce n'est pas la peine de culpabiliser. Hein, votre patron, il ne va pas vous, vous fâcher.
0: C'est ça,
1: oui. Après, dans les choses à faire, vous pouvez repenser justement à tout ce que vous auriez aimé faire avant. Ça, c'est, il n'est jamais trop tard pour apprendre. Nous, on a des amis qui ont 65 et presque 70 ans qui viennent de se mettre au saxophone.
0: Par exemple, oui, pourquoi pas.
1: Un autre qui s'est mis à l'extraction du miel, enfin, des choses qu'il n'avait jamais fait. Ça peut être un voyage, ça peut être retrouver des amis, ça peut oser s'exprimer. Est-ce que vous n'avez pas envie de construire, d'écrire, de danser, de dessiner Ça peut être aussi une passion enfouie. Est-ce que vous n'avez pas, je ne sais pas, quelque chose d'enfoui, une collection Et puis, ce n'est pas parce que vous ne travaillez plus que vous n'êtes plus utile à la société. Aider,
0: c'est ça aussi.
1: Aider, vous pouvez prévoir du temps pour aider. Oui. Aller dans une association, c'est gratifiant.
0: Parce que quand on travaille, on a une identité professionnelle, sociale importante. Quand on se présente aux gens, souvent, la première, enfin, souvent au cours du, au bout de 5 minutes de discussion, c'est mais vous faites quoi dans la vie?
1: Ouais, alors que, si je peux me permettre, on ferait mieux de demander aux gens est-ce que vous êtes heureux dans votre vie.
0: Oui, ça, on est d'accord.
1: Hein, d'accord. Et puis, pour finir, une autre petite piste, c'est comme on arrive à une étape, bah, c'est de se faire du tri, ranger, donner, ça fait toujours plaisir. Et puis alors une petite touche, c'est penser à la suite, mettre ses papiers en ordre, préparer son dernier grand départ. Ok, c'est moins rigolo, mais...
0: Ah non, oui.
1: Ah bah oui, mais parler de la mort, ça fait pas mourir, Philippe.
0: Oui. Ah bon, d'accord.
1: Et dire écrire un peu ses dernières volontés, qu'on peut glisser dans le livret de famille ou un endroit. C'est
0: ça,
1: un peu vivre une fois.
0: Sereinement.
1: Ah mais non, mais il n'y a pas... Voilà. Vous y pensez une fois, vous faites ce qu'il faut. C'est un petit peu vivre comme si je devais mourir demain parce que personne ne connaît ni l'heure. Voilà, ni le lieu, donc et on a tous autour de nous des départs bien prématurés.
0: C'est
1: donc c'est plus simple pour la famille, pour les enfants. Et puis après, voilà, on est serein.
0: La question du temps, comment l'appréhender, on en parle d'ici quelques minutes. Nous sommes avec Sylvie Etièvre. Ce matin, nous parlons de retraite, des premiers jours de retraite, des premiers mois de retraite. On en parle donc ce matin, Sylvie Etièvre, qui est thérapeute familiale à Châteauroux.
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0: C'était Phil Collins ici, Berry.
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0: Nous parlons de la retraite ce matin, qui doit nous concerner tous, en tout cas nous l'espérons, qui vous concernera peut-être prochainement ou un peu plus tard, ou vous êtes déjà dedans. Comment gérer tout ce temps qui nous reste à vivre le plus longtemps possible, on l'espère. Nous sommes avec Sylvie Etièvre, thérapeute familiale à Châteauroux. Le temps, comme dirait la chanson.
3: Oui.
0: C'est important, ça, gérer son temps.
3: Ben voilà, après. Alors vous m'avez parlé de gestion de temps, donc moi je vous ai parlé d'objectifs.
0: Oui,
3: effectivement, hein, Philippe, on a le droit à ne pas faire tout ça.
0: Voilà.
3: On a le droit à l'ennui. Hein,
0: oui.
3: L'ennui, c'est quand on s'ennuie qu'on a des idées.
0: C'est un mot qui fait peur, l'ennui, parce que l'ennui, on s'ennuie, mais on a le droit.
3: Ah bah oui, mais aujourd'hui, c'est compliqué de s'ennuyer.
0: Oui,
3: c'est-à-dire, on a tout de suite un petit outil dans les mains qui va nous voler notre temps. Et ça.
0: Ce truc-là, là.
3: Ouais.
0: Ce téléphone portable.
3: Exactement.
0: C'est une plaie, ça.
3: Oui. Qu'il dit doux. Donc, c'est vrai que. Dans la gestion du temps, il y a c'est des spécialistes qui parlent des voleurs de temps.
0: Ouais, ouais.
3: Comme on a beaucoup de temps, eh bien il y a beaucoup de gens, notamment au niveau de la capacité d'attention, si vous branchez votre téléphone et que vous mettez par exemple sur un réseau, où on va vous prendre votre temps.
0: Ouais, ouais.
3: Donc dans cette gestion du temps, c'est essentiel de voir est-ce que c'est moi qui maîtrise mon temps, même si des fois on a le droit à la relâche, loisiveté, se reposer, laisser venir les choses de la vie.
0: Oui.
3: Mais c'est quand même votre vie. Et c'est vous qui l'organisez. Donc par rapport au capital temps, ce que je disais au début, c'est immatériel comme capital.
0: C'est
3: donc
0: ça.
3: C'est il faut arriver à l'investir. Enfin, faut arriver. On fait ce qu'on veut,
0: ce qu'on veut.
3: Mais effectivement, l'ennui, il y a des gens qui ont peur de l'ennui. Donc là, ce qui va se passer, c'est que par rapport à ce temps, en fait, en latin, la gestion du temps, il y a deux mots, c'est du latin, c'est osium et negotium. C'est-à-dire que osium, ça va être tout ce qui concerne le temps libre. La façon dont je vais prendre ce temps, ça peut être, par exemple, aller se promener tranquillement, si je pars en vacances. Et negotium, ça va plutôt être ce qu'on appelle le temps des affaires. Eh bien, si je vais en vacances, je vais visiter ça, puis ça, et tout lire, et tout faire. Vous voyez, chacun a, suivant son tempérament, suivant ses envies, une façon de gérer le temps qui est différente. Osium et negotium. Il n'y en a pas une qui est meilleure que l'autre.
0: Non, voilà, c'est ça.
3: C'est en fonction de ce qu'on est, de ce
0: dont
3: on a envie,
0: de son caractère. On peut se laisser porter aussi par le vent.
3: Tout à fait. oui, c'est tout à fait ça. Mais c'est important de connaître. Est-ce que je suis plutôt quelqu'un d'osium ou de négocium? Et d'ailleurs, dans la retraite, il y a des gens qui ne vont pas arrêter leur activité. La plupart des maires de nos communes sont des gens retraités, par exemple. Beaucoup de présidents d'associations sont des retraités.
0: Exactement.
3: Donc ça, c'est plutôt une gestion du temps négociant, vous voyez. Et puis, il y en a d'autres qui vont aller à la pêche tranquillement, qui ont plutôt une vision aussi. Donc, il n'y a pas de...
0: Pêche,
3: voilà, c'est bien la pêche.
0: C'est bien la pêche.
3: Voilà. Et puis aussi, connaître un petit peu au niveau du temps, avoir quelques clés sur... Vous savez, on vit à plusieurs rythmes. On a nos rythmes, les petits rythmes chez nous, la respiration qu'on va appeler les rythmes ultradiens, notre rythme cardiaque. Donc quand on travaille plus notre rythme cardiaque, normalement on va être un peu plus apaisé. Il y a tout ce qui concerne les rythmes de la journée, sur 24 heures, les rythmes circadiens. Donc là, c'est tout ce qui va être rythmé par les repas, les heures de sommeil.
0: Oui.
3: Et puis, tout ce qui va concerner moins de 20 heures, donc ça va être tous les rythmes... Et puis aussi les rythmes saisonniers. On sait par exemple qu'en hiver, il y a des gens qui ont ce qu'on appelle la dépression saisonnière. On n'est pas au même rythme l'hiver que l'été, c'est pas ça. Les mêmes horaires, etc. Et puis quand on est à la retraite, c'est un peu dimanche tous les jours.
0: C'est un peu ça, oui.
3: Hein, donc, sauf que c'est pas dimanche pour tout le monde.
0: Non.
3: Donc il y a le temps à soi et le temps des autres, et c'est important de s'accorder au temps.
0: Il faut se recaler, j'ai l'impression qu'il faut se recaler dans la vie.
3: Il faut se
0: débarrasser de sa coquille professionnelle, et puis à côté... essayer de se réaménager du temps, de l'espace, de l'activité.
3: Il faut se recaler tout en gardant un rythme, quand même, parce qu'on sait que le rythme de sommeil est important, l'heure de lever elle doit être assez régulière, mais aussi être prêt à l'improvisation. Parce que dans la vie, il peut y avoir...
0: L'aspect carpe diem, c'est bien aussi.
3: Exactement, vérifier vraiment qui on est, au départ à la retraite, et se dire que c'est vrai que c'est un changement de rythme, mais ce n'est pas un changement de personne. Il y a une forme de continuité
0: dans la
3: rupture. On reste la même, on peut changer, on peut toujours changer, comme on disait tout à l'heure.

0: L'idée, c'est de s'ajuster à tout ça, de s'organiser à tout ça et de bien vivre cette retraite parce que c'est vrai que c'est un nouveau départ et il faut peut-être juste s'autoriser à le vivre, ce nouveau départ.
1: Exactement, se l'autoriser. Merci beaucoup, merci Sylvie et Thiève. Merci pour tous ces bons conseils. Merci également pour toutes ces belles émissions.
0: Bah, merci à vous de m'avoir... Bah oui, c'était ensemble. La dernière ensemble.
1: Voilà, il y en aura d'autres. Hein. Ouais. Vous reviendrez à ce micro, bien sûr.
0: Alors, bonne retraite, Philippe.
1: Merci. Ah. Merci, merci beaucoup Sylvie. Oui, ça approche, ça approche.
0: Oui, ça approche.
1: Voilà, comme on dit chez les enfants, plus que 4 dodos.
0: Plus que 4 dodos la nuit.
1: Voilà, c'est ça. Merci beaucoup Sylvie.
0: Merci Philippe.
1: À bientôt, au revoir.
0: Au revoir.

0: Jane Birkin, Didouda ici Berry.
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0: Dès que le vent soufflera, c'était Renault et Sibéry. Béristoire Denis Hervier, la sorcellerie est à l'honneur aujourd'hui. Denis, vous nous tracez le portrait robot des sorciers et sorcières en Berry. Nous sommes à la fin du XVIe siècle.
1: Si vous imaginez la sorcière du Berry comme une vieille harpie édentée, perchée sur un balai, avec un chat noir sur l'épaule et un chaudron qui fume, eh bien vous vous trompez.
2: Béristoire Denis Hervier.
1: À Montmorillon, en 1599, le sorcier porte des chausses bien taillées et c'est signé de son nom, car les vrais ennemis de Dieu sont des notables. Alors je voudrais bien que vous m'expliquiez, Jean-Pierre Sureau, vous qui êtes le spécialiste de la question, qui sont ces notables qui sont accusés de sorcellerie?
3: Il y a une sorte de rumeur, de vague, on dirait aujourd'hui, il y a un buzz médiatique, mais c'est un peu le même principe. Ces gens sont avant tout des gens qui ont un certain pouvoir. Alors, on a un notaire. Le notaire, à l'époque, c'est l'homme qui, dans les campagnes plus ou moins reculées, détient le savoir écrit. Il note donc, outre les actes des particuliers, des formules de guérison, des formules d'association de plantes et de prières. Il détient une sorte de savoir dont la communauté a besoin.
1: Ça va au-delà du notaire du XXIe siècle.
3: Absolument. Le notaire qui est parfois un curé. Oui, le curé, ben, c'est souvent le seul qui sait écrire tout quotidiennement. Ce personnage joue un rôle irremplaçable dans la communauté.
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1: Le notaire qui est inculpé, c'est un notaire d'où?
3: Alors, le notaire, il est de Brosse à Chaillac. Mais le procès va être bloqué à cause des troisième catégories de notables qui sont inculpés, des curés, parce que les curés ont aussi énormément de savoir. Ils connaissent beaucoup mieux que les ruraux paysans la procédure judiciaire. Et dans la mesure où en France, il y a une peine afflictive, c'est-à-dire une peine qui touche le corps. Ça peut être la mort, mais même une marque au fer ou le fouet, il y a un droit d'appel.
1: Le droit d'appel se fait sur Paris.
3: Il se fait au Parlement de Paris. Mais les curés, eux, se défendent. On saisit l'évêque de Poitiers et le procès est bloqué.
0: Merci beaucoup. Retrouvez les chroniques de Denis Hervier sur notre appli ici. Dans quelques petites minutes, nous retrouverons Valère Coréard avec ses bons plans pour faire des économies. Il nous parlera de nos petites pièces rouges.

0: Wish you the best, Lewis Capaldi, Sibérie. Et nous sommes avec Valère Correa chaque jour. Avec vous, Valère, un bon plan pour notre pouvoir d'achat. Aujourd'hui, vous vouliez nous parler d'une astuce pour utiliser nos pièces rouges.
1: C'est grâce à Monique que je vous en parle. Elle m'a écrit sur mon mail parisileséconomies@radiofrance.com. Je mets dans une boîte, dès que je le peux, mes centimes. À la fin de l'année, chez les Leclerc ou Intermarché et autres grandes enseignes ayant ce fonctionnement, j'échange mes centimes contre des bons d'achat. Du coup, je le fais en deux ou trois fois car on ne peut utiliser le bon qu'en un seul passage. L'an dernier, j'ai eu deux bons. Un de 60€ et l'un de 82€ pour les fêtes, ça aide vraiment. Merci Monique, en effet, ça vous fait quand même 142€ de bande d'achat, c'est pas rien. Et puis le point de départ, c'est un bon réflexe, mettre de côté les pièces rouges, mis bout à bout, ça peut faire une somme rondelette une fois par an.
0: Mais on ne va pas payer à la caisse avec ces pièces rouges, on est d'accord. D'ailleurs, notre auditrice parle de bons d'achat.
1: Il existe en effet des magasins qui ont mis en place des bornes avec des partenaires pour échanger les pièces rouges directement contre des bons d'achat. Il y a par exemple l'opérateur Coinstar ou Eurocycleur. Tous les supermarchés n'en ont pas, mais quand c'est le cas, eh bien vous déposez les pièces dans la machine et vous recevez en échange un bon d'achat du montant que vous avez déposé. Et si votre magasin habituel n'est pas équipé, passez à la banque. Quand vous avez quelques kilos de pièces rouges pour les échanger en billets, c'est une astuce assez facile à mettre en place pour économiser sans trop forcer. Alors si vous aussi vous avez des bons plans comme Monique pour mettre de côté de l'argent, mais sans trop forcer, hein, pensez à m'écrire parisileséconomies@radiofrance.com.
0: Merci beaucoup Valère. Retrouvez également les chroniques de Valère Correa sur notre appli ici. Je t'aime, mélancolie, pourquoi pas, mais on a envie de sourire. Hein. Aujourd'hui, il fait beau, il fait chaud. C'est un lundi au soleil, hein, comme dirait l'autre. 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

0: Russian, c'était Sting, ici Berry.
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0: Vous écoutez ici Berry, votre radio locale, il est 11h. Première radio sur l'info locale. Voici le flash avec Manon Klein. Bonjour Manon.
2: Bonjour Philippe, bonjour à tous.
0: Préparez-vous à une semaine de chaleur intense.
2: Oui, avec déjà un record battu à Bourges, 32,2 degrés relevés hier par l'association Météo Centre. C'est la plus forte température enregistrée pour un mois de mai. Dans l'Indre, pas de record battu, mais un record égalé à Rhône avec 32,7 degrés. Un épisode de chaleur qui doit durer plusieurs jours.
0: Le plan du président de la Berrichonne Football pour la saison prochaine.
2: Jamel Zemar, invité exceptionnel d'ICI Berry ce matin, il détaille son projet de restructuration pour la prochaine saison en National 2. Il prévoit de couper dans la masse salariale des joueurs et de conserver les autres salariés permanents. Interview intégrale à retrouver sur notre site internet. La secrétaire générale de la CGT, mise en examen, Sophie Binet, est poursuivie pour diffamation après avoir dénoncé la répression syndicale qui sévit à Tefal, dit-elle. La patronne de la CGT appelle les parlementaires et le gouvernement à créer un projet de loi pour protéger la liberté d'expression et la liberté syndicale. Les négociations progressent, mais toujours pas d'accord en vue pour mettre fin à la guerre en Iran. Voilà ce que vient d'annoncer Téhéran, toujours en discussion avec les États-Unis. La déception des rugbymen d'Issoudun, ils ne monteront pas cette année en Fédéral 2 après leur défaite face à Mézu en 16e de finale. Ils ont perdu le match aller et le match retour, battu ce dimanche 41 à 31 sur la deuxième manche. L'aventure se poursuit en revanche pour les footballeuses de Bourges. Elles peuvent toujours croire à la montée en seconde ligue, l'équivalent de la Ligue 2. Elles se sont imposées 7-0 hier sur la pelouse de Saint-Denis. Elles sont premières de leur championnat avec 2 points d'avance sur le Dauphin avant la dernière journée prévue ce dimanche. Elles affronteront Quevilly-Rouen Métropole au stade Jacques Rimbaud de Bourges. 9 Français alignés sur les cours de Roland-Garros aujourd'hui. 2e journée du tournoi avec 2 duels 100% français. Gaël Monfils face à Hugo Gaston et Hugo Humbert contre Adriane Manarino. Et puis on a encore jusqu'à 19h pour faire des affaires à la foire Expo de Châteauroux. 200 exposants réunis cette année au parc des expositions de Belle-Île avec plusieurs animations, des lectures d'histoire pour les enfants à 15h par exemple, ou encore un atelier cuisine salade de fruits à 17h.
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2: C'est pas mal ça, la salade de fruits, pour se rafraîchir un peu.
0: Ah, il va falloir se rafraîchir en tout cas. Oui, salade de fruits, c'est pas mal. Moi, j'aime bien. J'aime bien la petite salade de fruits. Grand, beau soleil sur le Berry. Aujourd'hui, maximale, température maximale annoncée 35 à 37 degrés. On peut même prévoir 37 degrés cet après-midi au Blanc, 36 à Buzancais, Valence et Vierzon, 35 à Châteauroux, Bourges et Sancoin, 34 degrés à Aiguillon-Chantôme et à Vore. Manon, merci, on vous retrouve à midi.
2: C'est ça, à tout à l'heure.
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0: 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C'est Latifa qui vous accueille au bout du fil. Belle matinée.

Les nuits sans Kim Wilde, c'était Laurent Voulzy, Sibérie. On peut laisser la musique comme ça éternellement. On peut la mettre en boucle comme ça et la faire tourner toute la journée. Hein. Ah oui, oui, si, si, on est capable. On est parfaitement capable de faire ça. En tout cas, ce qui est sûr, c'est que si vous voulez jouer avec nous, gagner des cadeaux, gagner la casquette du Sibérie, gagner une machine à café, également par tirage au sort, bah, c'est maintenant qu'il faut le faire. Il faut nous appeler au 02 54 27 36 36. Bonne chance et à tout de suite.

0: Et évidemment, Survivor Eye of the Tiger is Siberia. Et il nous prend des envies de sortie, de découvrir notre Berry, des idées qui sont fabriquées, proposées par Fabrice Circi.
1: Mercredi, pour vos petits-enfants de 6 à 12 ans, je vous propose l'atelier Soldat, c'est quoi cette affiche? Tous les mois, à Bourges, le musée du train et des équipages militaires propose une activité. Et pour ce mois de mai, vos petits-enfants vont prendre en main le papier, y mettre tout ce qui leur passe par la tête et repartir à la fin avec ce souvenir militaire, créatif et ludique. L'atelier mercredi 14h à Bourges, musée du train et des équipages militaires. Vendredi à Châtillon-sur-Indre, regardez La venue de l'avenir, le film de Cédric Lapiche.
2: Vous êtes tous les descendants d'une femme née en 1873, Adèle Meunier, née Vermillard.
3: Je sais pas, Florent, on est quand même une famille que je connais même pas, c'est bizarre, non?
2: La maison est restée fermée depuis 1944.
1: Le réalisateur de Salade grecque raconte dans La venue de l'avenir l'histoire d'une trentaine de personnes qui ne se connaît pas et qui a en commun une maison en héritage. Adèle, c'est son prénom, va être la personne qui relie tous ces gens. Quatre d'entre eux vont progressivement retracer sa vie. Je vous laisse en savoir plus vendredi 18h, Châtillon-sur-Indre, à l'office de tourisme. Samedi, dans le Cher à Saint-Amand-Montrond, laissez-vous porter par des notes de soul et de funk avec Malaga.

0: Les deux sœurs Lorina et Sacha, originaires d'Auvergne, mais aussi de l'archipel de la Guadeloupe, vont vous envoûter et vont créer une bulle de douceur avec leurs instruments et leurs voix dans leur quête que nous entendons dans les paroles. Elles sont à Saint-Amand-Montrond, à la pyramide des métiers d'art, samedi 20h30.
1: Ça, c'est soleil, ça, quand même. Hein. Ça fait penser à l'été. Hein. Merci beaucoup, Fabrice. Retrouvez les 3 plus de Fabrice Hirsi sur notre appli ici.

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plateau Bernard Lavillier et Sibérie. Nous retrouverons Muriel Jordan dans quelques minutes. Elle nous parlera d'une tendance assez étonnante. Elle nous parlera des bagues de divorce. Oui, c'est tendance. C'est peut-être pas d'un très bon goût, mais c'est tendance. On en parle avec elle tout à l'heure.

0: Matt Bianco, ici Berry, à 11h quasiment 28 minutes.
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0: 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L'association Que Choisir Ensemble de Châteauroux vous donne rendez-vous samedi 30 mai place Voltaire pour découvrir ses services, écoute, conseil et gestion des litiges, et toute la matinée vous pourrez participer à des quiz et des jeux. Et tout ça vous attend donc à Châteauroux place Voltaire samedi matin.
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0: James Bond hein, dans tout ça. Skyfall, c'était Adèle ici vérifiant. Allez, nous allons tout de suite prendre notre radar des tendances. Et notre radar des tendances, c'est Muriel Jourdan, hein, tout simplement, qui décrypte pour nous le monde qui nous entoure. Ce matin, Muriel, on découvre la tendance des bagues de divorce, car divorcer, ça peut aussi se célébrer.
1: Et oui, on le célèbre de plus en plus aujourd'hui comme une renaissance, comme la fin d'une souffrance, d'un inconfort. Sur les réseaux sociaux, on ne compte plus les vidéos de fêtes, de copines qui dansent, de nouvelles coupes de cheveux et de relooking pour fêter la séparation. Une façon de montrer que non, la vie ne s'arrête pas après un divorce. Bien au contraire, des femmes s'offrent même des bagues de divorce. Il y a 2 ans, une célèbre influenceuse mannequin avait récupéré les pierres de sa bague de fiançailles pour en faire un nouveau bijou, pensé rien que pour elle. Et comme le diamant initial était gros comme le poing, et ben elle a même pu en faire 2, des bagues. Après elle, beaucoup de femmes ont suivi le mouvement.
2: J'ai l'idée de transformer sa bague de fiançailles, sa bague de demande en mariage, en une bague de divorce. Je trouve ça génial comme idée.
3: Effectivement, j'avais expliqué il y a quelques temps d'où venait ma bague, pourquoi, comment. C'est une bague de divorce. Et en fait, c'est un cadeau que je me suis fait de moi à moi.
4: J'ai eu pour la bague de divorce plus de 250 commandes pour cette bague. C'est complètement hallucinant.
1: Donc, vous voyez, avec la bague de divorce, symboliquement, on reprend le pouvoir sur sa vie et on affirme son choix. D'ailleurs, cette mode a boosté les ventes de bagues de divorce, devenues un marché à part entière.
0: Alors, un phénomène pas si surprenant, Muriel, car en France, près d'un mariage sur 2 se termine par une séparation.
1: Oui, et faites gaffe, hein, les mecs, parce que ce sont majoritairement les femmes qui décident de divorcer. Alors, elles choisissent aujourd'hui de partager ce moment, comme elles ont partagé leur demande en mariage, leur fiançailles ou encore leur grossesse. À l'heure où tous les moments intimes de la vie sont postés sur les réseaux sociaux, pourquoi le divorce y échapperait-il ? Et cette tendance ne s'arrête pas au bac de divorce. Il y a aussi l'organisation de divorce parties, des fêtes pour célébrer la séparation avec de vraies mises en scène. En Mauritanie, le divorce est même un signe de fierté et de liberté pour les femmes. Et au Japon, des agences proposent même des cérémonies pour célébrer la fin d'une union.
5: Comment se fait-il qu'encore aujourd'hui, on nous fasse croire que le célibat, c'est synonyme d'échec? Les femmes qui divorcent devraient faire une fête. Donc si vous êtes divorcée et que vous n'avez pas fait de fête, venez à l'événement.
6: Mais comment on s'habille pour une fête de divorce?
7: Moi, j'ai du tout noir. Genre.
6: Mais ça, c'est un enterrement.
7: Oui, l'enterrement de l'enfer.
8: J'ai demandé à la famille qui m'héberge en ce moment quel était le concept d'une fête de divorce. Et ils m'ont expliqué qu'il y a des femmes, quand elles divorcent, font une annonce générale à tout le quartier, à tout leur entourage, qu'elles sont libres.
1: Bref, célébrer son divorce, c'est tendance, ok, mais pas sûr qu'on ait toutes les moyens de fêter ça en grande pompe, hein, dans un resto, avec un gros gâteau, comme sur les réseaux sociaux. Parce que d'après l'INSEE, après une séparation, les femmes subissent une perte financière plus élevée que les hommes. Et ça, c'est pas vraiment la cerise sur le gâteau.
0: Ah bah oui, donc tout ça c'est assez étonnant. Merci beaucoup Muriel Jourdan. Retrouvez les chroniques, hein, toutes les chroniques de Muriel sur notre appli ici, ICI.
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c'était Daniel Balavoine, mon fils m'abattage. Je me fais rire tout seul. Ah là là là, je vous jure. Bien. Bon, on va refermer notre affaire dès maintenant. Nous rejouerons, en tout cas je l'espère, demain, hein, avec d'autres cadeaux à gagner. Toujours cette machine à café Super Expresso de marque Krups à gagner. Ça, c'est par tirage au sort. Le tirage au sort aura lieu vendredi prochain. Rendez-vous compte, vendredi prochain en fin de semaine, juste avant midi.

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1: Peut-on aimer une fois mille personnes ou peut-on aimer mille fois une personne? C'est la question qu'il faut se poser quand on écoute la chanson de M. Pokora. Mille fois ici, Berry.

0: Good time, chic, ici Berry. Dans quelques minutes, rendez-vous avec le journal de midi, bien sûr, proposé, présenté par Manon Klein. Et puis ensuite, vous retrouverez Valérie Damido et Éric Bastien pour Au Taquet, comme chaque jour. Je vous souhaite une très très bonne journée à l'écoute d'ici Berry.
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0: Stevie Wonder, ici Berry.
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0: Vous écoutez Ici Berry, votre radio locale, il est midi. Sibérie, première sur l'info locale. Voici le journal Manon Klein. Bonjour Manon.
2: Bonjour Philippe, bonjour à tous.
0: L'été n'a pas encore commencé, mais déjà des records de chaleur battus en Berry.
2: Oui, avec un épisode qui doit durer plusieurs jours. Le pic est encore à venir, mais Jérôme Collin, il a déjà fait très chaud hier en Berry.
3: Oui, à Bourges, pour un mois de mai, il n'avait jamais fait aussi chaud. 32,2 degrés sur le thermomètre hier. Même température et record également sur la commune de Léré. Et puis à Richemont, avec un peu plus de 31 degrés. Les habitants ont là aussi subi les plus fortes chaleurs jamais relevées dans la commune à cette période de l'année. Alors pour comprendre le caractère exceptionnel de cette vague de chaleur précoce, hier dans l'Indre, on a dépassé les 30 degrés partout, sur toutes les stations météo du département. Et ça, c'est la première fois que ça arrive en mai, selon l'association Météo Centre Val-de-Loire, avec des pointes parfois très élevées, jusqu'à 34,5 degrés, par exemple, au Blanc. Et donc, ça n'est pas fini, hein, comme vous le disiez, Manon. Ce midi, déjà, il fait plus de 30 degrés à Chaillac ou Château-Meillan, par exemple. Et j'aurais pu vous citer de nombreuses autres communes. Et le pic de chaleur n'arrive pas avant mercredi ou jeudi.
2: Merci beaucoup, Jérôme Collin. On fera le point complet sur vos prévisions météo pour l'après-midi à la fin de ce journal.
0: La Berrichonne Football prépare déjà la saison prochaine.
2: Le président du club invité d'ici Berry ce matin détaille son projet. Il est prêt, si ça arrive, à un repêchage du club. Mais pour le moment, il se prépare à une saison en National 2. Châteauroux, pour rappel, est relégué sportivement. Le président Jamel Zemar prévoit des économies sur la masse salariale. Mais il prend un engagement clair.
4: Il est hors de question que des salariés soient mis à la porte. Je vais plutôt avoir tendance à baisser la masse salariale des joueurs et garder les salariés. Ça, c'est une première chose.
5: Il y en a combien de CDI en ce moment en salariés? Une dizaine, peut-être un peu plus.
4: Ouais, je pense qu'on est 12. Donc, les salariés vont rester. Après, c'est vrai qu'on va probablement avoir tendance à baisser un petit peu la masse salariale joueur. Et on a la chance cette année d'avoir des éducateurs, des anciens éducateurs qui sont maintenant des entraîneurs de qualité et qui, aimant le club, se sont proposés de nous aider. Donc ça également aussi fait partie de la baisse. Il faut absolument stabiliser le club, arrêter de parler de la DNCG, parce que j'ai l'impression qu'il n'y a qu'à Châteauroux qu'on en parle. Il y a d'autres clubs où la DNCG, c'est qu'une formalité. On ne devrait pas en parler autant. Et ça, c'est mon objectif.
2: L'interview complète du président de la Berrichonne Football est à réécouter sur ici.fr. La secrétaire générale de la CGT annonce sa mise en examen pour diffamation. Sophie Binet, poursuivie, dit-elle, pour avoir dénoncé la répression syndicale qui sévit au sein de l'entreprise Tefal. Vous l'entendrez dans le journal de 13h. On vous propose ce midi de découvrir dans le Cher un lieu qui accompagne les mamans, parfois un petit peu cabossées par la vie. Le centre maternel de Saint-Florent-sur-Cher. 15 appartements y accueillent des mères de famille et leurs enfants de moins de 3 ans. L'idée, c'est d'accompagner plus précisément à la parentalité, comme l'explique Christelle Forichon, responsable du service chez Cité Caritas, l'association qui gère ce lieu.
6: Nous sommes présents à tous les biberons au moment des bains. Nous les accompagnons aussi pour faire les courses, pour faire à manger et aussi pour l'entretien du logement, l'entretien du linge. Et donc, elles ont besoin de repères, elles ont besoin aussi qu'on repose un cadre éducatif qu'elles ont effectivement parfois, qu'elles n'ont pas eu quand elles étaient plus jeunes. Il y a certains enfants qui bénéficient de mesures judiciaires, donc les mamans arrivent extrêmement stressées dans la crainte que l'enfant soit enlevé et placé en famille d'accueil. Donc, c'est toujours une épée Damoclès au-dessus de la tête. Alors, il y a ces situations. Il y a d'autres mamans qui arrivent, qui demandent à arriver en centre maternel. Donc, il n'y a pas de mesure judiciaire sur les enfants. Nous, le curseur, c'est l'enfant. Dès que l'enfant souffre, nous arrêtons le séjour. L'aide sociale à l'enfance intervient et en famille d'accueil, en milieu effectivement neutre. Et les mamans ont toujours, même en famille d'accueil, les mamans ont toujours des contacts et des visites chaque semaine avec leur enfant, bien évidemment. Sûr.
0: Et plus qu'une marche à gravir avant la montée pour les footballeuses de Bourges.
2: Ouais, elles peuvent y croire et joueront leur montée en seconde ligue, l'équivalent de la Ligue 2 ce dimanche contre Quevilly-Rouen Métropole. Les astres sont plutôt alignés. Les Berruyères sont premières du championnat avec 2 points d'avance sur leur dauphin grâce à leur victoire écrasante 7-0 hier sur la pelouse de Saint-Denis. La météo, Philippe, il va faire chaud cet après-midi.
0: On le disait, on va peut-être battre encore des records aujourd'hui, puisque un grand soleil, température maximale annoncée entre 35 et 37, voire 37 degrés au Blanc cet après-midi, possiblement 36 à Buzançais, Valençais et Vierzon, 35 à Châteauroux, Bourges et Sancoins, et puis 34 degrés à Aiguzon-Chantôme et à Vore. Manon, merci beaucoup. Il est midi 5, nous retrouvons tout de suite Valérie D'Amido et Éric Bastien, comme tous les jours, et évidemment au taquet.
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8: Bonjour la France, bonjour, bonjour. Alors ceux qui sont évidemment le week-end prolongé, je vous déteste. Nous on est en direct avec Éric Bastien, c'est une nouvelle semaine qui commence. Qui dit nouvelle semaine dit évidemment nouveau cadeau. Bon alors la semaine dernière...
9: Qu'est-ce qu'il y a? Bonjour à tous. Oui, j'ai gagné, c'est ça que vous voulez. Vous avez passé un mauvais week-end.
8: Par contre, on a une autre candidat qui nous a envoyé des photos ce week-end. Oui. Mais merci. On a trop adoré. Il nous a envoyé des photos de lui déguisé en Dark Vador, déguisé en tout. Enfin bref,
9: C'était génial.
8: Alors, cette semaine, c'est un week-end exceptionnel.
9: Ah oui.
8: Et oui. Et on part à Autun. Et on part à Autun faire le roi. Et oui, parce que c'est Augusto Dunum, le rêve du roi. Et vous gagnez ce petit cadeau pour deux personnes. C'est votre radio ici et l'office de tourisme du Grand Autunois Morvan qui vous offre ce week-end du rêve du roi. Vous partez le vendredi, le transport est compris, c'est vous qui choisissez, train ou voiture. Vous posez vos valises pour deux nuits à l'hôtel de la gare. 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Et bien sûr, évidemment, la ville d'Autun, le musée, le site archéologique du Mont Beuvray et le superbe château de Couches. 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Ça, c'est le premier prix. Le deuxième prix, c'est quoi?
9: Écoutez, le deuxième prix, c'est une machine Nespresso. 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
8: Oh là là là là, oui d'accord,
9: teint,
8: allez, c'est parti.
9: Voilà.
8: Bien, bien, bien, allez, jingaliki.
9: J'essaye.
8: Allez, on accueille tout de suite nos candidats, les premiers de la semaine, Serena et Thierry, comment ça va les amis?
9: Bonjour.
10: Bonjour.
11: Bonjour, bonjour.
8: Alors, Serena, elle a 31 ans, elle habite à Paris. Comment ça va, Serena? Est-ce que tu te sens prête à jouer avec nous et gagner ce magnifique week-end à Autun?
10: Je suis prête comme jamais.
8: Prête comme jamais. Alors, tu es illustratrice, tu fais des dessins de ci, de là. Et là, tu t'es occupée de faire un livre sur le Japon. Qu'est-ce que ça veut dire, un livre sur le Japon? Qu'est-ce que tu as fait exactement?
10: En fait, j'ai fait un voyage au Japon et j'ai fait plein d'illustrations sur mon voyage en fait.
8: Et c'est-à-dire, tu nous racontes quoi exactement?
10: Je vous raconte tout mon voyage, tout mon parcours. Il y a plein de petites adresses, d'anecdotes rigolotes, de rencontres que j'ai fait là-bas. C'est tout mon voyage.
8: Mais c'est génial ça. Alors on peut l'acheter où ce livre?
10: On peut l'acheter sur internet, sur le site de ma maison d'édition.
8: C'est magnifique. Alors, tu adores les animaux. Ça, c'est une petite passion. Quand tu étais petite, tu voulais être vétérinaire, c'est ça?
10: Ouais, exactement.
8: Et d'où te vient cette passion pour les animaux? Tu n'as pas peur de personne, d'aucun animal?
10: J'aime pas trop, par exemple, les serpents, mais sinon, ouais, tout ce qui est chien, poney, chat, j'aime tous les animaux.
9: Total.
10: J'ai été élevée dans une maison pleine d'animaux, donc j'adore les animaux, quoi.
8: Ça, c'est bien, parce que nous, on aime les gens qui aiment les animaux.
9: Bien sûr.
8: Et oui, prochainement, en juin, hein, c'est la journée mondiale des animaux contre l'abandon. Tous les jours, on a des cas d'abandon. C'est pas bien du tout, mais Serena, elle adore les chiens, les chats et tout le monde. Et Serena, elle va tout de suite répondre à la première question. Vrai ou faux? Je te pose la question et à mon top chrono, t'auras 5 secondes pour me dire, et c'est très court, vrai ou faux. Tiens, je te mets une petite ambiance.
11: Une bonne choucroute et des patates. C'est le terroir, ouais. Rajoute du lard, de la viande, du saucisson.
9: Spécialité au Japon.
8: C'est une spécialité japonaise. Choucroute japonaise.
9: Serena, elle connaît.
8: Serena, elle adore. Alors écoute bien cette question. La choucroute est devenue l'aliment tendance, c'est-à-dire le truc à la mode aux États-Unis. C'est vrai ou faux? Top chrono, 5 secondes.
10: Je sais pas.
8: Vite.
9: Allez. Elle dit oui.
8: T'as dit oui? Eh bah tu as un point, c'est vrai, la choucroute ça cartonne aux États-Unis. Bah évidemment, c'est des aliments fermentés. Robert Kennedy Jr. affirme en manger tous les matins. Et bah les producteurs alsaciens, ils ont même reçu de plus en plus de demandes des États-Unis. C'est magnifique, de la choucroute avec le café. Premier point pour Serena.
9: Oh, une choucroute avec un café Malongo, c'est l'extase.
8: Évidemment.
9: Là, c'est le sort,
8: évidemment.
9: C'est le Thierry est avec nous, avec Ici Provence. Et Thierry, il habite à Marseille.
12: Bonjour tout le monde.
9: Oui, Marseille, bébé, comment ça va, Thierry?
12: Ça va, et vous?
9: Ça va bien, t'étais au stade Vélodrome ce week-end avec le concert Corsou Mezzou Mezzou avec la radio Ici Provence?
12: Non, j'ai pas pu y aller en fait, parce que bah, j'avais déjà gagné un concert avec Daniel Guichard, et donc je peux pas gagner deux fois.
9: Non, bah voilà. Oui, il y avait un gros concert, hein, c'était au Vélodrome, avec Jennifer, Francis Cabrel, Patrick Fiori, on y était. Avec toute l'équipe, là, avec Émilie Mazoyer vendredi, puis toute l'équipe d'Ici Provence. Bon, qu'est-ce que tu fais dans la vie, Thierry? C'est pas en discret.
12: Alors, je suis dans la sécurité.
9: Ok, agent de sécurité depuis, a priori, pas mal de temps. Ça fait combien de temps que tu fais ça?
12: 47 ans.
9: Ah oui, bodyguard, exactement.
8: Voilà.
9: Bodyguard, 47 ans.
12: J'ai fait bodyguard aussi.
9: Non mais attends, 47 ans de sécurité, mais tu dois avoir des anecdotes de fou quand même.
12: Oh là, oui, j'en ai plein.
9: La plus dingue, là, qui te vient à l'esprit? Un souvenir, un truc qui t'a marqué?
12: La plus dingue, c'était un jour, on avait été chercher Jean-Claude Van Damme à l'hôtel Georges V à Paris.
9: D'accord.
12: Et on l'a récupéré, on l'a mis dans la voiture, et arrivé à 50 mètres de l'hôtel, il nous dit, bah, vous avez oublié mon père, ma femme et mon fils dans l'hôtel. Donc il a fallu faire demi-tour pour aller les chercher.
9: Non mais le pire dans tout ça, c'est qu'il a quand même mis 5 minutes avant de s'en rendre compte, c'est surtout ça l'histoire.
8: C'est magnifique.
12: Oui, non, mais ouais, c'est normal, c'est lui. Hein.
9: Oui, c'est Jean-Claude Van Damme, on est d'accord. T'es marié à Rosalie, depuis pas longtemps d'ailleurs, ça fait combien de temps que t'es avec Rosalie?
12: Alors, on s'est mariés en 2023.
9: 2023, ouais, mais vous êtes ensemble depuis longtemps ou...
12: Depuis 5 ans.
9: Depuis 5 ans. Rosalie, oh, c'est ça, Rosalie, ah, ben oui. Et alors, il y a deux enfants, chacun de son côté. Du coup, c'est la grande famille recomposée à la maison à Marseille.
12: Tout à fait, oui, tout à fait.
9: Et puis, il y a trois petits-enfants, comment ils s'appellent, les petits bouts de choux?
12: Alors, il y a Mathéo, il y a François et Lorena du côté à Rosa. Et ouais. Moi, de mon côté, il y a... Il y a Malone, Lia et Lola.
9: Et voilà. Heureusement que je les ai sous les yeux. Bon, bienvenue Thierry. Toute la famille marseillaise est avec nous. On a envie de gagner. Je te rappelle que j'ai gagné vendredi et que c'est de bonne aloi aujourd'hui pour toi lundi. Partons à Cannes dans un premier temps.
12: Oui.
9: On a suivi un festival de Cannes, on a vu ça là, ce week-end, avant de devenir rouge. Le tapis des marges du festival de Cannes, qui vient de s'achever donc, était bleu. Est-ce que c'est vrai ou faux? Top chrono, 5 secondes. C'était pas rouge, c'était bleu.
12: Oh.
9: Tu dis faux. Eh ben, je l'apprends comme toi, mais il était bleu. De 1946 à 1949, ça a quand même duré 3 ans. Et à partir de 1950 et 1983, la montée des marches n'avait pas encore ce rituel glamour qu'on lui connaît. Et c'est Yves Mourougi qui a un peu popularisé tout ça en France à partir de 1984. Bon, ça te fait pas de points Thierry, mais ne t'inquiète pas, il y a plein d'autres points qui arrivent avant 13h.
8: Allez, un point pour Serena, pas de points pour Thierry. Et là tout de suite, un jour j'irai à New York avec toi. Hey ! Et on écoute Téléphone, New York avec toi. 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

0: bon week-end de Pentecôte prolongé qui nous emmène jusqu'à New York avec toi. C'était Jean-Louis Aubert.
1: Oh là là là là, c'était Jean-Louis Aubert. On l'adore, Jungle. Là.
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0: Oh, c'était téléphone, hein, il n'était pas tout seul. Hein.
1: Il n'était pas tout seul, mais non, c'est quand même seul. Lui qui chante.
0: Et en parlant de téléphone, vous n'avez pas donné le téléphone pour participer à l'émission?
1: Mais bien sûr, puisque tout le monde nous demande comment on fait.
0: Eh oui.
1: Et bien, vous faites le 0-810-055-056. Et aujourd'hui, c'est Laura qui prendra vos candidatures. Ouais. Alors, je rappelle que nous sommes avec Serena qui a un point, Thierry qui n'a pas de point, Serena qui habite à Paris, qui adore les animaux, qui fait beaucoup de dessins, qui voyage aussi pas mal. Parce que Serena, il lui est arrivé une petite aventure à New York un soir.
0: Ah bah justement.
1: Oui. Et oui, il paraît que t'es sortie, t'étais avec ton chéri, tu devais aller à une soirée et au loin, tu aperçois des mecs ultra baraqués. Que s'est-il passé ?
3: Bah oui, on était à New York, on était à Brooklyn et en fait on était dans la rue et on rentrait de soirée et au loin on voit voilà des mecs avec des capuches, un peu avec une dégaine et tout, donc nous on se dit bon bah on va quand même passer devant eux, mais on n'était pas rassurés. Et en fait l'américaine était trop sympa, ils nous ont checké, ils ont dit oh your friends et tout, ils étaient hyper sympas. Et en fait, on a fait une vidéo avec eux où on danse, on a fait un TikTok. Et c'était les meilleurs mecs du monde, quoi. Donc c'était hyper sympa comme moment. Donc finalement, on s'est fait des amis.
1: Eh ben voilà, faut pas avoir peur des mecs baraqués. Regarde, est-ce que j'ai peur d'Éric Bastien, moi?
0: Bon, attends, je suis pas baraqué. Donc,
1: est-ce que j'ai peur d'Éric Bastien?
0: Alors, celui qui a peur de moi, qu'il lève la main, parce que j'aimerais bien le savoir s'il existe. Je ne fais peur à personne, Valérie.
1: Écoute, je ne sais pas, Céline vient de lever la main. Je pense que tu la terrorises, cette pauvre. Ouais. Alors.
0: Sur rien, je ne suis qu'une glaire de mouche coincée entre le nul et le zéro.
1: Merci. Est-ce que tu as un petit rituel le matin? Tu fais quoi le matin quand tu te lèves? C'est quoi ton petit rituel?
3: Moi, j'adore boire du matcha.
1: Ah! Mais c'est toi qui le fais?
3: Ouais, je le fais. Je prends du lait végétal, je mélange tout et je mets des glaçons et je me bois ma petite boisson. J'essaye de mettre le nez au soleil, c'est pas facile à Paris, mais voilà, c'est mon petit rituel beauté.
1: Oh, le rituel beauté. Alors, tu as déjà eu un point. Là, c'est le deuxième point, peut-être pour toi. C'est encore une question vraie ou faux. Tiens, je te lance une petite ambiance.
4: Sous l'océan.
1: Oui, sous l'océan.
4: Sous l'océan.
1: Et pas sous l'océan. Papi, papa,
4: l'océan.
1: Alors, écoute bien cette question. Le squash, le sport, hein, a été créé par des ouvriers britanniques qui construisait à la base un aquarium géant. Vrai ou faux? Top chrono, 5 secondes. Allez vite.
3: Je sais pas, je dirais vrai.
1: Et non, c'est faux. Non, le squash est inventé dans une prison anglaise de Fleet, à Londres. Des détenus auraient commencé à frapper une balle contre les murs avec des raquettes. Et voilà, ça a été codifié ensuite. Pas de point pour toi, mais tu restes avec un point.
0: Bon Thierry, ici Provence, il fait quel temps à Marseille aujourd'hui? Fais-moi rêver un petit peu.
5: Très chaud.
0: Eh ouais, très chaud. 30,
5: d'ailleurs,
0: 32.
5: D'ailleurs, je vais aller me baigner, d'ailleurs.
0: Tu vas aller où? Tu vas aux plages du Prado?
5: Dans ma piscine.
0: Ah, dans ta piscine. D'accord, ok.
5: Simplement.
0: Non, mais parle-nous un peu de l'Estac, de la Côte Bleue. Fais-moi un peu rêver, Thierry, quand même.
5: Bah, écoute, moi, je suis pas de Marseille à la base. Je suis parisien.
0: D'accord.
5: Donc, je connais un peu Marseille, bien sûr, parce que bon, j'y suis depuis 96, quand même.
0: Non mais, ouais. Non mais je comprends pourquoi t'es musclé et baraqué et que t'es agent de sécurité, parce que t'es parisien et t'es parti vivre à Marseille. Mais t'es fou Thierry, t'es fou, tu prends des risques. C'est dingue.
5: Non du tout, non mais après voilà, je jouais au rugby à l'époque et donc je suis parti jouer à Marseille, à la SPTT Marseille,
0: ouais.
5: Et voilà quoi.
0: Bon, et t'as travaillé au Stade de France en protection rapprochée de personnalité, on peut savoir, on peut avoir des noms ou c'est top confidentiel?
5: Non, j'en ai fait pas mal, hein. J'ai fait, bah, comme j'ai dit, j'ai fait Van Damme, j'ai fait Brahim Asloum, j'ai fait Michael Jackson, j'ai fait Johnny Hallyday, j'ai fait, en effet.
0: Attends, t'as été en protection rapprochée de Michael Jackson? C'est énorme. C'est énorme.
5: Ouais, au concert, le premier concert qu'il avait fait à l'hippodrome de Vincennes à Paris.
0: Bien sûr, bien sûr.
5: Et j'ai même une anecdote aussi avec lui, je l'ai emmené aux toilettes.
0: Tu l'as emmené aux toilettes? D'accord.
5: Tout à fait.
0: Tu l'as accompagné. Enfin,
5: je l'ai déposé devant. Hein,
0: bien sûr.
5: Avec lui, hein,
0: non, mais on a bien compris. Non, mais voilà, non, bah, c'est extraordinaire comme anecdote. Bon, et puis tu disais, parce que je t'ai mis Jump tout à l'heure, je t'ai mis Van Allen, puisque bah, voilà, je faisais directement allusion à l'OM. Mais tu viens de le dire, toi, c'est le rugby, hein, ton truc.
5: Ah oui, moi c'est le rugby, ouais.
0: Et puis à haut niveau.
5: Je suis même allé en Nouvelle-Zélande jouer au rugby, la Coupe des Coupes du Monde du terrain.
1: Hop, hop,
0: toi ? Toi, t'as été en Nouvelle-Zélande? Ah ouais?
5: Ouais, je suis parti à Christchurch. Je suis parti jouer la Coupe du Monde vétéran là-bas.
0: Ah écoute, je suis admiratif. Mais il paraît qu'aujourd'hui, t'as les cervicales en vrac total, hein, qu'il n'y a plus moyen.
5: Ah là. Oui, là, maintenant, c'est fini. Bah, 62 piges, on n'a plus, ouais. plus grand-chose à faire maintenant.
0: Bon, allez, mon Thierry, on reparlera peut-être du rugby dans un instant. Je vais t'offrir sans doute un nouveau point avec la musique des vainqueurs, des winners. On parle des tigres. Sous leur fourrure, pour un point, la peau des tigres est aussi rayée sous leur fourrure. Top chrono, 5 secondes.
5: Non. Non, non.
0: Tu dis non. Eh bien, écoute, c'est faux parce que c'est vrai. Oui, les rayures du tigre ne sont pas seulement dessinées sur les poils, la peau est également pigmentée. En dessous, s'il n'y a pas de peau, bah, tu verras que c'est exactement pareil, comme un tatouage naturel, comme des empreintes digitales. Ça paraît fou, j'avais vu ça à la télévision, mais c'est vrai. Je suis désolé, Thierry, il n'y a toujours pas de points. Hein.
1: Ah, Serena, un point, Thierry, pas de points. Et là, tout de suite, oh là là, mais on adore toute ma jeunesse. Tan, tan, tan.
0: Oh, je mets mon blouson de cuir.
1: Hein. Vas-y, mets ton blouson de cuir. John Travolta, Olivia Newton-John, Summer Night, c'est Grease, le film de notre jeunesse, les gars. À tout de suite, on vous aime.

0: Summer Night. C'est un peu nous deux, ça. John Travolta, Olivia Newton-John. On pourrait faire la même chose, nous. Hein.
1: Ah, bah, moi, j'ai vu 17 fois le film. Hein. Je te jure que je le connais absolument par cœur. Je peux faire toutes les répliques. Allez, jungle, hop là.
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1: Et on joue avec Serena qui a un point, Thierry qui n'en a pas. Serena, alors il paraît que tu adores chanter au karaoké. Qu'est-ce que c'est ta chanson préférée que tu aimes le mieux chanter au karaoké?
3: Oh là là, j'aime tout. J'adore les chansons françaises, j'adore Johnny. Mais j'avoue que celle d'avant, la de Grise, c'est une de mes préférées. Donc j'ai chanté en même temps que vous.
1: Eh oui, t'as vu le film?
3: Ouais, j'adore le film.
1: Eh oui.
0: Est-ce qu'elle peut le fredonner, là?
1: Vas-y, chante-le, on écoute, vas-y.
3: I'm loving, I'm here blessed.
1: Alors, écoute-moi bien. Là, c'est le quiz musical. C'est un double mix. Tu vas écouter deux titres enchaînés. C'est deux artistes. Et donc, un point par artiste trouvé. Donc, écoute bien les deux artistes. Et après, tu auras 10 secondes pour me dire qui chante. C'est parti.

0: il y a 3 ans. Thierry, tu t'es marié avec Rosalie. Rosa, et vous avez été, raconte-moi un peu, filmé par M6. Il y a un lien avec ton mariage, raconte-nous. Thierry ?
1: Oui ? Allô ?
0: Oui Thierry, je te disais que il y avait un lien entre ton mariage et M6 parce qu'il me semble que vous avez été filmé pendant le mariage.
1: Tout à fait.
0: Ouais, raconte.
1: Tout à fait. En fait, sur Facebook, Rosa a vu une demande de personnes qui se mariaient à 60 ans. Et elle a répondu à l'annonce, elle a dit nous.
0: Ouais.
1: Et puis, après, M6 nous a contactés, ils sont venus passer 3 jours à la maison pour nous filmer dans notre quotidien.
0: D'accord.
1: Et ils ont filmé notre mariage.
0: Et donc, alors, je crois savoir même que la télé a sponsorisé ton mariage, c'est extraordinaire.
1: Tout
0: c'est
1: à fait, oui.
0: Ils sont occupés de quoi? De la déco, de tout le reste?
1: Tout ce qui est maquillage, déco, enfin tous ces trucs-là, quoi. Ça a été...
0: C'est super, un photographe, coiffeur, maquilleur à hauteur de 11 000 euros pour le financement de ton mariage. Et t'as même un chanteur de The Voice qui est venu, mais c'est qui?
1: Alors, c'est un petit jeune, mais après je ne me rappelle plus de son nom exactement.
0: D'accord.
1: Il a chanté à The Voice et il a chanté à mon mariage.
0: Bon, mais Valérie...
1: J'avais aussi Franck Castello, qui est chanteur gitan, qui est pas mal aussi.
0: Oh, c'est génial.
1: Et donc,
0: juste un petit clin d'œil, parce que t'es passé dans un jour un doc sur M6 où... Rappelons-le, bien sûr, toi qui es un fan de déco.
2: In the middle of the street.
0: C'est bien une émission qui revient, ça, Valérie,
2: c'est une émission qui revient, ça va remaroufler sévère.
0: Mais c'est quand? Sur
2: M6? On sait pas, on vous en dira plus.
0: Mais c'est sur M6.
2: C'est sur M6.
0: On va revenir en prime à l'été, là, je crois.
2: Peut-être, on verra.
0: Elle est comme ça, celle-là. Thierry, nous jouons avec ton double mix. Il y a 2 chanteurs, ça dure environ 20 secondes. Faut identifier les 2 pour 2 points. Allez, c'est parti.

0: Allez, c'est parti, 10 secondes. Qui as-tu reconnu, Thierry?
1: La première, c'est Loane.
0: Loane.
1: La deuxième, la deuxième, je sais pas.
0: Deuxième, tu sais pas. Aïe. Alors, je vais te dire, tu t'es tout planté. Bon, le deuxième, forcément, tu l'as pas. Faux. Alors, écoute le premier. C'est Carla. Tu m'aimes. C'est Carla Bruni. Et ça a été un tube. Ça l'est encore. Renan Luce avec la lettre. Aïe. Thierry, depuis midi, tu n'as pas marqué un point.
2: Allez.
0: C'est dur là.
2: C'est la réclame, l'actualité dans vos régions grâce aux 44 locales de votre radio ici. À tout de suite.
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2: Et je vous rappelle que nous jouons avec Serena et Thierry. 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

0: 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Vous aurez deux nuits à l'hôtel de la gare, les petits-déj, les dîners et même les déj, tout est inclus. 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
1: Un son et lumière. Quoi.
0: Un son et lumière exceptionnel. Et si vous ne gagnez pas ça, vous gagnez notre bonne vieille machine à café Malongo, avec les 32 dosettes et les 6 verres en verre. On reprend immédiatement la compétition avec un très joli jingle donné par la main d'Iki.
1: Ah, ça change tout.
0: Ah, ça, bah, ça change tout.
1: Oh bah.
0: Alors, nous sommes avec Serena qui a 2, Thierry qui a 0 plus 0, la tête à Toto.
1: Ah ouais, non, ça passe.
0: Serena qui habite à Paris, qui adore les animaux, qui fait des dessins, qui voyage, qui rencontre des baraqués dans des soirées. Et alors, moi, je voudrais savoir quel animal tu voudrais être si tu te transformais en animal.
2: Moi, j'adore les chiens, c'est mes animaux préférés, mais si je devais, moi, me transformer en animal, peut-être un oiseau, parce que c'est... Ça doit être incroyable de voir les choses d'en haut. J'ai l'impression qu'on est libre, ça a l'air d'être sympa.
0: Ça a l'air d'être sympa, bon. Et quel genre d'oiseau? Un aigle ou un pigeon? Enfin, j'ai quand même... Parce que c'est...
2: Ah bah non, un aigle, ça m'irait bien, je trouve.
0: Un aigle, ça t'irait bien, d'accord, ok. Alors, est-ce que tu as un porte-bonheur que t'emmènes tout le temps avec toi?
2: Peut-être mon chien.
0: Ah bah d'accord, le chien est un porte-bonheur, ok, super. Est-ce que tu l'as à côté de toi, là?
2: Ouais, on fait dodo parce qu'il fait chaud.
0: Ah bah oui, il fait chaud, c'est pas terrible pour les chiens, là, la chaleur. N'oubliez pas, hein, oui, si vous avez des chiens, faites gaffe, hein, parce que mettez-vous pieds nus sur le bitume, vous allez voir comme il fait chaud, on sort pas les animaux quand il fait trop chaud. Alors, quel est, si tu devais, comme ça, là, d'un coup, on te propose de déjeuner avec la star dont tu rêves, avec qui tu aimerais?
1: Moi, je suis pas disponible à midi, mais bon, après, c'est quand même...
0: Ah d'accord, alors, ok.
1: Non, bah, écoutez, on est sur de l'ego avec Serena. Moi, j'ai envie de découvrir Serena.
0: Oui, bien sûr, gros ego que tu es. Alors, avec qui tu aimerais déjeuner si tu pouvais déjeuner avec une star?
2: C'est un date ou c'est juste...
1: Oh, c'est un date. Un petit personnel, c'est un date que je veux, moi.
0: Alors, écoute, donc, tu déjeunes avec ta star, après, tu fais bien ce que tu veux. Voilà.
2: Peut-être un beau gosse, alors. Moi,
1: effectivement,
2: Je trouve que Adam Driver, il est hyper beau. Alors,
0: ah ouais, carrément.
2: C'est l'acteur là qui joue le nouveau méchant dans les Star Wars.
0: Ah oui, le brun avec les yeux. Oui, d'accord. Ok. Aïe aïe aïe. Aïe.
2: Tu irais avec lui, quoi.
0: Tu déjeunerais avec lui. Bah écoute, ça serait super, ça. Et alors, si tu devais donner ton principal défaut, ça serait quoi?
2: Mon principal défaut, je pense que je suis trop perfectionniste.
0: Ah, t'es chiante, quoi.
2: Ouais, un peu chiante, peut-être.
0: Ah, c'est ça, ouais, souvent, bon. Eh là là là là là là. Alors, écoute, là, c'est la question à choix multiple. Je vais te poser la question, je vais te proposer tes choix, évidemment. Et tu auras 10 secondes pour me répondre. Alors, je te mets une ambiance.
1: Ah, c'est à prendre compte, hein.
0: Alors, je vais te poser une question sur, en effet, la question de la Pentecôte. Aujourd'hui, évidemment, c'est lundi de Pentecôte.
1: Oui, de Pentecôte.
0: Est-ce que tu sais combien il y a de jours après Pâques et célébrer la Pentecôte? Après combien de jours après Pâques on célèbre la Pentecôte? Je te donne des choix. 7 jours, 40 jours, 50 jours, ou le temps que les cloches reviennent de week-end. Top chrono, 10 secondes.
2: Peut-être que je dirais 40 jours.
0: 40 jours?
2: Ouais.
0: Alors, c'était presque ça, mais non, c'est 50 jours. La Pentecôte est célébrée 50 jours après Pâques. La descente du Saint-Esprit, les apôtres, tout ça. Voilà, Pentecôte, ça signifie 50e.
1: Thierry est parisien, mais aujourd'hui, il vit à Marseille, dans les Bouches-du-Rhône, avec toute la petite famille. Il est marié à Rosalie depuis maintenant 3 ans. On a vu d'ailleurs ce beau mariage sur M6. Thierry qui, est agent de sécurité depuis des années, qui a connu de la star, c'est vrai. Oui, qui a été le garde du corps de Daniel Auteuil, il paraît aussi.
3: Aussi.
1: Ah ouais?
3: Oh, j'en ai fait beaucoup, ouais.
1: Bah, t'as protégé Emmanuel Macron aussi sur un salon, hein.
3: Aussi, mais quand, ouais, sur un salon à Paris, quand il était venu, il était ministre à l'époque.
1: Bah oui, mais c'est pas une mince affaire. Et alors, t'es une star, toi, parce que t'es à l'affiche d'un film, Les Vacances de Mr. Bean. Mais raconte!
3: Bah, en fait, comme je faisais de la sécurité rapprochée sur les plateaux, et en fait, on m'a demandé de faire la protection à Mr. Bean. Sur le film Les Vacances de Mr. Bean.
1: D'accord.
3: Et à un moment donné, la production m'a demandé, bah écoute Thierry, puisque t'as des tatouages et tout ça, ils m'ont dit, bah écoute, si tu veux, on te met sur une affiche, parce que Mr. Bean doit faire une cascade à la fin du film. Et ils savaient pas quoi mettre sur l'affiche, donc ils m'ont mis moi. Voilà.
1: Alors t'es en train de dire que là, l'affiche des Vacances de Mr. Bean, si je la chope, t'es dessus. C'est extraordinaire. C'est
3: génial. Tout à fait, ouais, je suis sur l'affiche.
1: Ah bon, on va tous aller regarder. On va regarder ça. Tu as un petit rituel, puisque nous, on offre la machine espresso, hein, la machine Malongo. Thierry?
3: Oui, le petit rituel, c'est je me lève tous les matins avant ma femme pour lui préparer son café.
1: Qu'est-ce que c'est?
0: Mais dis donc, qu'est-ce que c'est que ça?
1: Oui, qu'est-ce que ce romantique,
0: ça? Oh là là là là.
1: Un petit peu, alors tu te rends compte.
3: Dès qu'elle bouge, je me lève, je prépare la machine
1: et je fais un café. Oh là là là.
0: Tu sais
1: que voilà. Je te souhaite de gagner le très beau séjour à Autun, mais enfin, là, tu peux déjà prévenir que si tu gagnais pas, il y a quand même la machine espresso Malongo. Là, tu pourras te régaler à nouveau. Toi, si t'étais un animal, ce serait pas comme Serena qui a dit un aigle. Toi, tu serais quoi?
3: Moi, un lion.
1: Un lion. Rugir à nouveau de plaisir. Ben oui, le mâle dominant, l'animal le plus fort de la chasse.
0: Oui,
1: chope,
0: oui, hein, allez, ça va, pose ta question, là, parce que le temps presse.
1: Le temps presse pour qu'on ait déjà en retard.
0: Absolument.
1: Non, vous savez, c'est un coaching. C'est son coaching, elle. Essaye de mettre la pression.
0: Non, elle a juste la tête dans les horloges et elle voit vrai, Céline Laréal qui tremble.
1: C'est une horloge.
0: Ichi qui a envie de te taper, donc stop.
1: Ah oui, non, il y a déjà la petite goutte de sueur sur le fond d'Ichi. Voici la question et elle vaut 3 points. Extrait. Un pied devant l'autre, Jean-Pierre Madère. Écoute bien, si un homme chose du 8,5 en taille américaine, 8,5 en taille américaine au niveau des chaussures, quelle taille il doit acheter en pointure française? Est-ce que c'est du 41, du 42, du 43, du 200? Le poids accumulé de Valérie Damido et d'Éric Bastien, on le rappelle. Mais de bonne humeur, top chrono.
3: Moi, je dirais 43.
1: Si on fait 8,5 en taille américaine...
3: Tout à fait, ouais.
1: On fait du 43.
3: Moi, je fais du 46, et c'est du 10.
1: Thierry,
3: du 11.
1: Ça me fait tellement plaisir. Parce que depuis midi, c'est 0 plus 0 plus 0. Et enfin, eh bien là, tu accumules un nouveau 0. Puisque c'est pas du tout la bonne réponse. C'était 42. 8,5 américains, c'est 42 français. Thierry!
0: Bien, alors, écoute, ça fait 2 Serena, Thierry 0.
1: On est mal, là, hein.
0: Et là, c'est une nouvelle semaine. Oh là, ça, c'est. Je ne sais pas qui n'a pas dansé ou chanté là-dessus. C'est Camaro. Oh là là, Femme Like You. Je pense que c'est ma chanson, hein, j'ai envie de te dire. Vous écoutez ici, vous écoutez Camaro, Femme Like You. C'est le pied, chez le kiff. A tout de suite, mes petits canards.

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1: Oh là là.
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1: Ah bah voilà, elle est
2: oh,
1: en extase.
2: Ça va, je fais exprès de chanter mal. Ah, j'adore cette chanson. C'était qui?
1: Ah bah c'est Camaro avec Femme Like You.
2: D'accord, bah ça c'est hey, ça c'est un bon, une bonne des annonces. Hein.
1: Ah oui, bah c'était Camaro,
2: Femme Like You.
1: Ah, c'était Camaro.
2: Allez, jungle.
1: Oh, j'ai l'accent parisien, des fois je me rends compte.
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1: Bah écoutez, c'était Camaro. Est-ce que j'ai une tête d'atmosphère, moi? Camaro.
2: Bah bien sûr. Ouais, alors oui. Nous sommes avec Serena qui a 2, Thierry qui n'a pas de points. Serena qui habite.
1: J'ai jamais vu ça.
2: Tape. Paris. Alors, dis donc, qu'est-ce que ça serait ton, on a parlé de ton plus gros défaut. T'es perfectionniste. Ta plus grande qualité, ça serait quoi, alors?
4: Je suis créative. J'aime bien faire en sorte que les moments de la vie, même les petits moments, ils soient jolis, soient sympas. Voilà.
2: Ok. Super. Et alors, ton talent inutile, ça serait quoi? Moi, voilà, par exemple, tu vois, je fais des nœuds avec les queues de cerises. Ça, c'est un talent inutile. Mmh. Toi, ça serait quoi, ton talent inutile?
4: Mes doigts de pied craquent à l'infini.
2: Ah, c'est intéressant, c'est-à-dire.
4: Dès que je les bouge, ça craque et ça s'arrête jamais.
2: Ah, c'est bien ça. Ça fait dire, bah, écoute, c'est un tempo, hein, c'est un talent. Qu'est-ce que tu veux? Alors, on n'en a pas parlé, mais tu es avec ton chéri Marc depuis 10 ans. Vous vous êtes rencontrés à l'école et vous étiez d'abord copains, comme dans Premier Baiser. Et alors, comment ça s'est passé cette première fois où vous vous êtes embrassés, vous vous êtes dit, ça y est, on n'est plus copains?
1: Voilà, je crois
2: Ça a coupé.
1: Je crois que ça a coupé. Je crois qu'il a très mal vécu cette question-là.
2: Il a très mal vécu, Marc.
1: Et il a dit, tu raccroches tout de suite,
2: tu
1: immédiatement,
2: raccroches.
1: Ça suffit.
2: Il lui a raccroché au nez.
1: Racontez notre histoire, c'est notre vie privée. Serena,
2: bon,
1: raccroche.
2: Le temps que Gwen rappelle Serena, tiens, on passe. Ah, elle est là, elle est revenue.
4: Oui, je suis revenue. Ça a coupé.
2: Alors, Marc, ça s'est passé comment? La première fois, tu t'es dit, ça y est, c'est fini, c'est plus mon pote. Et ça.
4: Moi, je l'ai jamais considéré vraiment comme un pote. Je l'ai toujours un peu kiffé, mais c'est lui, il avait une nana, donc je devais un peu attendre, quoi.
2: Ah, comment on s'est débarrassé d'elle?
4: Bah, en fait, c'est lui qui l'a quitté et j'ai organisé une soirée exprès pour qu'on puisse se pécho. Et ça a marché au final. À la fin de la soirée, il est resté dormir, quoi.
2: C'est magnifique.
1: C'est quoi une soirée spéciale pour se pécho? Parce que j'aimerais bien organiser. Donc comment t'organises ça, Serena? C'est quoi?
4: En fait, j'ai organisé une soirée normale. Ouais. Mais moi, mon idée, c'était que la fin de la soirée, on s'embrasse. Donc il y avait plein de gens. Mais en fait, c'était les figurants, quoi. Moi, je voulais.
1: Mais t'as drôlement les moyens. T'es productrice de films. T'as joué des figurants et tout.
2: Évidemment.
1: Ouais, les bougies. J'adore.
2: Alors, on va passer à la question qui peut te permettre de gagner 5 points. Tiens, je te mets une bande originale.
1: C'est stressant, ça.
2: Bah, c'est la BO de Monte Cristo. Alors, quel acteur a joué Monte Cristo dans le film sorti en 2024? Top chrono, 10 secondes.
4: C'est François Civil.
1: Ah là.
2: On les confond tout le temps.
1: La précipitation n'est pas conseillée.
2: C'est Pierre Ninet, bien sûr. On les confond tout le temps. C'était Pierre Ninet. Écoutez, c'est pas grave. Ça reste Serena, 2 points.
1: Bon, Thierry est avec nous. Thierry à Marseille. Thierry qui rumine quand ça ne lui plaît pas. Et j'imagine que quand on est à zéro depuis midi et qu'il est midi 47, ça ne te plaît pas.
5: Pas du tout.
1: On est bien d'accord.
2: Eh ben, ça va falloir secouer le plumeau.
1: Avant de se secouer.
5: Il va falloir que je me bouge un peu le boule, hein, parce que ça va pas
2: bien. Ça va pas bien, là, le petit boule.
1: Bouge-toi le boule et ouvre le frigo. Pourquoi ouvre le frigo? Qu'est-ce que c'est que cette histoire de frigo? C'est lié à ton histoire d'amour avec Rosa.
5: Tout à fait, ouais.
2: C'est-à-dire?
5: En fait, Rosa cherchait un frigo sur Internet. Et moi, j'en avais 2 parce que j'étais séparé, donc j'étais arrivé sur Marseille plutôt.
1: Ouais.
5: Avec 2 frigos. Et je lui ai dit, écoutez, moi j'en ai un, si vous voulez, je vous l'amène. Et du coup, je lui ai amené, je suis arrivé avec le frigo dans les bras, je l'ai porté tout seul.
2: Mmh.
5: Et après, je suis resté.
1: Bah non, attends, c'est-à-dire qu'à un moment donné, tu l'as vu et. Coup de foudre
2: à Notting Hill.
1: Coup de foudre direct.
5: Du coup, je suis plus reparti.
1: T'as proposé quand même de rester dormir chez elle dès le premier soir, si j'ai bien compris, non? Ou après le dîner?
5: Oui, au départ, on a été manger chez son fils, où elle m'a présenté son fils, un de ses fils plutôt. Et puis, elle m'a dit, écoute, si tu veux, tu restes à la maison. Je dis, ça va. Donc, on est resté et depuis, on est ensemble.
1: Ah, ouais, ouais. Eh, Serena, tu vois, on s'est dit aussi, c'est organiser des soirées pour pécho.
2: Eh,
1: hein,
2: voilà.
1: Exactement, exactement.
2: Toujours les femmes qui font les premiers pas.
5: Le frigo, on l'a toujours.
2: Eh, voilà, c'est bien.
1: Allez, Thierry, je désespère, mais j'ai pas d'espoir. Je me dis qu'on pourrait quand même.
2: Espérons.
1: Au moins faire un point, tu vois, au moins.
5: Espérons.
1: Parce que là, je crois que j'ai jamais vu ce scénario, là. 0-0-0-0-0. Thierry, concentration.
2: Oui.
5: Allez, concentration.
1: Dans 10 minutes, si tu allumes la télévision, tu entendras ça. Monsieur le 13h.
5: Les informations de 13h.
1: Oui, bravo, bonne réponse, merci d'Agen.
2: Non, c'est pas
1: la question. Quelle expression anglaise désigne une fausse information diffusée sur Internet? Top chrono, 10 secondes.
5: Un fake news. Ouais.
1: Comment tu m'as dit?
5: Je suis pas anglais, moi je sais pas parler anglais.
2: Oui, bah attends, c'est
1: tout le monde
2: pas.
1: A entendu fake news.
2: Oui, mais moi je vais pas critiquer l'accent anglais.
1: Non, mais c'est pas la même signification. Ah, mais on va l'accorder, c'est les fake news. Les fausses informations.
2: Allez, fake 5 news, points pour Thierry, 2 points pour Serena. Il restera le bingo pour vous départager. Mais là, tout de suite, c'est Miley Cyrus. Dream as one. Vous écoutez ici.

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1: Miley Cyrus.
2: Oh, Miley Cyrus. Quel accent parfait. Allez, c'est la réclame.
1: C'est la fin de la saison. Hein. Fais des efforts.
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2: ICI, nous sommes avec Serena qui a 2, Thierry qui a 5. Alors, Serena, il paraît que quand tu étais petite et que tu mettais tes dents sous l'oreiller pour la souris, tu mettais aussi du fromage pour qu'elle mange.
6: Oui.
2: Et la première fois, elle avait mangé le fromage, mais t'étais très étonnée parce qu'elle n'avait pas fait caca.
6: Je comprenais pas pourquoi elle faisait pas des petites crottes après avoir mangé comme les petites souris. Et que j'en avais parlé à ma mère et en fait je l'ai su qu'après bien sûr, mais en fait elle a peint des petits grains de riz en marron.
1: Mais non.
6: Et elle les a mis sous l'oreiller à la prochaine dent pour faire croire que c'était des petites crottes de souris.
2: Et donc
6: et du
2: ça.
6: J'étais trop contente.
2: T'as cru un petit peu plus longtemps à la petite souris.
1: T'as une mère extraordinaire, oui. Hein, excuse-moi. Mais...
6: J'y crois encore. Hein.
2: T'y crois encore, je comprends.
1: Ça, évidemment. C'est plus grave, par contre. Hein.
2: Alors, pour t'encourager, on va mettre une chanson que tu as choisie, qu'on adore. Allez.
1: Est-ce que c'est une musique pour les soirées à pécho, ça?
2: Alan Parsons Project, normalement...
1: Il y a un projet.
2: Il y a un projet de pécho.
1: Normal.
2: Alors, Serena, voici ton bingo. À mon top chrono, tu vas avoir 10 secondes pour me donner un maximum d'animaux toxiques ou venimeux. Top chrono, 10 secondes.
6: Voilà, les araignées, les serpents...
2: Alors le serpent seulement, l'araignée c'est un insecte, c'est pas un animal.
6: Ah mince, ok.
2: Et donc tu as un point. Donc
1: C'est un espèce de petit boulevard quoi.
2: C'est un petit boulevard pour notre ami Thierry, mais bon.
1: Bon, c'est pas gagné, attention. Mais c'est vrai que voilà, cette émission est dingue parce que tu as quand même brillé par ta nullité, Thierry, hein, jusqu'à 12h47.
7: Merci pour le compliment.
1: Bon, écoute, à 12h47, j'avais toujours aucune trace de poids. Donc, à un moment donné, bon. Là, il y en a un fébrilement qui est arrivé, on ne sait d'où. D'ailleurs.
2: Bah oui, si.
1: Cinq quand même, parce que tu as répondu à la question à 5 points.
2: Oui, parce qu'il a eu la chance que Serena confonde François Civil. Et Pierre Ninet,
1: c'est pas un diesel, notre ami Thierry. Mais sur la fin, il se réveille. Ah, mon Thierry, les fans d'Eddie Mitchell.
2: Avant de faire vos prières du soir, boogie boogie, pas de boogie boogie.
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1: Bon, mais alors, ça c'est bien. Mais il y en a une quand même que tu préfères parmi les autres. Surtout pour faire plaisir à ta femme. Et comme je sais que tu aimes chanter du Eddie Mitchell, on va écouter La fille du motel. Tu chantes avec ou pas, Thierry? On y va?
7: Allez, on chante.
1: Allez.
7: Ouais. La chambre sent, réclame encore des croissants. La chambre 20 est partie, on va refaire le lit.
1: Ça, c'est génial, bravo, Thierry.
2: Mais non, ça va, le roi du karaoké, hein?
1: C'est le roi du karaoké.
7: On chante beaucoup dans les karaokés avec ma femme.
2: T'as bien raison, moi aussi.
1: Oui. Ah, bon, Thierry, on va y aller. Dis donc, t'as pas un peu maigri, Thierry, d'ailleurs, je voulais te le dire.
2: Allez.
7: Ah, si, j'ai perdu 54 kilos mon mariage.
1: Je pensais poser la question comme ça.
2: Je m'attendais pas du tout à ce chiffre.
1: Ah oui, je n'existe plus.
2: Écoute, je
1: fais 2 grammes maintenant. Thierry, non mais je sais que c'était un compliment. Allez. Que tu avais envie d'entendre, mais on ne s'attendait pas. Voici ton bingo. Tu as 10 secondes. Il te faut 2 bonnes réponses. Hein. Elle n'a fait qu'un point, ouais. Serena. Alors. Donc 2 bonnes réponses et tu reviens avec nous vendredi. Max d'insectes qui piquent. En 10 secondes, un max d'insectes qui piquent. Top chrono.
7: Araignées, moustiques, fourmis aussi.
1: Oui.
7: Fourmis rouges.
1: Oui.
7: Fourmis rouges.
0: Qu'est-ce qu'il y a d'autre?
2: Eh ben, t'as fait trois.
1: Il y a la punaise, il y a la puce, il y a la tique, il y a le moucheron, il y a le frelon.
2: Bien, Serena, tu l'as compris, l'injustice totale de ce jeu.
1: Oh, c'est triste.
2: C'est... Ah bah ma chérie, tu n'iras donc pas à Autun à l'occasion d'Augusto Dunum, le rêve du roi.
1: Non.
2: Tu n'iras pas au superbe théâtre d'antique d'Autun.
1: Non, on n'ira pas.
2: Et tu n'iras pas voir le Son et Lumière, ni le Mont Beuvray, ni le château de Couches, le musée, tout ça, ni la machine Malongo. C'est pas grave, bravo. Merci Serena d'avoir joué. Quant à toi Thierry,
6: avec plaisir.
2: Bravo, on te retrouve vendredi pour la finale. Donc t'as compris, hein, t'essaieras de gagner.
0: Désolé Serena.
2: Ce jeu est d'une injustice cruelle.
1: Ah, c'est triste.
2: C'est d'une cruauté. En tout cas, nous, on vous retrouve bien évidemment demain. Je vous souhaite à tous une excellente journée. Je remercie évidemment Éric Bastien, le roi de la vanne.
1: Je vous en prie, Valérie Damido, je vous remercie.
2: Céline à la réalisation, Iki à la technique, Laura au standard. Et puis, évidemment, vous qui nous écoutez, on vous aime très fort, on vous embrasse. Bonne journée.
1: Elle est là, même un lundi de Pentecôte, bien sûr.
9: Wendy mais
1: Bouchard,
9: comme vous,
1: bonjour Wendy.
9: Nos auditeurs le méritent, n'est-ce pas?
1: On les accompagne,
9: et d'autant plus en cette vague de chaleur qui nécessite beaucoup de vigilance, des bons soins, un accompagnement également. En faisant un petit tour de France de la situation, avec un représentant des pompiers de France, chers amis, et puis j'ai le bonheur d'accueillir une jeune femme radieuse qui s'intéresse à la nature, à l'environnement. Elle a été journaliste météo de longues années, c'est Chloé Nabédian qui nous rejoint.
1: Merci à suivre. Merci.
9: Ciao, ciao. Ciao. À demain, Annie.
2: À demain.
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1: On vous envoie une grande vague de fraîcheur parce qu'on est comme ça, passez une bonne journée sur ICI.
2: Bah, il est 13h, vous êtes sur ICI, on vous aime, à demain.
1: Wendy Bouchard nous rejoint pour Ma France. Bel après-midi.
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9: Bonjour à tous, merci d'être à l'écoute de Ma France, au cœur de cet épisode de chaleur qui n'épargne aucun département. C'est à l'ouest et en région parisienne que le mercure va grimper le plus aujourd'hui encore. 18 départements en vigilance jaune canicule. On vous donne évidemment les conseils de prudence avec un représentant des pompiers de France. Nous sommes à Chinon dans Ma France, mais aussi en Gironde où la chaleur se conjugue à l'alerte Baïne. 2 personnes sont mortes noyées hier. Un épisode qui se prolonge au moins jusqu'à ce week-end. Et on vous accompagne donc sur ICI. Au lendemain de la mort d'un garçon de 12 ans hier à Rennes, retrouvé au bas de son immeuble, un adolescent de 16 ans vient d'être interpellé. Là encore avec notre journaliste, nous sommes sur place. Au cœur de vos régions, nous sommes à Toulouse auprès d'étudiants pour lesquels l'intelligence artificielle devient un médecin ou un psy. À Belfort également, où l'idée d'une consigne pour les bouteilles plastiques fait débat, comme d'ailleurs dans de nombreuses collectivités. Et puis à 13h15, je reçois une consoeur passionnée de climat et d'environnement. Chloé Nabédian a présenté de longues années la météo et nous livrera son expertise sur la situation du moment avant de nous parler de sa nouvelle chaîne YouTube Amazing Chloé pour parler avec vous des mystères de la nature. La vague de chaleur se poursuit donc aujourd'hui au point de déclencher une vigilance jaune canicule dans 18 départements. Paris et sa petite couronne rejoignent une partie de l'ouest du pays écrasée par de fortes températures. Il fera entre 30 et 35 degrés cet après-midi et demain sur la moitié nord, de 32 à 36 degrés dans le sud-ouest, de 29 à 32 degrés, c'est relativement plus frais dans le sud-est. Malgré la chaleur, vous avez été nombreux à profiter des activités touristiques et sportives. Et oui, comme vous l'avez constaté à Chinon, Philippe Père, où le monde afflue depuis 3 jours.
10: C'est l'heure de descendre du vélo pour Cathy et Annie, deux amies qui nous viennent de région parisienne.
11: Eh bien, nous avons profité du beau temps pour faire la Loire à vélo.
12: On vous aurait pas trouvé ici le week-end dernier.
11: C'était prévu, mais on a décalé à cause de la météo, justement. Voilà. D'ailleurs, on a eu du mal à trouver une location de vélo.
13: On est débordé, on est complet de chez complet.
10: Stéphane gère la base de location de vélo et de canoë de Chinon.
13: Le 1er et le 8 mai, on a eu quelques annulations à cause du temps, mais dans l'ensemble, c'était pas si mal que ça. Mais alors, week-end de Pentecôte, il y a des gens justement qui téléphonent et on a plus de place, quoi.
10: C'est sur son propre vélo qu'il fallait compter ce week-end, ce qu'ont fait Pauline et Maxime qui pédalent depuis Lyon.
14: Quand on a vu que cette semaine il allait faire beau, on était tout contents.
15: Du vélo, de la visite un petit peu de château, profiter du beau temps sur le vélo et puis
14: on va déjeuner. Ouais. Ah, les guinguettes de bord de Loire, je crois qu'on en a fait une par jour, on adore.
10: Passe à celle de Chinon maintenant où Valérie et Stéphane sont copieusement attablés.
11: Je profite de cet endroit magnifique, le beau temps.
16: Clairement, il n'y a pas photo, c'est même radical par rapport à la semaine précédente.
10: La bouche pleine, tout comme le tiroir-caisse d'Henri, co-gérant de la guinguette.
16: Bonjour messieurs dames.
10: Qui applaudit le retour du soleil.
16: On a eu un mois de mai très pluvieux. Et oui, là, ça fait du bien de voir que du soleil.
10: Lors des autres week-ends prolongés, même s'il est resté ouvert, il a eu bien 20% de clients en moins par rapport à l'année dernière.
9: Merci Philippe. Alors, on est heureux d'entendre ces touristes avec le sourire qui savourent la nature et le patrimoine local. Mais attention, prudence, attention notamment aux activités sportives sous cette chaleur. Avec nous un représentant des pompiers de France, Patrick Chavada. Bonjour monsieur.
17: Bonjour.
9: Vous qui êtes membre de la commission de secourisme et formation, on a besoin de vos éclairages et de vos bons soins. Est-ce que vous dites d'abord, ne surestimons pas nos organismes en cette période ?
17: Tout à fait, il ne faut pas surestimer. On est passé de l'hiver, sans trop de printemps, à des grosses chaleurs. Et nos organismes ont du mal à cette adaptabilité. À part le printemps, ça vient doucement. Là, d'un coup, on passe du froid au chaud. Et donc, nos organismes sont mis à rude épreuve.
9: Oui, on peut être victime, parfois, hélas, mortellement, d'hyperthermie. Racontez-nous les symptômes qui peuvent nous faire réagir ou faire réagir notre entourage.
17: Alors, vous avez deux types d'hyperthermie. Vous avez l'hyperthermie classique qui attire surtout les jeunes enfants, les personnes âgées, les sujets fragiles qui s'hydratent pas beaucoup, qui boivent pas beaucoup d'eau, donc effectivement ont du mal à lutter contre la température. Et là, ce qu'on voit depuis quelques jours, ce sont les coups de chaleur d'exercice, c'est l'hyperthermie maligne sur des gens qui sont en bonne santé. Et j'ai tendance à dire, on est un petit peu comme une voiture. Quand le système de refroidissement ne fonctionne pas bien, automatiquement la température augmente. Et c'est ce qui se passe pour le corps humain, avec ces fortes chaleurs, si on ne s'hydrate pas beaucoup, et donc l'organisme va avoir du mal à lutter contre la chaleur, la température va s'emballer et on va avoir des atteintes graves de l'organisme avec des pertes de connaissance, des confusions, voire des arrêts cardiaques. C'est ce qui s'est produit, je crois que c'est sur Paris.
9: Oui, les signes avant-coureurs, est-ce qu'on peut les décrire pour nos auditeurs, Patrick Chavada ?
17: Oui, alors les signes avant-coureurs, bien évidemment, on a un état de confusion. Quand on parle à la personne, elle ne sait plus où aller. Confusion, des vertiges, des troubles visuels, ça peut aller jusqu'à la perte de connaissance. On a soit de la transpiration excessive, voire plus du tout de transpiration. On va avoir une peau qui va être rouge et qui va être chaude. Donc, ce sont les signes. Il faut vraiment s'hydrater, boire. Et si vraiment on est confronté à ces signes-là, ce qu'il faut absolument, c'est refroidir très rapidement la personne. Et maintenant, il est préconisé de faire très rapidement prendre un bain à la personne dans une bassine, dans une piscine. Maintenant, on le voit sur certains postes de secours où les secours sont des bassines avec de l'eau. Et on immerge les gens à l'intérieur pour faire très rapidement descendre la température.
9: Merci de nous éclairer, Patrick Chavada, vous qui êtes membre de la commission de secourisme et formation pour la Fédération des sapeurs-pompiers de France. Vous restez avec nous, on va poursuivre notre tour de France. Nous étions en Touraine il y a quelques instants. Nous voici en Gironde, dans ma France, avec Jade Péchira. Bonjour Jade.
18: Bonjour.
9: Vous qui vivez depuis vendredi au cœur de cette chaleur écrasante.
18: Ouais, écrasante, c'est le mot. On attend là 36 degrés dans les rues de Bordeaux aujourd'hui, avec pas un souffle de vent et ce soleil qui brûle un peu la peau. 37 degrés à Lacanau, on est bien au-dessus des moyennes de saison. Hein. Alors en revanche, pour l'instant, les records de chaleur pour un mois de mai n'ont pas été battus. Ça pourrait arriver aujourd'hui. Le record, c'était 36,4 à Belin-Bélier dans le sud de Gironde, et c'était l'an dernier, le 30 mai. Pour le moment, pas de vigilance météo particulière non plus. La Gironde est toujours en vert pour Météo France, donc pas de mesures particulières prises du côté des pouvoirs publics, même si nous, à la radio, évidemment, on appelle les gens à s'hydrater et à rester au frais pour ce premier gros coup de chaleur.
9: Oui, sauf qu'avec cette chaleur, Jade, justement, beaucoup de Girondins sont partis chercher le frais sur le littoral, mais cette chaleur se conjugue ces derniers jours à une alerte aux baïnes sur ce littoral. Deux baigneurs sont morts noyés hier, c'était sur les plages de Lèche-Cap-Ferré et à Lacanau. On rappelle, Jade, que ces courants peuvent vous entraîner au large et que c'est catastrophique.
18: Oui, alors ici en Gironde, on a plutôt l'habitude de repérer les baïnes. Ça fait comme un grand trou d'eau, une bassine qui donne, c'est vrai, envie de s'y tremper, sauf que c'est très dangereux et les touristes notamment peuvent se faire piéger. Et le week-end, vous le disiez, était particulièrement terrible pour les secours en Gironde. 31 interventions, ce cocktail beau temps, week-end de la Pentecôte, chaleur a été fatal avec ces deux personnes qui sont mortes hier sur les plages. Une femme à Lèche-Cap-Ferré, un homme à Lacanau. Et ce qu'il faut noter, c'est que ces noyades ont eu lieu sur des plages non surveillées. Eh bien oui, on on est seulement au mois de mai, donc il y a peu de postes de secours qui sont ouverts. Ça coûte très cher aux communes de faire surveiller les plages. Oui. Et le problème, c'est que puisque les postes ne sont pas ouverts, le drapeau rouge, vous savez, pour interdire la baignade, ne peut pas être hissé. Il faut du monde pour surveiller que l'interdiction est bien respectée. Pour la plupart des plages, cette surveillance, elle commence début juin, ce qui pose évidemment la question du réchauffement climatique. Encore faut-il que les nageurs aillent se baigner dans les zones surveillées, ce qui n'est pas non plus toujours le cas, on ne va pas se mentir.
9: Merci Jade Péchira pour ici Gironde. Donc, vigilance absolue, vous êtes à l'écoute, hein, Patrick Chavada, pour les pompiers de France. Vigilance absolue, alors qu'on évoquait ces morts en Gironde. Un jeune de 17 ans qui est mort noyé samedi dans la Seine. Les morts par noyade ont augmenté encore l'an passé. Avec ces fortes chaleurs, on va chercher les baignades et on prend des risques parfois.
17: Oui, tout à fait. On a 16% d'augmentation du nombre de décès par rapport à 2025, ce qui est quand même important. Il faut savoir que finalement, les bains est un phénomène qui est connu, mais si on prend ce week-end avec 31 personnes emportées, 11 lits de troyage et 2 personnes malheureusement qui sont décédées, il faut être très attentif à ces éléments-là. Concernant les hydrocutions, c'est ce qu'on voit aussi dans certaines régions de France, la température de l'eau n'a pas eu le temps de monter. Il fait des températures extrêmement chaudes. Et si vous êtes sur la plage ou au bord de la rivière en train de baigner au soleil et que vous vous jetez dans l'eau qui va être entre 15 et 20 degrés, on a ce qu'on appelle un choc thermique qui va se produire, qui, pour faire très schématiquement, le cœur va s'arrêter de fonctionner et la personne va couler. Donc, les principes de précaution, c'est vraiment de rentrer très progressivement dans l'eau, de se mouiller les jambes, de se mouiller les bras, de se mouiller la tête et de rentrer très progressivement dans l'eau pour éviter cette différence thermique entre le corps et les éléments extérieurs qui vont provoquer un arrêt cardiaque.
9: Et si on constate que l'eau est agitée, on privilégie, et Jade vous le disait, les plages sous surveillance. Merci beaucoup de vos bons conseils, Patrick Chavada, pour la Fédération des sapeurs-pompiers de France. On vous parle donc de ces fortes chaleurs parties pour durer jusqu'au week-end prochain, alors que la nuit a été par exemple exceptionnellement chaude à l'ouest. Nouveau record de température relevé à Lorient avec 20 degrés, 3 degrés au-dessus du précédent record de 1953. Ça va durer, je vous le disais, quasiment toute la semaine. Écoutez Sébastien Léas, prévisionniste à Météo France.
19: C'est pas vraiment un pic, c'est plutôt un plateau haut avec des températures maximales qui seront extrêmement élevées sur la plupart du pays et puis aussi des températures minimales qui resteront extrêmement douces la nuit, souvent voisines de 20 degrés mais parfois même encore au-dessus. Donc ce plateau va durer pour lundi, mardi, mercredi. On devrait voir des températures un petit peu plus raisonnables revenir un peu vers le nord de la Seine pour jeudi, mais on restera quand même encore extrêmement dans des températures extrêmement chaudes jusqu'à samedi inclus, avec potentiellement un changement de masse d'air sur le nord-ouest pour dimanche, mais ça reste encore à affiner.
9: Et je n'oublie pas vos conseils de prévention pour vos animaux. Un chien laissé quelques minutes dans une voiture, ce n'est pas pensable en ce moment. Et puis attention à la chaleur du bitume qui grimpe vite aussi à 50 degrés, qui brûle les coussinets de vos chiens en particulier. Vous retrouvez sur ici.fr nos infos en temps réel face à cette vague de chaleur, nos conseils santé pour vous tenir à l'abri. Et puis on va prolonger cet échange dans un instant avec la journaliste Chloé Damédian qui travaille aussi sur les mystères de la nature. Il est 13h10 et à Rennes maintenant, on revient sur cette découverte terrifiante hier après-midi. Un enfant de 12 ans retrouvé mort en bas de son immeuble avec une serviette de bain mouillée serrée autour du cou. L'enquête est confiée à la division de la criminalité organisée de Rennes. Thomas Pinarelli, vous êtes avec nous pour ici à Armorique pour ce drame qui pourrait être volontaire alors qu'un adolescent de 16 ans a été interpellé ce matin, Thomas.
20: Oui, tout à fait, Wendy. Le procureur de Rennes a annoncé cette interpellation juste avant midi, alors que sur les lieux du drame, les investigations ont repris depuis 3 heures. Maintenant, la police est sur place avec des plongeurs, des pompiers. Ils explorent les fonds de la Vilaine, la rivière au bord de laquelle a eu lieu le drame, en élargissant le périmètre au fur et à mesure que le temps passe. Des recherches qui ne sont pas si simples, hein, puisque cette rivière fait 5 mètres de profondeur par endroit, avec beaucoup de végétation au fond. Le quartier, en tout cas, est à nouveau rythmé par les allées et vient des forces de l'ordre, comme hier soir quand le corps a été découvert. Ici, les habitants sont très touchés. On parle d'un enfant, m'a répété à plusieurs reprises Yves, qui est très ému et qui habite un appartement juste au-dessus des lieux du drame. Selon des sources proches de l'enquête, 3 jeunes, dont un qui correspond à la description de la victime, a demandé à un pêcheur des appâts hier après-midi, quelques minutes seulement avant sa mort. La mère du garçon de 12 ans est arrivée sur place un peu plus tard, juste après la police, car son fils ne répondait plus au téléphone.
9: Thomas Pinaroli et toutes nos informations, notamment sur la page ici.fr d'ici Armorique. Les espoirs de réouverture du détroit d'Ormuz poussent le pétrole et les taux à la baisse. L'Iran mentionne en effet des progrès dans ses négociations avec les États-Unis pour mettre fin à la guerre, mais rejette toujours l'idée d'un accord imminent. En France, la disparition de la députée de Vendée, Béatrice Bellamy. Elle est morte d'un cancer hier à l'âge de 59 ans. Une mère de famille, femme politique engagée, bienveillante et courageuse, comme s'en souvient Édouard Philippe. Elle avait été conseillère municipale, notamment à La Roche-sur-Yon. Et puis en football, en cas de victoire du PSG en finale de Ligue des Champions samedi, le maire de Paris, Emmanuel Grégoire, indique sur Ici, Paris-Île-de-France, qu'il n'y aura pas de défilé des joueurs sur les Champs-Élysées, contrairement à l'an passé. En revanche, une parade sur le Champ de Mars est envisagée.
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9: Dans Ma France, au plus près de chez vous, on revient aussi sur un réflexe partagé par de plus en plus de jeunes en particulier. Recourir à l'intelligence artificielle comme on parle à un ami ou à un psy. En matière de santé, on l'utilise de plus en plus, conformément à une étude Doctolib qu'on vous a révélée il y a quelques jours. C'est la santé mentale qui fait d'ailleurs partie des sujets largement abordés, comme l'a constaté Clotilde Jupon devant ce lycée Saint-Cernin à Toulouse.
3: Dans le groupe, il y a Ambre, 19 ans, une étudiante en communication, totalement accro à ses conversations avec ChatGPT.
21: Ouais, je lui pose tout le temps des questions. C'est devenu une sorte de réflexe, en fait.
3: Plusieurs demandes par jour depuis des mois.
21: Bah, par exemple, dans ma tête, je sens que moi, dans ma vie, ça va trop vite, j'en sais rien. Bah, je lui demande, est-ce que tu penses que c'est normal, ma façon de réagir?
3: Et là, une question lui vient. Alors, elle saisit son téléphone et ni une ni deux.
21: T'en penses quoi de ma situation amoureuse? C'est des petits problèmes comme ça, des petites questions que je me pose. Pas forcément aller voir un si elle y a, elle me va très bien.
3: À quelques mètres de là, Louise, en première générale, comprend.
22: Ça reflète vraiment la solitude et l'envie de parler à quelqu'un. Parce qu'il n'y aura pas de jugement, donc c'est peut-être le mieux à faire.
3: Pour sa camarade Kenza, l'IA peut être un refuge, un confident, et préfère rester derrière son écran.
22: Enfin, personne ne sait que tu vas mal, du coup. C'est peut-être plus rassurant.
3: Éric Solano, infirmier au centre de soins psychiatriques de l'hôpital Marchand pour les 16-25 ans, reconnaît qu'au-delà de ça, il y a un vrai manque de spécialistes à Toulouse.
23: À une époque, on avait une astreinte qui permettait de répondre à des jeunes, puis ça a été arrêté. Et du coup, dans ce creux, les jeunes ils vont se retourner vers des moyens qu'ils trouvent sur les réseaux. Et l'IA fait partie de ces réseaux.
3: Mais l'infirmier veut croire que dans les cas les plus graves, les jeunes appelleront le 3114, le numéro de prévention du suicide.
9: Enfin, à Paris, une fois n'est pas coutume, à Roland-Garros, 9 Français vont tenter aujourd'hui de se qualifier pour le deuxième tour, notamment Gaël Monfils, presque 40 ans, qui participe à son 19e et dernier tournoi sur terre battue. Il a annoncé prendre sa retraite. Il y aura donc ce soir, quand il entrera sur le terrain, une émotion particulière. C'est un joueur coqueluche des spectateurs, mais aussi de ses collègues qui lui rendent hommage, Fabrice Abgral.
24: Et quand on demande à Hugo Humbert s'il a déjà entendu quelqu'un dire du mal de Gaël Monfils, sa réponse est claire.
25: Non, franchement, jamais. Je crois que c'est jamais arrivé.
24: Et Novak Djokovic lui-même confirme.
26: He's such a nice guy.
27: C'est un gars tellement gentil.
26: Like literally no one that I know.
27: Personne, durant ces 20 dernières années, n'a dit quelque chose de négatif ou n'est entré en conflit avec lui.
26: In some kind of conflict with him.
27: Tout le monde l'aime.
24: De l'amour, beaucoup d'amour et du respect de la part des joueurs, mais aussi du public. Le Canadien Félix Auger-Aliassime a pu le constater.
28: Je l'ai joué cette année à Indian Wells. Il y avait une ambiance incroyable. Les gens étaient tellement contents de le voir une dernière fois là-bas.
24: Et à la question, qu'est-ce que vous prendriez dans le tennis de Gaël Monfils ? Hugo Humbert répond.
29: Son côté showman est quand même assez sympa, c'est pour ça qu'on aime le regarder.
24: Mais pour mesurer ce que représente vraiment Gaël Monfils, il suffit d'écouter Corentin Moutet.
29: C'est une icône du tennis, quelqu'un de hyper humble en plus, quelqu'un de super simple, dans le partage avec tout le monde. Puis voilà, je pense qu'il a ramené au tennis quelque chose de nécessaire, il a cassé un peu les codes dans un sport qui est un peu aseptisé, donc il a inspiré plein de jeunes et il continuera à en inspirer même après sa carrière.
24: 19e et dernier Roland-Garros pour Gaël Monfils, mais pas dernier tournoi. Il mettra un terme à sa carrière en octobre prochain au Masters 1000 de Paris La Défense.
9: Fabrice Abgral pour Ma France, il est 13h16.
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9: Et dans Ma France, on aime profiter de ces week-ends prolongés pour observer, vous le savez, la nature avec vous. Réenchanter notre quotidien, du côté d'actualités parfois bien sombres, en s'émerveillant de ce qu'il y a sur Terre. Regarder le beau, s'interroger sur la nature, ses mystères, son génie. C'est inspirant et c'est apaisant. Et on vous doit ce moment de pause. Bonjour Chloé Nabédian.
30: Bonjour Wendy.
9: Bonjour chère consoeur. Vous qui avez été présentatrice de la météo pendant une dizaine d'années, c'est le ciel d'abord qui vous a démontré ce dont il était capable. On en parlait très largement dans ce journal avec la multiplication d'événements intenses. Ça, on en constate de plus en plus.
18: Oui, malheureusement, on est conforme aux prévisions des scientifiques. Il y a déjà 30-50 ans où ils annonçaient ces températures qui allaient devenir caniculaires à des périodes inédites. Oui. Là, c'est au mois de mai. Avant, c'était même au mois de septembre, on a eu des canicules. La canicule la plus précoce a eu lieu en juin 2022. Et là, on est vraiment, on passe peut-être de basculer en orange. Les services de Météo France se posent la question de basculer quelques départements en orange, tellement que cette situation est inédite aujourd'hui.
9: Qu'est-ce que ça vous inspire quand vous regardez ce ciel, quand vous avez suivi pendant de longues années ces bulletins météo avec cette intensité qui nous accable parfois, qui fait démoraliser quelques-uns?
18: Oui, ce qui est démoralisant, c'est qu'en fait, on a tous conscience de ce qui est en train de se passer. Les scientifiques sont tous d'accord pour dire qu'on est dans cette situation. Il y a un vrai consensus. Malgré tout, il y a encore beaucoup de climato-sceptiques. Alors, on entend toujours la même ritournelle. Il a déjà fait chaud en 1982, en 1976. J'ai déjà connu ça plus jeune. Mais avant, en fait, on avait des pics de chaleur à 30 degrés. Après, ça passait à 35 degrés. Maintenant, on a des pics à 40-45 degrés. Absolument. Je vous rappelle, il y a encore quelques années. Et maintenant, ça n'arrive plus simplement juillet-août. Ça arrive au mois de mai. Et donc, c'est là où la situation commence à s'aggraver durablement et le corps n'est pas du tout préparé en plus pour subir un tel choc thermique. Mm-hmm. La semaine dernière, on était encore de nouveau avec les grosses doudounes tellement qu'il faisait froid.
9: Autour des fameux seins de glace qui, eux, continuent à bien porter leur nom, il y a aussi cet amalgame que vous avez dû certainement souvent affronter entre météo et climat. Combien de Français avez-vous dû rencontrer qui vous disent, écoutez, voilà, au mois de mai, il pleut et on nous parle de réchauffement climatique?
18: Il y en a beaucoup, beaucoup trop encore, et je pensais que pourtant c'était une notion qui avait été intégrée, parce qu'on en parle énormément depuis quelques années de cette différence entre météo et climat, mais il faut toujours faire preuve de pédagogie et inlassablement répéter la même chose. La météo, c'est un événement vraiment ponctuel. Le climat, c'est l'étude de cette météo sur au moins une trentaine d'années. Mm-hmm. Donc si jamais il y a un coup de froid, si jamais il y a beaucoup de pluie, ça ne veut pas dire qu'il n'y a plus de réchauffement climatique et donc plus de températures qui vont pouvoir être très élevées en été. Bien au contraire, parfois c'est une météo totalement qui se dérègle dans l'extrême.
9: La science climatique, elle est assez jeune, ça il faut le rappeler aussi. 1850, début des vrais relevés météo, oui, donc c'est notre indice un petit peu de confiance, si
18: notre
9: je veux dire,
18: boussole,
9: de boussole, voilà. C'est ça qu'il ne faut pas perdre de vue non plus.
18: Non, il ne faut pas le perdre de vue. En revanche, il y a quand même toute l'étude des calottes glaciaires qui a montré l'évolution du climat au cours des derniers millénaires. Et ce que l'on constate très clairement, c'est que même dans des phases de réchauffement qui ont existé avant, là on va 1000 fois plus vite que les cycles naturels. Et donc ça, c'est lié à l'impact de l'homme.
9: Derrière cela, derrière ces événements météo, Chloé Nabédian qui occupe les prévisionnistes, mais aussi les collectivités locales. On est la radio de la proximité, on le voit bien, comment on anticipe, comment on essaie de rafraîchir les villes. Il y a cette nature que vous observez, nature qui vous a vu grandir, vous qui êtes originaire de Castres, c'est la nature du Tarn, vous qui vous apportez au départ.
18: Oui, et là, la chaleur est absolument incroyable. Ils ont eu même des très, très gros orages. On est vraiment dans la météo extrême, c'est ça, le réchauffement climatique. C'est pour ça qu'on parle même plus de dérèglement climatique, parce que c'est la température mondiale qui se réchauffe, mais localement, en fait, c'est une météo qui devient extrême, que ce soit pour les orages, la pluie ou la sécheresse et la chaleur, oui, avec ces situations de blocage qui sont maintenant de plus en plus importantes.
9: La météo, mais aussi la nature et l'environnement vous fascinent. Est-ce que c'est lié justement à cet environnement local, de proximité d'enfance que vous avez cultivé, Chloé Nabédian?
18: Oui, depuis toute petite, j'ai eu la chance d'être entourée de personnes qui étaient plongées dans la nature, qui m'ont transmis cette passion pour la nature, la découverte des arbres, de ce qu'il y avait dans la forêt, la fameuse cueillette des champignons que je faisais avec mes grands-parents. Donc oui, bien sûr.
9: Le rythme des saisons, ça vous l'avez éprouvé.
18: Le rythme des saisons, je l'ai bien connu. Après, moi, ma passion vient aussi des phénomènes exceptionnels de la nature depuis toute petite. Donc j'étais toujours fascinée par ça et j'ai cultivé ça finalement en grandissant.
9: Qu'est-ce qui vous fascinait enfant justement? Mais on va développer ce que vous avez offert à vos lecteurs dans vos différents ouvrages.
18: C'était ce côté un peu de science-fiction ou d'irréel. Enfin, les aurores boréales, lorsqu'elles arrivent dans le ciel, la première fois que je les ai vues, elles m'ont provoqué une émotion immense parce que je ne m'attendais pas à voir ce spectacle de la nature. On a l'impression qu'il y a quelque chose de limite mystique là-dedans. Lorsque vous voyez ces orages et la foudre qui éclate, qui est extrêmement puissante, vous vous sentez vraiment tout petit face à la nature. Ça vous a permis de comprendre pourquoi et comment ça marche. Cette curiosité est arrivée comme ça.
9: Vous qui avez publié récemment La Nature, justement, entre science et mystère aux éditions du Rocher, vous décrivez ce livre comme une invitation au voyage et à l'aventure en regardant ces phénomènes naturels, en nous engageant à écouter ce que la nature aussi a à nous dire, comme s'il y avait une mémoire finalement dans cette roche, dans cette géologie, une mémoire du temps et des choses d'avant. Voilà.
0: Oui, c'est vrai que ces mystères de la nature, c'est avant tout cette part d'émerveillement, donc de voir des choses extraordinaires qui sont en train de se passer, d'essayer de comprendre pourquoi est-ce qu'elles arrivent. Et lorsqu'on commence à creuser dessus, on se rend compte que c'est une terre en fait qui est en train de se transformer, d'être résiliente, de s'adapter aussi au changement climatique ou à la pollution de l'homme. Et alors, ce qui m'a le plus, c'est qu'il y a même des formes de vie inattendues qui sont en train d'apparaître et qui pourraient donc dépasser l'espèce humaine dans un monde où nous, on ne pourrait plus vivre.
9: Par exemple,
0: à Dalol, en Éthiopie, on pensait que c'était des grandes vasques flots, c'est même la couverture du livre. C'est extrêmement acide, très salé, une chaleur absolument hallucinante aux alentours de 50 degrés. Donc, on pensait que la vie là-bas n'était pas possible et on a découvert des archées. Donc, c'est une espèce, c'est un micro-organisme qui est aussi récent que l'espèce humaine. En revanche, eux, ils s'adaptent totalement aux conditions extrêmes, là où l'être humain ne pourrait pas le faire.
9: Micro-organisme, il en est question dans votre ouvrage, de la Namibie au cœur du désert du Namib, au cœur gelé de la Sibérie. La nature et l'environnement qui sont des moteurs aujourd'hui et qui vous poussent à les explorer sur différents médias, notamment sur les réseaux sociaux. Et vous avez développé, justement, vous êtes en train de le faire sur YouTube, sur Instagram, sur TikTok, votre format Amazing Chloé. Alors, dites-nous d'abord cette interjection, d'où elle vient, parce que c'est intéressant.
0: Amazing Chloé, ça vient de ma rencontre avec les chercheurs sur le terrain lorsque je partais en documentaire. Et un chercheur sur un sujet précis peut consacrer toute sa vie à comprendre ce qui est en train de se passer. Et lorsqu'on découvre ce phénomène ensemble et qu'il m'en parle, il me disait regarde Chloé, c'est incroyable. Donc eux, ils parlent en anglais, donc c'était Amazing Chloé, look. Et donc on était vraiment dans cet état d'esprit où ils me regardaient avec leurs yeux d'enfant pour m'exprimer un phénomène auquel ils consacraient vraiment toute leur vie.
9: Oui.
0: Et j'ai voulu revenir sur ça, sur ce format. C'est pour ça qu'il s'appelle Amazing Chloé. C'est parce qu'à la fin de chaque vidéo, la promesse que vous allez dire, c'est Amazing Chloé en fait, de ce que vous allez voir. Et l'idée, c'est d'aller découvrir toutes les facettes cachées de la nature et d'essayer de comprendre la science qui se cache derrière. Et à chaque fois, j'essaie de faire le lien par rapport à nous. Qu'est-ce que ça nous apporte de savoir tout ça? Qu'est-ce qu'on pourrait en apprendre finalement de cette nature?
9: Oui.
0: Et comment l'être humain est en train de l'utiliser aussi pour s'adapter?
9: C'est un monde que vous voulez explorer, le monde de Chloé, au fond, qui nous émerveillerait. Puis alors, je vous ai entendu parler aussi du fait que quand on parle nature et climat, en général, on en parle justement de manière un peu fataliste, très angoissante à tout le moins. Vous avez envie justement de redonner du beau, de l'émerveillement et d'y croire.
0: Et d'y croire, c'est vrai que là, on parle énormément justement de la météo et du climat, parce qu'il y a une catastrophe qui est en cours actuellement avec cette canicule qui est en train d'arriver, qui est totalement inattendue pour la saison, mais on prend pas forcément le temps d'en parler justement dans ce cas-là de plus extraordinaire et de beau. Et c'était vraiment quelque chose qui me tenait à cœur, parce que je pars du principe qu'on ne peut pas continuer à vouloir protéger quelque chose qu'on connaît mal, qui ne nous touche pas, qui ne nous procure pas des émotions. On a toujours l'impression qu'on est à côté de la nature. L'être humain a toujours séparé les deux, alors qu'en fait, on fait partie de cette nature et nous, on ne peut pas vivre sans elle. Elle peut parfaitement vivre sans nous, mais l'inverse, en revanche, n'est pas du tout possible. Et donc, l'idée, c'était de se reconnecter à elle, de remontrer qu'elle est extraordinaire et d'avoir envie de nouveau d'agir.
9: Est-ce que vous serez en France ou beaucoup à l'étranger pour ce format?
0: Ah là, ce format, pour le moment, je suis en France, à Paris, avec des vidéos qui ont déjà été tournées. Donc, on est vraiment dans la vulgarisation scientifique. Et même les premiers formats longs sur YouTube qui vont basculer là à la rentrée, pour le moment, ça reste de la vulgarisation.
9: Avec beaucoup d'images, évidemment. Une forme de pédagogie adaptée à tout public. On a une enfant ici en studio, Lily, qui est très à l'écoute. Et voilà, tous les enfants aussi pourront avoir accès à cette science et à cet émerveillement.
0: Oui, alors ça a été la première surprise des retours. Ça fait à peine 2 semaines que j'ai lancé ce format. En fait, je pensais que c'était peut-être plus le cœur des gens qui me suivaient sur les réseaux, donc c'était plutôt la tranche des 35-55. Et là, je me rends compte que lorsque les vidéos qui sont en train de buzzer actuellement, notamment sur la cascade sous-marine ou les séquoias albinos, ce sont les 13-25 qui sont vraiment centrés sur ces vidéos.
9: Oui.
0: Et donc, il y a vraiment les enfants, effectivement, les plus jeunes qui sont intéressés par ça, qui ont envie de comprendre. Et donc, je vais vraiment pouvoir m'intéresser à eux, particulièrement ces prochaines semaines.
9: Ça commence quand, première vidéo? Vous la publiez quand?
0: Alors, ça a déjà été publié. C'est déjà la 4e qui est sortie.
9: D'accord.
0: Et demain, il y aura la toute nouvelle sur la foudre volcanique, parce que ça pourrait même être à l'origine de la vie sur Terre. Ces volcans qui créent leurs propres éclairs, et donc j'en parle demain.
9: Chloé Tabédian est avec nous. Amazing Chloé, cette nouvelle chaîne YouTube pour apprendre la science et ce qui se cache derrière d'incroyables phénomènes. Pour changer de support, vous devenez youtubeuse, vous touchez aussi, vous lisez un public à partir de 13 ans. Et puis, je n'oublie pas que dans vos différents métiers et fonctions, vous êtes aussi à la Fondation pour la Nature et l'Homme, dont vous êtes vice-présidente. On a eu le plaisir d'ailleurs de se rencontrer rentrée. Oui. On en parlera bientôt sur cette antenne pour dans le jury J'agis, je plante. Voilà ce que vous pouvez nous en dire un petit mot, Chloé, parce que c'était un beau moment.
0: Oui, c'était un très beau moment. C'est des écoles, des enfants de la France entière qui ont participé à ce concours J'agis, je plante, avec des professeurs ultra impliqués qui ont vraiment créé un projet pédagogique qui a duré toute une année pour apprendre, remettre la main dans la terre, comprendre justement l'intérêt de cette biodiversité. Il y en a plein qui faisaient même des petits abris pour les animaux, d'autres qui étaient beaucoup plus centrés sur l'intérêt de la haie, des arbres qui pouvaient les nourrir. Et donc, il y avait toute une connaissance qui était partagée à travers cette action très précise et on voyait justement concrètement que ça changeait les enfants. Il y en a même qui parlaient d'un bien-être retrouvé pour certains d'eux.
9: Oh, et dans la France entière.
0: Et dans la France entière.
9: Des candidatures très, très inspirantes. Chère Chloé, pour terminer, vous vous définissez comment, vous, aujourd'hui ?
0: Je pense que je reste toujours journaliste. Ça, c'est vraiment mon cœur de sujet et de la vulgarisation scientifique. Ce que j'aime avant tout, c'est pouvoir transmettre la connaissance de ces chercheurs qui n'ont pas forcément une fenêtre ouverte sur les médias. Et l'idée, moi, c'est de transmettre justement tout ce qu'ils sont en train d'accomplir aujourd'hui. Et il faut continuer à croire en la science et croire en ces chercheurs.
9: Merci, chère Chloé Nabédian. Amazing Chloé, votre nouveau format. Et puis, vos ouvrages aux éditions du Rocher, pour la plupart, le dernier en date, La nature entre science et mystère. Merci beaucoup.
0: Wendy. Thank you.

0: empêcher le pistolet de se raccrocher correctement. Résultat, vous faites le plein, vous reprenez le volant l'esprit tranquille, mais l'escroc arrive derrière, il reprend le même pistolet, il fait le plein lui aussi, mais c'est vous qui payez puisque la pompe à essence n'a pas détecté que vous aviez fini. Le pistolet, pour elle, n'a pas été raccroché. Alors parfois c'est une petite vis, comme pour Denis, parfois c'est une boulette en papier ou une boulette en alu.
1: Conseil numéro 1 pour éviter ça, Aude, il faut toujours demander le ticket de caisse.
0: Voilà, tout simplement, c'est d'ailleurs ce que conseille Denis, notre auditeur, et il a raison. Le ticket de caisse, c'est la garantie que c'est bon pour la machine, la transaction est bien terminée. Il y a aussi ceux qui attendent patiemment que l'écran leur dise « Merci de votre visite et à bientôt ». Bonne méthode aussi. Une variante de cette arnaque, c'est quand le voleur vient vous voir directement. Il est souriant, il est sympathique, il a, dit-il, oublié sa carte bleue. Il vous propose un petit billet en échange de quelques euros dans son réservoir. Vous croyez qu'il a fini, il fait semblant de raccrocher le pistolet, mais une fois que vous êtes parti, le voilà qui continue de se servir allègrement jusqu'au plafond autorisé. Rendre service à la station-service, ce n'est malheureusement pas très conseillé.
1: Aude Razo, vos bons conseils, c'est pas vrai, à retrouver également sur ici.fr. Bel après-midi à l'écoute de votre radio, la proximité, l'info locale, la musique, la bonne humeur, c'est pour vous en ce lundi de Pentecôte, et je vous dis à demain, 13h.
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4: 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Ici Berry vous propose une très bonne idée de sortie, surtout avec ses fortes chaleurs, température très estivale, alors pourquoi pas passer l'après-midi ou la journée sur le lac d'Aiguzon en naviguant sur les bateaux électriques sans permis. C'est idéal pour les familles de 5 à 7 personnes. Écologique et économique, c'est une découverte en pleine nature, très dépaysant, avec l'harmonie de naviguer sans bruit. C'est pas génial franchement ça? Une balade familiale ou romantique, eh bien vous pourrez vous restaurer en plus sur place, avec divers restos autour du lac, découverte, bien-être, harmonie. Le club nautique d'Aiguzon Chantôme vous offre le meilleur accueil en partenariat avec Ici Berry pour une belle balade sur l'un des plus beaux lacs de la région. 50 ans, voilà un bel anniversaire, les 50 ans de Renault Sport. 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Pour les amateurs de voitures de légende, c'est le rendez-vous à ne surtout pas manquer.
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0: Bonjour à tous, votre espace musical, ça commence maintenant jusqu'à 17h. De la musique au programme, mais également de belles balades à faire avec notre ami Philippe Véron qui se balade dans le Berry. Des pages d'histoire qui se tournent en compagnie de Denis Hervier, le Berrichon dans le texte également, en dernière partie d'émission. Très belle journée à tous, vous êtes à l'écoute d'Ici Berry.
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2: Nous sommes à Tournon-Saint-Martin, petite commune située à la frontière de la Vienne, qui est aussi une porte d'entrée idéale vers les paysages aussi paisibles que variés. Ici, la nature s'impose en douceur et invite à la flânerie, offrant mille et une balades à réaliser à pied ou à vélo pour s'immerger dans l'authenticité du Berry. Le village, traversé par la Creuse, déploie ses charmes au fil de l'eau. Une promenade sur les berges s'impose, d'autant que la rivière, parfois vive, parfois tranquille, rythme les saisons et attire de nombreux oiseaux. À l'aube ou en fin de journée, il n'est pas rare d'apercevoir un héron cendré ou une famille de canards glissant sur le miroir de l'eau. Le vieux pont de pierre témoigne de siècles d'histoire, offre un panorama exceptionnel sur les toits de la ville et les prairies alentours. Pour les amateurs de randonnée, les sentiers balisés du parc naturel régional de la Brenne ne sont qu'à quelques pas. Le pays des mille étangs, comme on le surnomme, se découvre aisément depuis Tournon-Saint-Martin. Les chemins serpentent entre landes et plans d'eau, dévoilant à chaque détour une diversité écologique exceptionnelle.
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2: En empruntant le circuit des étangs de la Gabrière, on traverse une mosaïque de milieux humides, refuge de tortues cistudes, de libellules et d'orchidées sauvages. Au printemps, la nature explose de couleurs et de chants, transformant chaque balade en une véritable immersion sensorielle. Les passionnés d'histoire et de patrimoine ne seront pas en reste. Sur les hauteurs du bourg, la chapelle Saint-Mandé, discrète mais émouvante, raconte la ferveur d'antan. Un peu plus loin, la boucle qui mène vers le hameau de Bousset longe l'ancien moulin, témoin de l'importance de la Creuse dans la vie locale. Tournon-Saint-Martin est aussi un point de départ pour des balades à vélo, notamment en direction d'Angles-sur-Langlin, classé parmi les plus beaux villages de France. Le trajet ponctué de champs et de sous-bois permet de découvrir un patrimoine rural préservé et des sites naturels remarquables comme la réserve ornithologique de la Brenne. En toute saison, donc, la région invite à ralentir et à se laisser porter par la beauté simple de ses paysages. Qu'il s'agisse d'une marche matinale dans la brume, d'une pause gourmande dans une boulangerie de village ou de l'observation patiente d'un martin pêcheur, chaque balade autour de Tournon-Saint-Martin promet des moments de sérénité et de découverte. Prendre le temps de s'y perdre, c'est assurément renouer avec l'essentiel.
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0: Excellent après-midi à toutes et à tous. Vous écoutez ici Berry, votre radio de l'Indre et du Cher. Dans un instant, c'est le rendez-vous des infos de 14h, info nationale et internationale.
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2: Un ado de 16 ans interpellé à Rennes au lendemain de la découverte du corps d'un garçon de 12 ans au pied d'un immeuble à 10 minutes à peine du centre-ville sur les bords de la Vilaine. Il avait une serviette de bain mouillée nouée très serrée autour du cou. Une enquête pour meurtre est ouverte. L'été, en mai, il fait quasiment 30 degrés ou plus partout en France. Ça va durer jusqu'à samedi. 18 départements sont en vigilance jaune à la canicule aujourd'hui dans le sud-ouest. Le mercure atteint 32 à 36 degrés. Un dôme de chaleur qui a fait une victime, un homme mort pendant une course à pied. Dimanche à Paris. Si vous êtes un peu au ralenti aujourd'hui, c'est la faute à une nuit très très chaude. On a battu des records à Lorient, dans le Morbihan. Le thermomètre n'est pas descendu en dessous de 20 degrés, à l'opposé à l'est des records battus à Mulhouse, avec plus de 18,5 degrés cette nuit. Pour la deuxième fois en 6 mois, la patronne de la CGT dans le collimateur de la justice, Sophie Binet, est mise en examen pour diffamation après des propos tenus contre Tefal, le groupe qu'elle accusait de mener une répression patronale violente. Sur les cours de Roland-Garros, 9 Français engagés sous la chaleur parisienne aujourd'hui. Arthur Rinderknecht vient de se qualifier pour le deuxième tour face à l'Autrichien Rodionov. On attend 2 duels franco-français. Gaël Monfils dispute ce soir son dernier tournoi de Roland-Garros face à Hugo Gaston. Avant cela, place à la rencontre entre Hugo Humbert et Adrien Manarino. Résultats et programmes à retrouver sur ici.fr.
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1: Dôme de chaleur dans l'Hexagone et le Berry n'y échappe pas. Le soleil est la star du jour, rarement éclipsé par quelques nuages élevés. On est 10 à 15 degrés au-dessus des normales de saison, 32 degrés à Iguron des Védins, 33 à Argenton-sur-Creuse, 34 degrés à Châtillon-sur-Indre, La Châtre, Aubigny-sur-Nerre, Dun-sur-Oron, 35 à Valençay, Châteauroux-Bourges, Saint-Amand-Montrond, 36 degrés à Vierzon et à Issoudun, le maximum aujourd'hui. Un ciel clair la nuit prochaine, 20 degrés de moyenne. Et demain, eh bien, on se prépare à vivre le même scénario qu'aujourd'hui. Bel après-midi.
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0: J'espère que tout se passe bien, votre après-midi se poursuit tranquillement à l'écoute de nos programmes sur Ici Berry, la radio de l'Indre et du Cher. Prochain rendez-vous dans quelques instants, ce sera les trois chansons françaises à la suite avec un trio d'artistes francophones. Et c'est offert par Ici Berry.
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2: 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Au programme, théâtre de rue, musique berrichonne branchée, défilé nocturne, manège gratuit, jeu d'antan, dog dancing s'il vous plaît, et balade à dos d'âne. 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

0: Vous êtes à l'écoute d'Ici Berry, la radio de l'Indre et du Cher, votre radio locale. On va faire un point sur l'information dans un instant. Ce sera le Flash Info de 15h sur Ici Berry.
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2: Il fait très chaud aujourd'hui et ça va durer jusqu'à samedi. Selon Météo France, la vigilance jaune canicule est étendue à 18 départements, une bande allant du Finistère aux Hautes-Alpes. Paris et sa petite couronne sont également concernés. Carte à retrouver sur ici.fr. Prudence avec ces fortes chaleurs, avec les efforts physiques. Hier, un homme est mort lors d'une course à pied à Paris. On a battu plusieurs records cette nuit à 6h. Ce matin, par exemple, il faisait encore plus de 20 degrés à Lorient. Les investigations se poursuivent à Rennes, en bord de Vilaine, au pied d'un immeuble où a été retrouvé le corps d'un garçon de 12 ans avec une serviette de bain mouillée autour du cou. Un adolescent de 16 ans arrêté ce matin est en garde à vue. 15 personnes mises en examen après la rixe de jeudi soir à Paris impliquant une centaine de supporters de l'OGC Nice. Ces violences avaient fait 16 blessés, dont un au pronostic vital engagé. Ce drame en Gironde, un homme de 53 ans s'est immolé ce matin sur son lieu de travail devant une entreprise agricole au nord de Bordeaux. Il est hospitalisé en urgence absolue, brûlé à 80% après s'être aspergé d'essence. D'après les premiers éléments, il souffrait de dépression. Deux duels franco-français à suivre cet après-midi à Roland-Garros. C'est du tennis, bien sûr. D'abord Hugo Humbert face à Manarino, puis à 20h15, Gaël Monfils affrontera Hugo Gaston. La Monf joue son dernier Roland, ce qui promet une belle ambiance sur le Philippe Chatrier. Toujours côté français, Arthur Hinderknecht s'est qualifié tout à l'heure pour le deuxième tour. Programme et résultat sur ici.fr.
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1: Dôme de chaleur dans l'Hexagone et le Berry n'y échappe pas. Le soleil est la star du jour, rarement éclipsé par quelques nuages élevés. On est 10 à 15 degrés au-dessus des normales de saison, 32 degrés à Igurande et Védin, 33 à Argenton-sur-Creuse, 34 degrés à Châtillon-sur-Indre, La Châtre, Aubigny-sur-Nerre, Dun-sur-Oron, 35 à Valençay, Châteauroux, Bourges, Saint-Amand-Montrond, 36 degrés à Vierzon et à Issoudun, le maximum aujourd'hui. Un ciel clair la nuit prochaine, 20 degrés de moyenne. Et demain, eh bien, on se prépare à vivre le même scénario qu'aujourd'hui. Bel après-midi.
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0: J'espère que tout se passe bien. Votre après-midi se poursuit tranquillement à l'écoute de nos programmes sur Ici Berry, la radio de l'Indre et du Cher. Prochain rendez-vous dans quelques instants, ce sera les trois chansons françaises à la suite avec un trio d'artistes francophones. Et c'est offert par Ici Berry.
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2: 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La maison Jour de Fête à Sainte-Sévère vous propose une expo hors les murs sur la place du marché consacrée à l'influence de George Sand dans le monde du cinéma. 20 panneaux sur les nombreux films et téléfilms qui se sont inspirés de ses œuvres, mais aussi de sa vie. Dans les années 70, François Le Champy ou La Petite Fadette ont été adaptés pour la télévision. Le premier film sur George Sand et ses amours a été tourné en 1910. Il s'agit de Chopin et Georges. Exposition à voir jusqu'au 1er novembre prochain. Faites vite quand même.
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0: D'ici quelques instants, on va vous proposer le Flash Info de 16h. En attendant, musique sur Ici Berry, votre radio locale de l'Indre et du Cher. Bel après-midi à tout le monde.
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2: L'enquête avance à Rennes. On apprend cet après-midi qu'une mineure de 15 ans est placée en garde à vue. Ce matin, c'est un ado de 16 ans qui a été interpellé au lendemain donc de la découverte du corps d'un garçon de 12 ans au pied d'un immeuble, à 10 minutes à pied du centre-ville sur les bords de la Vilaine. Il avait une serviette de bain mouillée nouée très serrée autour du cou. Une enquête pour meurtre est ouverte. Un déchaînement de violence au bord d'un terrain de foot amateur. Ça s'est passé à Sifour dans le Var. Un éducateur de 48 ans a été violemment agressé hier par le père d'un joueur de l'équipe adverse, frappé au visage. Notamment, il souffre d'un hématome cérébral. Il est hospitalisé en soins intensifs à l'hôpital de la Seyne-sur-Mer. L'été, en mai, il fait quasiment 30 degrés ou plus partout en France. Ça va durer jusqu'à samedi. 18 départements sont désormais placés en vigilance jaune à la canicule. Dans le sud-ouest, le mercure atteint 32 à 36 degrés, un dôme de chaleur qui a fait une victime, un homme mort pendant une course à pied dimanche à Paris. Pour la deuxième fois en 6 mois, la patronne de la CGT dans le collimateur de la justice, Sophie Binet, est mise en examen pour diffamation après des propos tenus contre Tefal, groupe qu'elle accuse de mener, je cite, une répression patronale violente. Sur les cours de Roland-Garros, 9 Français engagés sous la chaleur parisienne aujourd'hui. C'est bon pour Arthur Rinderknecht, qualifié pour le deuxième tour. 2 duels franco-français au programme, avec notamment ce soir Gaël Monfils qui dispute son dernier tournoi de Roland-Garros face à Hugo Gaston à 20h15. Résultat à retrouver sur ici.fr.
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5: Dôme de chaleur dans l'Hexagone et le Berry n'y échappe pas. Le soleil est la star du jour, rarement éclipsé par quelques nuages élevés. On est 10 à 15 degrés au-dessus des normales de saison, 32 degrés à Iguran des Védins, 33 à Argenton-sur-Creuse, 34 degrés à Châtillon-sur-Indre, La Châtre, Aubigny-sur-Nerre, Dun-sur-Oron, 35 à Valençay, Châteauroux-Bourges, Saint-Amand-Montrond, 36 degrés à Vierzon et à Issoudun, le maximum aujourd'hui. Un ciel clair la nuit prochaine, 20 degrés de moyenne. Et demain, eh bien, on se prépare à vivre le même scénario qu'aujourd'hui. Bel après-midi.
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0: Bel après-midi à toutes et à tous. Notre rendez-vous tout de suite, c'est avec l'histoire et Denis Hervier qui nous conte une époque, un personnage ou encore un événement précis qui s'est passé dans le Berry.
1: Si vous imaginez la sorcière du Berry comme une vieille harpie édentée, perchée sur un balai, avec un chat noir sur l'épaule et un chaudron qui fume, eh bien vous vous trompez.
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1: À Montmorillon, en 1599, le sorcier porte des chausses bien taillées et c'est signé de son nom, car les vrais ennemis de Dieu sont des notables. Alors je voudrais bien que vous m'expliquiez, Jean-Pierre Sureau, vous qui êtes le spécialiste de la question, qui sont ces notables qui sont accusés de sorcellerie?
3: Il y a une sorte de rumeur, de vague, on dirait aujourd'hui, il y a un buzz médiatique, mais c'est un peu le même principe. Ces gens sont avant tout des gens qui ont un certain pouvoir. Alors, on a un notaire. Le notaire, à l'époque, c'est l'homme qui, dans les campagnes plus ou moins reculées, détient le savoir écrit. Il note donc, outre les actes des particuliers, des formules de guérison, des formules d'association de plantes et de prières. Il détient une sorte de savoir dont la communauté a besoin.
1: Ça va au-delà du notaire du XXIe siècle.
3: Absolument. Le notaire qui est parfois un curé. Oui, le curé, ben, c'est souvent le seul qui sait écrire tout quotidiennement. Ce personnage joue un rôle irremplaçable dans la communauté.
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1: Le notaire qui est inculpé, c'est un notaire d'où?
3: Alors, le notaire, il est de Brosse à Chaillac. Mais le procès va être bloqué à cause des troisièmes catégories de notables qui sont inculpés, des curés, parce que les curés ont aussi énormément de savoir. Ils connaissent beaucoup mieux que les ruraux paysans la procédure judiciaire. Et dans la mesure où en France, il y a une peine afflictive, c'est-à-dire une peine qui touche le corps. Ça peut être la mort, mais même une marque au fer ou le fouet, il y a un droit d'appel.
1: Le droit d'appel se fait sur Paris.
3: Il se fait au Parlement de Paris. Mais les curés, eux, se défendent. On saisit l'évêque de Poitiers et le procès est bloqué.
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1: Le rendez-vous incontournable de l'après-midi, ce sont nos trois chansons françaises à la suite. Et c'est ce qu'on vous propose d'ici quelques minutes avec un trio d'artistes francophones avec des succès actuels ou des succès passés. Trois chansons françaises à la suite dans quelques minutes sur Ici Berry.
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0: Les sorties en Berry, c'est par ici et c'est tout de suite avec le Berry Express.
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2: Au programme de votre Berry Express, une balade en bateau électrique et les 50 ans de Renault Sport. Ici Berry vous propose une très bonne idée de sortie, surtout avec ses fortes chaleurs, température très estivale, alors pourquoi pas passer l'après-midi ou la journée sur le lac d'Aiguzon en naviguant sur les bateaux électriques sans permis. C'est idéal pour les familles de 5 à 7 personnes. Écologique et économique, c'est une découverte en pleine nature, très dépaysant, avec l'harmonie de naviguer sans bruit. C'est pas génial franchement ça? Une balade familiale ou romantique, eh bien vous pourrez vous restaurer en plus sur place, avec divers restos autour du lac, découverte, bien-être, harmonie. Le club nautique d'Aiguzon-Chantôme vous offre le meilleur accueil en partenariat avec Ici Berry pour une belle balade sur l'un des plus beaux lacs de la région. 50 ans, voilà un bel anniversaire, les 50 ans de Renault Sport. Vous avez rendez-vous au musée d'automobile de Valençay, vous allez découvrir jusqu'au 30 juin prochain 60 voitures légendaires, de la Dauphine Gordini à la Clio, en passant par la Mégane RS. Renault Sport est né en 1976 de la fusion entre Alpine et Gordini. Pour les amateurs de voitures de légende, c'est le rendez-vous à ne surtout pas manquer.
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1: 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Et chaque jour, vous le savez, Denis Cousin est notre professeur de berrichon. Berrichon dans le texte, c'est tout de suite.
2: Oh, y a un bretteux que se pointe au Borio. Prépare un chantieux.
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2: Un chantieux, ça dépend des places. C'est l'entame du pain, ou ben le pain entamé. Quand que c'est pas le demi-pain, qu'on coupe le matin, puis qu'il faudra qu'il suffise jusqu'au lendemain. Dans tous les cas, un bretteux, un mendiant, vous remerciera ben d'y avoir donné un chantieux. De nos jours, je mangeons quasiment plus de pain. Mesdames, dans le temps, on connaissait pas la budget. On achetait du pain de 2 livres, ou ben du gros pain, du pain de 4 livres. La boulangère, elle vous mettait un ch'ti par-dessus, un tignon de pain qu'elle vous donnait, pour le cas où son pain, il aurait pas tout à fait le poids. Il y avait aussi des places où qu'on achetait pas de pain, mais où qu'on le faisait à la maison. Ça s'appelait le pain de tuisse. La tuisse, ça était à la fois la dose de farine que fallait pour faire de la pâte pour avoir du pain toute la semaine, mais aussi la tuisson qu'on faisait à la maison, s'il y avait un four à pain, ou ben chez le boulanger, ou qu'on emmenait les pâtons dans des paniers. Si ça restait de la pâte, on faisait des grignaudes, des bouts de galette sèche, que ben souvent, on croquait brûlante à la sortie du four. Eh oui, les grignaudes, ça se grignote à grignodin. Une fois cuites, les miches à Durin 8 jours. On les enveloppait dans un linge, puis on les jeuchait sur les chalapins qu'on pendelait aux solives. Ou ben, on les serrait dans l'arche, qu'il fallait tenir bien fermé pour pas que les souris venaient ronger le pain. Avant de couper un chantiot, on faisait une croix sur le pain en quelcoutio. Ah, puis il fallait pas reposer la miche à l'envers, ça porte malheur. Le pain, c'était précieux. Au goûter, il y avait souvent plus de chantiot que de pidance. Puis il fallait tout manger, pas question de laisser un rougeon. Adam, si vous gaspillez les chantiots, vous pourrez ben vous retrouver sans le sou, puis que vous soyez à pain cherché.

0: L'après-midi passe très vite quand on a de la bonne musique avec nous. Dans un instant, 17h, les infos locales et nationales. Et puis vous retrouverez tous vos programmes habituels jusqu'à 19h avec des rendez-vous jeux, des rendez-vous musicaux, culturels également et de la bonne humeur. Le tout, c'est sur votre radio locale. Ici Berry. À bientôt.
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0: séquence reggae de ce milieu d'après-midi. Jimmy Cliff associé à Bernard Lavillier, Mélodie, Tempo, Harmonie. Bienvenue à vous tous.
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0: Et merci d'avoir choisi Ici Berry, votre radio locale. Il est 17h. Ici Berry première sur l'info locale. Voici les infos présentées par Manon Klein. Bonsoir Manon.
2: Bonsoir Manu, bonsoir à tous.
0: 25 records de chaleur battus ou égalés en centre Val-de-Loire.
2: Oui, d'après l'association Météo Centre, il fait chaud, mais le pire est encore à venir. Le pic est attendu mercredi ou jeudi. Pas de vigilance canicule pour le moment pour l'Indre et le Cher, mais une bonne partie de l'ouest de la France est concernée pour la première fois à cette période de l'année. 8 départements sont placés en vigilance orange demain. C'est inédit pour un mois de mai. Face à cet épisode exceptionnel, le ministre de l'Intérieur, Laurent Nunez, demande au préfet d'adapter tout de suite la sécurité et les secours des événements qui accueillent du public ces prochains jours, en extérieur comme en intérieur. Une adolescente de 15 ans placée en garde à vue après la mort d'un enfant de 11 ans à Rennes, retrouvée avec une serviette de bain nouée autour du cou sur les rives du cours d'eau de la Vilaine. Elle s'est présentée spontanément au commissariat. Un autre mineur âgé de 16 ans a déjà été placé en garde à vue. Elles, les deux, ont été aperçues en compagnie de la victime sur les lieux des faits dans l'après-midi du drame hier. Une sortie de route dans le Cher cet après-midi, juste avant 15h, à Béribouy, juste au nord-ouest de Bourges. Le conducteur de 22 ans a été blessé, mais sans gravité, il a été transporté à l'hôpital. La réaction du député de la 3e circonscription du Cher, Loïc Carvran, après l'annonce du décès de l'une de ses collègues, Béatrice Bellamy, députée de Vendée, morte d'un cancer à 59 ans. Tout le groupe Horizon est sous le choc de cette terrible nouvelle, écrit Loïc Carvran sur le réseau social X. La présidente de l'Assemblée nationale annonce un hommage à venir au sein de l'hémicycle.
0: Un duel 100% français en ce moment à Roland-Garros.
2: Ouais, en tennis, Hugo Humbert mène de 2-7 pour le moment face à Adrian Manarino. Autre français sur un autre court, Terence Atman est pour le moment à égalité avec l'Australien Thanasi Kokkinakis, 2-7 partout. C'est encore le tout premier tour de la compétition, mais c'est déjà fini pour le Suisse Stan Wawrinka. Vainqueur de ce tournoi en 2015, il est éliminé dès le premier tour, donc pour son dernier Roland-Garros. On n'a rien à changer, on a juste à continuer. Les mots de l'entraîneur du Bourges Foot, Sandrine Jacquet, avant le dernier match de la saison des féminines. Elle vise la montée en deuxième division. C'est accessible, puisqu'elles sont premières pour le moment à 2 points de leur dauphin avant la dernière journée de championnat dimanche à domicile contre QRM, Quevilly, Rouen Métropole. En revanche, l'aventure se finit en 16e de finale pour les rugbymen d'Issoudun, battus 41-31 par mes yeux au match retour hier. Ils s'étaient déjà inclinés à l'aller et joueront donc toujours en Fédéral 3 la saison prochaine.
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2: Il fait chaud Manu cet après-midi.
0: On commence déjà à souffrir et ce n'est qu'un début. Une météo on ne peut plus facile à résumer du coup en ce lundi de Pentecôte. Du soleil en Berry, des températures bien au-dessus des valeurs de saison. Un thermomètre qui voit rouge demain, 17 à 20 degrés à notre réveil, histoire d'aérer la maison avant les fortes chaleur et ensuite on reste au frais si on peut évidemment. 34 à 37 degrés prévus ce mardi après-midi et ce beau temps, et si on peut parler de beau temps parce qu'il fait beau quand même malgré tout, ce beau temps il va durer jusqu'au week-end prochain, c'est ce qu'on annonce. Merci beaucoup Manon, à tout à l'heure.
2: À tout à l'heure.
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0: Tous aux abris, il fait si chaud aujourd'hui. Je vous propose une programmation musicale climatisée pour ce lundi de Pentecôte. Avec à venir, Police, Charles Doré et souvenez-vous, les Communards, You Are My World.

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0: 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Un concert et un film, mais d'abord, Fabrice Tiercy, vous nous proposez dans votre 3 plus du jour un atelier ludique pour les plus petits.
1: Mercredi, pour vos petits-enfants de 6 à 12 ans, je vous propose l'atelier Soldat, c'est quoi cette affiche ? Tous les mois, à Bourges, le musée du train et des équipages militaires propose une activité. Et pour ce mois de mai, vos petits-enfants vont prendre en main le papier, y mettre tout ce qui leur passe par la tête et repartir à la fin avec ce souvenir militaire, créatif et ludique. L'atelier mercredi 14h à Bourges, au musée du train et des équipages militaires. Vendredi à Châtillon-sur-Indre, regardez La Venue de l'Avenir, le film de Cédric Lapiche.
2: Vous êtes tous les descendants d'une femme née en 1873, Adèle Meunier, née Vermillard.
3: Je sais pas, enfin, on est quand même une famille que je connais même pas, c'est bizarre, non ?
2: La maison est restée fermée depuis 1944.
1: Le réalisateur de Salade grecque raconte dans La Venue de l'Avenir l'histoire d'une trentaine de personnes qui ne se connaissent pas et qui a en commun une maison en héritage. Adèle, c'est son prénom, va être la personne qui relie tous ces gens. Quatre d'entre eux vont progressivement retracer sa vie. Je vous laisse en savoir plus vendredi 18h, Châtillon-sur-Indre à l'Office de Tourisme. Samedi, dans le Cher à Saint-Amand-Montrond, laissez-vous porter par des notes de soul et de funk avec Malaga.

0: Les deux sœurs Lorina et Sacha, originaires d'Auvergne mais aussi de l'archipel de la Guadeloupe, vont vous envoûter et vont créer une bulle de douceur avec leurs instruments et leurs voix dans leur quête que nous entendons dans les paroles. Elles sont à Saint-Amand-Montrond, à la pyramide des métiers d'art, samedi 20h30.
1: C'est pas mal ça, merci beaucoup Fabrice, on va suivre vos conseils. Parmi les nombreuses sorties culturelles en Berry cette semaine, vous noterez cette sortie à la carrosserie Meynier à Saint-Amand-Montrond avec un one woman show, Gonzesse. On en parle avec Solène Mercier, la directrice de la Carro, qui est mon invitée à 18h15.

Oshi, je partirai à suivre le Berry Express et Décibel juste après la formation Ensemble contre le Sida et un indémodable tube pop-rock. Quelle balade, Give a Little Bit. Supertramp dans moins d'une minute.

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0: J'espère que vous avez apprécié Super Tramp sur Ici Berry.
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0: Ici Berry qui vous propose une très bonne idée de sortie pour ce long week-end de Pentecôte, hein, et ces températures estivales, pourquoi pas passer l'après-midi ou la journée sur le lac des Gusons. Il fait super chaud, allez vous rafraîchir. Il est encore temps du côté de Chambon, sur ce lac des Gusons, en naviguant sur des bateaux électriques sans permis, idéal pour les familles. Il y a des catamarans de 7 places aussi sur place, toutes sortes de bateaux. C'est écologique et économique, une découverte en pleine nature, très dépaysante. Et là, vous allez naviguer sans bruit. C'est super sympa. Faites le déplacement à Aiguzon et vous le savez, il y a tout plein de choses à découvrir dans ce coin-là, évidemment. Autre idée, pourquoi pas, cette fête de la cocadrille à Alonie, on est dans le Cher, hein. Sibérie, partenaire de cette fête, prêt pour le réveil du monstre du Berry. C'est samedi prochain, de midi à 2h du matin, Alonie ressuscite sa créature mythique, immortalisée par George Sand lors d'une rêve culturelle, hein, totalement gratuite au programme. Et il y a du théâtre de rue, de la musique berrichonne, assez branché, hein, des défilés nocturnes, manège gratuit, jeux d'antan, il y a tout à découvrir. Des balades à dos d'âne, également à partir de 22h samedi soir. Vivez ce show, un véritable show. Il y a aussi un show laser immersif, un grand bal populaire. Ça se passe du côté d'Alonie pour cette fête de la côte Cocadrille, pour être précis, c'est ce samedi.
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0: Avec Lynn Renaud pour conclure, la marraine ensemble contre le sida, sa raison d'être.
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0: Toute l'actualité musicale, c'est avec Émilie Mazoyer dans Décibel. Ce lundi, on fait de la place pour France Gall et Michel Berger, Jean-Louis Murat, Christophe Willem et le groupe Scorpion.
2: Salut tout le monde. Émilie au rapport pour votre dose quotidienne d'actualité musicale. Nous ne souhaitons pas bon anniversaire, mais plutôt eine schöne Geburtstag au rocker allemand Klaus Meine. Mais si, vous le connaissez même sehr gut.

Mine, le chanteur du groupe Scorpion, a 78 ans aujourd'hui et il a aussi bien vieilli que ce slow qui tue, Still Loving You, numéro 1 des ventes il y a un peu plus de 40 ans et qui va bientôt résonner dans les stades chez nous. Scorpion en concert le 14 juillet à Lyon, le 17 à Paris et le 20 à Strasbourg, Phil Spass. Ce grand garçon à la voix d'or et à l'humour ravageur avait été affectueusement surnommé la tortue par les jurés de la Nouvelle Star en 2006. 20 ans plus tard, Christophe Willem est de retour dans les starting blocks pour son 7e album, dont voici le premier extrait. D'accord.

M-A-I-M-E, jeu de mots, c'est très Christophe Willem ça. Vivement la suite. Chez les sept nains, il aurait été grincheux. Et dans le village en champignons, sans aucun doute, le schtroumpf grognon. Jean-Louis Murat avait ses têtes et ses humeurs, c'est sûr. Et après tout, pourquoi pas, hein, il n'est écrit nulle part que les artistes doivent être super sympas. Non, leur but, c'est de nous donner du beau à voir, à écouter. Et pour ça, Murat, c'était pas le dernier. Si je...

Jean-Louis Murat nous a quittés il y a pile 3 ans, le lendemain de la mort de Tina Turner, ce qui fait qu'il n'a peut-être pas reçu tous les hommages qu'il méritait. On se rattrape avec Tour de France 2022, un album live et inédit de l'ultime tournée de Jean-Louis Murat. Disque posthume donc, et pourtant débordant de vie, avec une voix de crooner qui file des frissons. Ça vient de sortir et c'est splendide. On connaît le thème du prochain numéro de la revue Schnock. Rendez-vous dans les maisons de la presse et en librairie le 3 juin pour tout savoir sur l'histoire, les influences, les anecdotes, les chansons et les amours de France Gall et Michel Berger. Je sens qu'on va se régaler.

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0: Sibérie, vos chansons préférées toute la journée, les Rolling Stones. Start Me Up.
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0: On va le rejoindre. Il est dans les champs, apparemment. Du côté peut-être de Vatan. On le salue. Bonsoir, Tom.
2: Bonjour, Manuel.
0: Ça va bien, Tom ?
2: Bien, et vous ?
0: Bon, la journée est terminée. Je crois que vous étiez étudiant en agriculture ?
2: Oui, exactement.
0: Bon, vous êtes où, là ? Vous êtes sur les moissons ?
2: Là, actuellement, on foin.
0: Vous faites le foin, c'est ça ?
2: Oui.
0: Il fait, il fait chaud.
2: Animaux.
0: Ben oui, il fait très très chaud, j'imagine, ça va pas être facile là pour vous aussi. Hein.
2: Eh ben heureusement qu'on a la climatisation parce que.
0: Mais maintenant il y a la clim
2: dans les
0: machines agricoles, oui, heureusement, hein, parce que c'est vrai que là, ces températures à venir, ça va pas vous faciliter la vie. Bon, Tom, on fait une petite pause et on vous offre votre radio. Est-ce que vous avez la radio dans votre tracteur là, dans votre.
2: Bien sûr, c'est pour ça que je vous appelle.
0: Eh ben voilà, on adore. Donc on vous équipe, là ça sera pour vous personnellement une radio. Celle-ci, elle est connectée, hein, un poste de radio vintage, connectée Bluetooth. Elle est belle comme tout cette radio, vous allez pouvoir écouter ici Berry dans de bonnes conditions. On vous souhaite une belle fin de journée, merci de nous être fidèles et bon courage pour la suite, Tom.
2: Merci beaucoup.
0: À bientôt.
2: Au revoir.
0: Au revoir. Et côté souvenir, ce morceau, étonnant. Katrina, vous vous souvenez de ce groupe ? Bah, c'est pour vous, c'est rien que pour vous.

On a été vous le chercher à celui-là, Katrina on the waves, walking on sunshine. 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On retrouvera au milieu des animaux en direct, hein, entre 9h et midi, Philippe Véron et Maxime Daniel. Découverte de cette incroyable réserve animalière au cœur de la Brenne durant 3h jeudi matin. Restez à l'écoute. L'info locale revient à 18h dans 10 minutes, hein, après le nouveau Gaëtan Roussel et un titre qui va nous rendre nostalgiques.

0: Jean-Jacques Goldman, pas toi, dans une grosse minute.
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0: Gaëtan Roussel, tout s'en va.
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0: Vous écoutez ici Berry, vous avez fait le bon choix, votre radio locale, il est 18h. Ici Berry, première sur l'info locale, voici le journal présenté par Manon Klein. Bonsoir Manon.
2: Bonsoir Manu, bonsoir à tous.
0: L'épisode de chaleur ne fait que commencer, mais déjà plusieurs records sont battus en Berry.
2: 16 records battus aujourd'hui dans l'Indre et le Cher d'après l'association Météo Centre Val-de-Loire. 36,5 degrés relevés cet après-midi au Blanc, 33,5 à Bourges, températures les plus élevées jamais relevées pour un mois de mai. Pour vous rafraîchir, vous avez peut-être profité vous aussi de ce jour férié et des nombreux points de baignade Berrichon. Il y avait du monde, notamment à Saint-Genoux. Justine et Nicolas ont fait la route depuis Châteauroux pour faire trempette.
3: Je gonfle un paddle pour passer l'après-midi un peu là, profiter de l'eau.
4: Au soleil, le ciel bleu, le plan d'eau, c'est vrai que c'est top. On passe une belle après-midi. On va se baigner, ensuite on va se poser, petit apéro, très important aussi, le pique-nique avec les enfants, et puis ensuite paddle, et puis bronzette. Dans le désordre, bronzette, on va dire qu'après ça sera baignade, paddle, apéro.
3: Ah bah oui, c'est un avant-goût des vacances là quand même. Il y a eu un changement de temps radical là, entre l'ascension et puis la Pentecôte, ça fait du bien.
4: Oui, c'est férié donc on profite aussi de la journée de repos.
3: On reprend demain.
4: Dans l'Indre, il y a des beaux coins pour s'amuser et pour profiter.
5: Allez, deux minutes plus tard, on fait un point d'étape. Comment ça se passe alors ?
3: Elle est bonne, ça fait du bien, impeccable. Que du bonheur.
4: Pareil, très bonne. Très bien là. Maintenant, ça va être l'apéro.
2: Il y a un peu de fraîcheur, hein. Rien que le bruit, ça fait du bien. Pour le moment, l'Indre et le Cher sont épargnés par la vigilance canicule, mais une large partie ouest de la France est déjà concernée. C'est inédit pour un mois de mai. Demain, 8 départements sont placés en vigilance orange. Le ministre de l'Intérieur demande au préfet d'adapter immédiatement les dispositifs de sécurité et de secours de tous les événements accueillant du public, événements sportifs, culturels ou autres, en extérieur comme en intérieur.
0: Deux adolescents interpellés à Rennes après la mort d'un enfant de 11 ans.
2: Un enfant retrouvé hier au bord du cours d'eau de la Vilaine au pied d'un immeuble avec une serviette de bain mouillée, serrée autour du cou. Une jeune fille de 15 ans et un adolescent de 16 ans sont entendus par les enquêteurs. Ils ont été aperçus en compagnie de la victime l'après-midi du drame. Un conducteur de 22 ans transporté à l'hôpital de Bourges cet après-midi après une sortie de route à Berry-Bouy. Il est blessé mais heureusement sans gravité. Des insultes sexistes, homophobes, des sifflements dans la rue. Vous avez peut-être déjà été témoin de ce genre d'actes. Pour lutter contre le harcèlement de rue à Châteauroux, le dispositif Demandez Angela est en train d'être déployé. Ça permet en fait d'identifier des lieux refuges, des commerces par exemple, où le personnel est formé pour recevoir et accompagner les victimes. Une première réunion de sensibilisation est prévue demain. On vous explique et on vous met toutes les infos pratiques sur ici.fr.
0: La déception, le visage fermé du tennisman français Terence Atman.
2: Battu à l'instant à Roland-Garros, défaite 3-7 à 2 au bout du suspense face à l'Australien Thanasi Kokkinakis. Juste avant lui, son compatriote Hugo Humbert s'est imposé en 3-7 face à Adrian Manarino. C'était un duel 100% français. Et puis lui, c'était son dernier Roland-Garros. Le Suisse Stan Wawrinka, vainqueur de ce tournoi en 2015, est éliminé aujourd'hui dès le premier tour. 90 minutes, voilà ce qui sépare les footballeuses de Bourges de la montée en seconde ligue, l'équivalent de la Ligue 2. Les Berruyères sont premières du championnat avec 2 points d'avance avant le dernier match de la saison ce dimanche. Elles reçoivent Quevilly Rouen Métropole, 11e sur 13 au classement. Leur entraîneur Sandrine Jacquet ne s'enflamme pas, mais elle se félicite tout de même d'une très belle saison. Écoutez-la.
6: On finit troisième la première année, deuxième l'année d'après. Le président m'a dit, écoute, c'est bien, il faut toujours viser plus haut. Et plus haut, c'était la première place. Donc, si ce n'était pas pour cette année, c'était pour plus tard. Voilà, c'était du moyen terme. Après, l'objectif, c'était le très haut niveau et le très haut tableau. Voilà, on a atteint cet objectif déjà, d'ores et déjà en tout cas. On va surtout rien changer, on va continuer sur ce qui nous fait performer. Humilité, travail et comme je disais, ancrage dans le moment présent et pas plus loin. Évacuer toute forme de pression parasite ou quoi que ce soit. On n'a rien à changer, on a juste à continuer.
7: Et vous, vous n'êtes pas imaginé dimanche 17h à sauter partout avec vos filles et ça y est, nous y sommes. Là, vous dites, oh là là, on n'en est pas là.
6: Chaque chose en son temps.
2: Sandrine Jacquet, l'entraîneur des joueuses de Bourges, elle répond à Sylvain Rogy.
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2: On le disait, Manu, il a fait très chaud cet après-midi. On en sent encore les effets là d'ailleurs en début de soirée. Hein.
0: Avec tous ces records battus et notamment Berry. Oui, ça ne fait que commencer. On va souffrir encore dans les jours à venir du soleil, des températures bien au-dessus des valeurs de saison. On vous l'a précisé. Un thermomètre qui voit rouge, notamment demain en matinée. Il va falloir aérer hein, très tôt le matin pour faire rentrer un peu de fraîcheur. 17 à 20 degrés à notre réveil. Et ensuite, il va falloir rester au frais, hein, puis boire beaucoup. 34 à 37 degrés prévus ce mardi après-midi en Berry. Et ce beau temps va durer jusqu'au week-end prochain inclus. Hein. Voilà, merci beaucoup Manon.
2: Et ben de rien, bonne soirée à vous.
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0: Et bien du coup, ici Berry a branché la clim. Ce lundi de forte chaleur, on vous rafraîchit musicalement. À venir, Paul Young, M. Pokora et Julien Clerc, ce n'est rien.

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2: 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Il y aura un autre top d'ici 19h.

0: Le dernier M-Pokora en date, quand même. 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Direction Saint-Amand-Montrond ce soir. Bonsoir Solène Mercier.
1: Bonsoir Manu.
0: Directrice de la Caro, le théâtre de la carrosserie Meynier à Saint-Amand-Montrond, qui termine sa saison en fanfare avec notamment un one-woman show ce vendredi soir, Gonzesse, avec une certaine victoire sur scène.
1: Oui, Victoire Gillardin. En fait, c'est une jeune qu'on a eue, qui a fait ses premiers pas au théâtre chez nous et qui s'est formée en stand-up à Paris et qui vient nous montrer son stand-up à elle.
0: Son truc à elle, dénoncer avec panache les injustices sociales des oubliés, on va dire de la France d'en bas. Hein.
1: Ouais, puis elle raconte le quotidien, bah voilà, comme des stand-upers, c'est-à-dire qu'elle raconte le quotidien à sa manière, à sa vision à elle, et elle ose être franche, on va dire ça comme ça. Elle veut avoir un vocabulaire un peu cru, mais voilà, on y va, dans l'humour à fond.
0: Bon, Gonzesse, c'est ce vendredi soir au théâtre de la carrosserie Meynier à 20h30. Autre temps fort pour cette fin de saison, la fête de la Caro, traditionnelle fête de la carrosserie Meynier, du 11 au 14 juin, qui est, allez, on va dire, en quelque sorte, une mise en lumière des talents et des envies de vos équipes.
1: C'est ça, c'est tous nos groupes amateurs de l'année, enfin qui ont travaillé depuis septembre, qui terminent là en juin et qui présentent leur création de l'année. Donc il y a du théâtre, enfants, ados, adultes, on a un groupe de clowns, on a un groupe de théâtre d'impro, j'en oublie. Enfin bref, du coup c'est toutes les créations amateurs, donc du jeudi 11 jusqu'au dimanche qui présentent leur création. Et on a un spectacle professionnel aussi, oui, ce samedi soir qui s'appelle « Mange la vie avec les doigts » de la compagnie Boca Abierta. C'est une bouffée d'air, une bouffée de bonne humeur dans ce monde un peu grisâtre en ce moment. Du coup, ça fait vraiment du bien et c'est musical, un peu chorégraphique aussi, circassien. Enfin, c'est un peu un ovni, c'est difficile à décrire, mais c'est juste une bulle de bonheur.
0: Une scène partagée ce samedi soir 13 juin avec cette compagnie professionnelle.
1: Et ben du coup, ils clôturent un peu le samedi soir. Oui. Enfin, il y a quand même une boum, hein. On aime bien les boums, donc c'est une boum à la fin. Mais c'est histoire d'avoir un temps fort aussi en plus dans cette belle fête de la Caro.
0: C'est un partage de tous les chantiers amateurs qui ont eu lieu cette saison à la Caro, des chantiers dans toutes les disciplines. Hein. On pourrait rajouter les arts plastiques, la musique, vous le disiez, oui, théâtre d'impro. Tout est représenté sur scène sur 4 jours. On va terminer avec un spectacle de rue le 19 juin prochain, avec l'arrivée de l'été. Hein.
1: Oui, eh ben, du coup, c'est dans le cadre des pieds d'immeuble. On aime bien faire des spectacles dans le quartier prioritaire. Là, on sera au quartier des Buissonnets, du coup, à Saint-Amand, avec le spectacle « Ils vécurent heureux et sirent... » Non, c'est l'inverse. « Ils vécurent enfants et eurent beaucoup d'heureux. » Je vais y arriver. De la compagnie Alsand. Et c'est un très beau spectacle. Ils reprennent les contes de fées et tout ça, d'où le titre. Où je me mélange toujours, mais c'est un très beau titre pour ce spectacle parce que c'est vraiment ça. Ils reprennent les classiques de tous les contes qu'on connaît. Ils en font un spectacle très drôle, très musical, pour petits et grands, même les grands, des messages très intéressants. Du coup, voilà, on aime bien ces spectacles.
0: Génial, on adore ça. Le 19 juin prochain, et des spectacles de rue, il y en aura tout un tas tout au long de l'été du côté de Saint-Amand-Montrond, proposé par la Caro. Solène Mercier, ça a été un plaisir. Merci beaucoup et à très vite.
1: À très vite, Manu.

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0: Musicalement, les minutes qui vont venir seront riches en surprises avec Eros Ramazzotti et le tout nouveau Christophe Maé, La Lune, dans quelques secondes.
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1: Un style reconnaissable, Christophe Maé, la lune.
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0: 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Un petit mot, tiens, concernant l'association Que Choisir Ensemble, qui vous donne rendez-vous samedi prochain, place Voltaire à Châteauroux, pour découvrir les services de cette association Que Choisir Ensemble. Des conseils, gestion de litiges, notamment toute la matinée, quiz et jeux vous attendent à Châteauroux, place Voltaire, donc samedi prochain.
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0: Le feu Vianney associé à Kenji Girac.
1: 2.
0: Allez, c'est l'heure des coulisses télé et du choix du jour de Patrice Gascoigne. On va s'intéresser à un documentaire à découvrir sur la plateforme Prime Video consacré à l'affaire Céline Giboire.
1: 2 millions de personnes regardent les vidéos de Max Keyes sur YouTube, mais ce jeune homme qui s'est spécialisé dans les faits divers débarque cette fois à la télé.
2: Est-ce que vous pensez que c'est le point de départ de la disparition de Céline ?
3: Moi, c'est ce que j'ai pensé dès le début.
1: Je vous mets direct dans l'ambiance de l'affaire Céline Giboire, série documentaire passionnante en 3 épisodes déjà disponible sur la plateforme Prime Video. Max Keyes nous propose une vraie contre-enquête sur l'affaire Céline Giboire. Une jeune fille de 16 ans qui disparaît de son lycée à Rennes et que l'on découvre morte en contrebas d'une falaise à Saint-Malo, enfin plus précisément retrouvée à plusieurs dizaines de mètres de son point de chute.
4: Et donc la théorie serait qu'elle aurait rampé pour arriver 32 mètres plus loin.
5: Ça paraît possible ou pas ?
6: Totalement impossible.
1: Et pourtant, les policiers retiennent la thèse du suicide, théorie totalement réfutée par la famille. Cette contre-enquête a obligé le youtubeur Max Keyes à sortir de son studio pour aller sur le terrain, rencontrer les protagonistes de l'affaire. Qu'est-ce qui a été le plus difficile dans ce nouvel exercice, Max Keyes ?
7: Alors, ce qui a été le plus difficile dans ce nouvel exercice, ça a été pour la première fois de voir vraiment une famille de victimes, de voir leur douleur et de la ressentir aussi à travers les questions qu'on pose. Par exemple, moi, ce qui m'a beaucoup marqué, c'est quand on a pu avoir Laura Giboire, la sœur jumelle de Céline, et qu'on a pu lui poser des questions. Dès la première question, en fait, elle a fondu en larmes. On est près de 15 ans après le meurtre de Céline, et on comprend à travers la famille, quand on les voit à travers la caméra justement et qu'on leur pose des questions, que la douleur est encore tellement vive. Et c'est un exercice qui est très difficile la toute première fois de réussir à trouver les bons mots, de poser les bonnes questions. Donc ouais, c'est ça qui a été vraiment difficile dans ce nouvel exercice, c'est d'avoir vraiment la famille en face de soi.
1: Max Keyes sur le terrain pour comprendre ce qui est vraiment arrivé à Céline. Lui qui, plus jeune, regardait Faites Entrer l'Accusé, bien aujourd'hui, il est produit par les producteurs de Faites Entrer l'Accusé. L'affaire Céline Giboire disponible sur Prime Video. Quant à moi, je reviens aux affaires demain pour de nouvelles coulisses télé.
0: Merci Patrice. Berrichon est fier de l'être. Rencontre dans un instant avec Olivier. Il habite Gargilès. Il a plein de choses à nous confier sur ce Berry qu'il aime tant. On le retrouvera juste après. Les Bangles, Eternal Flame.

0: Ici Berry, vos chansons préférées toute la journée. Vous êtes fier de votre Berry, vous le dites chaque jour, sans filtre et souvent avec beaucoup d'enthousiasme. Olivier fait partie du casting ce lundi férié et il évoque ses coins préférés et ce qui le rend heureux en Berry.
1: Eh bien, c'est un peu le fait que sans sortir de notre Berry, on arrive à voir un tas de choses complètement différentes et qu'on peut prendre énormément de plaisir à moins d'un quart d'heure de chez soi.
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0: avec la collaboration d'Étienne Dao, le dernier, Vanessa Paradis, les épines du cœur. Dans quelques minutes, les infos, et juste après, vous retrouverez Laurent Petit-Guillaume et son rendez-vous 100% années 80, et cela jusqu'à 20h, 20h décibels, l'émission présentée par Émilie Mazoyer. Et ce soir, Émilie recevra Pascal Obispo, et cela dès 20h. Belle soirée, à demain.
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0: Yann Scheller, je vous rappelle juste notre jeu hein, cette semaine. 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
0: Il est 19h, l'heure des infos, je vous dis à demain, belle soirée à vous tous.
2: On n'en a pas fini avec ce dôme de chaleur. Demain, 8 départements passent en vigilance orange canicule, 20 restent en vigilance jaune. Bonsoir Fabien Fourel.
3: Bonsoir Marine.
2: C'est tout simplement du jamais vu pour un mois de mai.
3: Oui, la France n'avait jamais parlé de canicule, ni jaune, ni orange avant le mois de juin, mais plusieurs centaines de records ont bien été battus ou égalés ce lundi. 30 degrés partout en France quasiment, excepté au bord de la Manche. Certains profitent, mais beaucoup s'alarment désormais à notre micro ici.
4: C'est une grande source d'inquiétude. On a beaucoup de troupes de canicules, plus longues, plus chaudes, plus nombreuses, sur des périodes plus longues de l'année.
5: Je ne supporte plus avec l'âge arrivant aussi. Hein. Il fait tellement chaud dans les appartements.
6: C'est pas évident, on ouvre les fenêtres, mais en fait, ça ne fait pas trop d'effet. On n'a pas de clim non plus. On ne sait pas de quoi l'avenir est fait. Et on sent que c'est de plus en plus contraignant. Quoi.
3: Et l'épisode météo va durer au moins jusqu'à samedi, selon les dernières prévisions.
2: Mais qui dit vague de chaleur, Fabien, dit aussi pic de pollution.
3: Oui, 68 départements concernés ce lundi par une qualité d'air dégradée, deux polluants, les particules fines et l'ozone qui rendent la vie difficile des patients aux poumons fragiles. Frédéric Le Guillou, pneumologue et président de l'association Santé Respiratoire France.
7: C'est deux irritants, deux polluants en même temps pour les voies respiratoires, ce qui aggrave l'inflammation dans les voies respiratoires et ce qui aggrave la pathologie respiratoire sous-jacente.
3: Et il est donc conseillé d'éviter des activités sportives, voire de rester à l'intérieur pour les plus fragiles.
2: Merci Fabien Fourel pour ces précisions. Pour faire face, Laurent Nunez, ministre de l'Intérieur, demande au préfet de s'adapter, d'annuler par exemple des événements si besoin, après la mort d'un coureur à Paris hier. Prudence aussi si vous voulez vous rafraîchir cet après-midi dans le Finistère, sur la presqu'île de Crozon. C'est un homme de 67 ans qui est mort noyé, retrouvé inconscient dans l'eau. La température la plus chaude relevée en France aujourd'hui, c'était à 17h à Osgore, dans les Landes, avec 36,9 degrés, juste derrière 35,7 degrés à Saint-Jean-de-Luz et Nantes, sur la troisième marche du podium, avec un thermomètre à 34,8 degrés. Dossier complet sur notre site ici.fr. Deux adolescents placés en garde à vue à Rennes après la mort d'un enfant de 11 ans. On a retrouvé son corps au bord de la rivière La Vilaine. Il avait une serviette de bain mouillée nouée très serrée autour de son cou. Les deux mineurs en garde à vue, un garçon et une fille, sont âgés de 16 et 15 ans. Dans le Var, un éducateur sportif est en soins intensifs ce soir après une agression très violente hier à la fin d'un match. Ce père de famille de 48 ans, bénévole pour s'occuper de l'équipe de Sifour, a été violemment pris pour cible par un parent de l'équipe adverse de Sanary. Précision signée Sophie Glotin.
8: Un papa, semble-t-il mécontent des décisions de l'arbitre, s'en est pris directement au coach du club de Sifour-le-Brusque. Il l'a notamment frappé au visage devant les enfants et les autres parents médusés. L'éducateur bénévole a été pris en charge par les pompiers, d'abord hospitalisé à la Seyne-sur-Mer pour un hématome cérébral et plusieurs fractures au visage. Il a depuis été transféré en soins intensifs à l'hôpital Sainte-Anne de Toulon. La police a ouvert une enquête. Pour le moment, les dirigeants du club, extrêmement choqués, n'ont pas porté plainte. Notre priorité, disent-ils, c'est l'état de santé de notre éducateur, un super mec, un super coach. Dans un communiqué, le Sifour-le-Brusque Football Club dit stop à la violence. Quand des adultes transforment un terrain en lieu de haine, c'est tout le football amateur qui souffre. Avant de conclure, nos enfants méritent des exemples, pas des drames.
2: Sophie Glotin, ici Provence. 30 témoignages, 9 plaintes, 5 enquêtes. La pression s'accentue autour de Patrick Bruel, poursuivi pour viol et agression sexuelle. L'artiste de 67 ans doit démarrer une tournée. Il doit passer par exemple à Orléans les 9 et 10 octobre prochains. Et pour certains, pas question d'aller l'applaudir. Naïk et Romain avaient pris leur place en début d'année, mais c'est tout simplement devenu impossible pour ce couple. Romain a même décidé d'écrire au gestionnaire du Zénith d'Orléans.
9: J'ai envoyé un mail à Gail Evans pour exprimer mon désarroi, notre désarroi à tous les deux, en disant qu'on avait pris des places pour ce concert il y a plusieurs mois et qu'on découvrait ce qu'on ignorait. Et j'ai dit que nous n'irions pas et que nous espérions que le concert allait être annulé. Moi, le principe, c'était d'accompagner ma femme pour prendre du plaisir, pour passer une bonne soirée, se réjouir, chanter, etc. Et je ne me vois pas du tout faire ça dans ce contexte-là. Je ne me vois pas du tout applaudir, acclamer quelqu'un qui est poursuivi pour viol, pour agression sexuelle, pour attouchement, c'est pas possible. Puis clairement, le concert va pas bien se passer. C'est-à-dire que je suppose que dans toutes les villes où Bruel va faire un concert, il va y avoir une manifestation. Il va peut-être même que le concert sera perturbé par des gens à l'intérieur qui rentreront pour manifester. Donc, j'espère vraiment que la décision viendra. De mettre fin à tout ça.
2: Une tournée qui doit débuter le 16 juin au Cirque d'Hiver à Paris. Est-ce le dernier match pour Gaël Monfils à Roland-Garros? Le Français de 39 ans affronte un autre Français, Hugo Gaston, 20h15 sur le Châtrier. Dernier tournoi, porte d'Auteuil donc pour Gaël Monfils. Ce sera son 19e. Son meilleur résultat reste une demi-finale en 2008 perdue face à Roger Federer.
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0: Une météo, on ne peut plus facile à résumer en ce lundi de Pentecôte. Du soleil en Berry et des températures bien au-dessus des valeurs de saison. Un thermomètre qui voit rouge demain, 17 à 20 degrés à notre réveil, histoire d'aérer la maison avant les fortes chaleurs. Et ensuite, on reste au frais. 34 à 37 degrés prévus ce mardi après-midi. Et ce beau temps va durer jusqu'au week-end prochain. On s'en réjouit. Bonne soirée à tous.
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11: Bonsoir à tous, c'est notre rendez-vous avec la décennie qui a vu nos chansons préférées sur vinyle se changer en CD, nos claviers de Minitel devenir des claviers d'ordinateur et puis nos trois chaînes de télé devenir six. 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
1: Une chanson devenue culte et qui est née grâce au hasard. Cookie Lingler faisait de la musique avec son groupe, mais plutôt en amateur. Un jour, sa voisine de palier, prof d'allemand, lui confie ce texte, Femme libérée. Ça tombe bien, elle avait déjà composé la mélodie. Il l'enregistre, participe à une émission de télé régionale, un producteur parisien tombe dessus, le contacte, signe un contrat, le disque sort. Bah, la suite, vous la connaissez. Et la suite, ici, c'est George Benson, Give Me The Night.
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0: Graziella de Michel, le pullover blanc. Alors là, j'ai envie de dire que c'est l'une des plus belles chansons des années 80. Bah du coup, je l'ai dit. Et bah voilà. Avec ce titre mélancolique qui parle de l'absence, de la perte d'un être cher, Graziella de Michel a ému le public. Résultat, 3e du top 50 en 86. Cette même année, la France perdait une de ses idoles, Daniel Balavoine. Dans un instant, on écoute « Aimer est plus fort que d'être aimé ».
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1: 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Renault Sport est né en 1976 de la fusion entre Alpine et Gordini. 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

0: One More Night, Phil Collins.
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0: Un des plus grands tubes de l'ex-batteur de Genesis. Et d'ailleurs, il a raconté que pour cette mélodie, l'inspiration lui était venue alors qu'il s'amusait avec sa batterie. Une petite récréation qui lui a permis d'être numéro 1 dans le monde et notamment aux États-Unis en 1985. Pour la suite, j'ai choisi un artiste français qui, la même année, rencontre lui aussi un beau succès en s'amusant à répertorier tous les artistes qui l'ont inspiré. Et du coup, il surfe sur des musiques noires. Eh oui, Thierry Pastor.

0: Status Quo in the Army Now. Un titre anti-militariste, une reprise d'un duo hollandais, Bolland & Bolland, qui a permis à Status Quo de renouer avec un succès mondial en 86. Bientôt 20h, dans un instant, c'est Décibel avec Émilie Mazoyer, qui reçoit ce soir Pascal Obispo. Mais avant cela, restons dans les années 80, avec un titre devenu un tube grâce à la BO du film Sailor et Lula, Wicked Game, Chris Isaak, juste après ça.
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1: Et à 20h sur votre radio ici, c'est l'heure de Décibel, toute l'actualité musicale avec ce soir un sacré gang formé autour de Pascal Obispo pour son nouvel album, un album de chansons originales interprété en duo avec Julien Clerc, Francis Cabrel, Zazie, Renaud, Axel Bauer, Michel Jonas, Benabar.
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1: Le nouvel album de Pascal Obispo, c'est Héritage, volume 2. Mais j'ai raté le volume 1, vous demandez-vous, incrédule, car normalement la carrière de Pascal Obispo n'a aucun secret pour vous. Eh bien non, les amis, Jurisprudence Star Wars, le volume 2 de ce nouvel album de Pascal Obispo vient de sortir avant le volume 1, qui arrivera à la rentrée. Mais vous en faites pas, il va tout vous expliquer.
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1: Ce soir, au programme de Décibel, en direct jusqu'à 21h, l'anniversaire du chanteur de Scorpion, la découverte, Monte Marco, vous ne le connaissez pas encore, mais normalement vous allez adorer, et un blind test autour des chansons qui ont marqué l'année 1990. 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Il est pas loin, il est assis à côté de moi. Bonsoir Pascal.
4: Bonsoir, ça va bien.
1: Comment ça va?
4: Oui, bah ça va. L'album est sorti, c'est.
1: Oui.
4: C'est toujours, une joie, parce qu'avec depuis 2 ans et demi, c'est vrai que.
1: C'est un boulot,
4: hein. Travail, ouais, c'est beaucoup de travail. Je pense que les gens qui écoutent de la musique et qui adorent écouter des chansons, je suis pas sûr qu'ils se rendent compte à quel point on passe énormément de temps à s'écouter. C'est d'ailleurs pour ça que je ne m'écoute plus une fois que c'est sorti. J'adore écouter les autres. D'où cet album Héritage, en fait.
1: Bah oui. Ouais. Parce que c'est vraiment des chansons qui sont écrites sur mesure. En fait, c'est la haute couture. Ce que vous avez fait, Pascal.
4: C'est gentil, merci.
1: Mais c'est vrai, c'est de la haute couture, puisqu'en fait, chaque chanteur, chanteuse, et à la fois, bonjour, je parlais de Star Wars, mais c'est aussi un peu les Avengers de la chanson française qui sont là. Et donc, non seulement les textes, ce sont des textes qui leur parlent, et qui ont été associés donc à des mélodies que vous avez composées, des musiques que vous avez composées, en pensant à eux, à leur voix, à ce qui leur correspondrait. Enfin, c'est de la haute couture, et c'est aussi beaucoup d'amour.
4: D'abord, c'est le boulot d'un compositeur de pouvoir s'adapter à l'interprète.
1: Quoique, Gainsbourg, il faisait l'inverse. Hein. Il faisait exprès de taper des notes très hautes pour faire souffrir Jane Birkin.
4: Ouais, mais sauf que là, le problème, c'est que je me suis positionné en tant qu'un compositeur, sauf qu'eux, ils n'avaient pas besoin de moi. Ah. C'est le principe. Parce qu'ils sont aussi auteurs-compositeurs. Oui. En fait, c'est ça le concept, c'est rendre hommage à une stylistique un peu des années 70. Mon album est complètement organique. Un album, comme je dis pour rigoler, INA, intelligence non artificielle.
1: C'est bien.
4: Et le reste, c'est vrai que, voilà, remercier des icônes de ces années-là, et puis des héritiers aussi, comme Bruno Benabar, comme Icar. Alors, pour vous répondre à votre question, parce que, voilà, vous savez pas, peut-être pas pourquoi c'est le volume 2, c'est parce que quand vous enregistrez 26 duos, on répartit un peu en fonction.
1: On fait 2 disques.
4: Ouais. On fait 2 disques, on essaye d'équilibrer entre les plus anciens, les plus jeunes, un peu de génération, etc. Équilibre de générationnel. Et puis surtout que, il faut quand même avoir un peu d'élégance, parce qu'ils sont tous venus quasiment au même moment, dans la période de 2 ans et demi.
1: Ouais.
4: Donc en fait, l'élégance était que le volume qui sortait en octobre s'appellerait le volume 1.
1: Oui,
4: tout simplement.
1: J'aime bien. Oui, mais c'est bien comme ça, ça fait pas. Ah, tiens, il reste un fond du tiroir, on vous le met.
4: Exactement.
1: Là, c'est le volume 1.
4: Surtout que dans le volume 1, il y a.
1: On le dit ou pas?
4: Bah oui, moi à chaque fois qu'on vient.
1: Oui, c'est vraiment pas des noms.
4: On dit. Il y a Véronique.
1: Il y a Véronique Sanson. William Scheller, ouais. Eddie Mitchell, Serge Lama. Donc voilà, vivement la rentrée.
4: Calogero, Robin Cers. Il y a pas mal.
1: Santa, Adjani.
4: Ouais.
1: Ah non, ça va être beau. Mais là,
4: je suis en train de le finir.
1: Voilà.
4: Concentrons-nous sur celui-là,
1: mais de toute façon,
4: oui, c'est beaucoup de travail.
1: Donc effectivement, composer pour des auteurs-compositeurs qui, en plus d'habitude, ne chantent que sur leur propre musique.
4: Ils s'en foutent complètement de vous.
1: Mais
4: voilà.
1: C'est ça. Prenons l'exemple de Cabrel. Il écrit ses paroles, il écrit ses musiques, il est tranquille, il n'a rien à personne. Il est venu chanter. Il faudrait que pleuve l'amour.

0: Alors, comment on drague un Cabrel? Si c'est de la drague, je sais pas.
1: Bah déjà, on se connaît depuis les restes du cœur, parce qu'il est, voilà, on s'est croisés beaucoup. Je l'avais invité déjà pour l'album pour le sida. Et puis là, grâce à l'application, parce que tout a été déclenché par mon application Obispo All Access, que vous pouvez avoir sur Apple Store ou sur Google Play, si c'est, voilà, avec
0: une sur laquelle
1: il y a choses, voilà, je fais une anthologie de la chanson française. Et à chaque fois que je fais une petite anthologie, c'est-à-dire je fais un album sur un artiste,
0: je lui envoie.
1: Ouais. Donc j'ai envoyé à Francis. Est-ce que ça l'a influencé? Je sais pas.
0: Bah en tout cas, ça lui a pas déplu.
1: Le truc, c'est que la qualité principale d'un compositeur, quand il décrète qu'il veut écrire pour quelqu'un, c'est qu'il faut au moins aimer d'abord l'artiste, connaître son répertoire. Donc déjà, c'est le truc. Ouais, c'est la base, quoi. C'est aimer l'artiste. Donc à partir du moment où un artiste sait que vous le respectez, vous aimez son répertoire, vous le connaissez bien, vous chantez, vous produisez pour rien, c'est-à-dire que moi je le fais juste pour le plaisir avec mes sous, ça, peut-être que ça fait quelque chose. Après, je pense que je suis aussi heureux que d'être reconnu par ces artistes, ces auteurs-compositeurs. C'est vrai que c'est un projet un peu ambitieux, mais finalement ils sont venus, donc je suis hyper fier et je suis hyper touché, hyper fier, et je leur en dois une.
0: Il y a Renaud aussi.
1: Ouais.
0: Bah oui, là encore. Alors pareil, Renaud qui chante pas des mots qu'il a écrits.
1: Ouais.
0: Alors ça c'est dingue.
1: Ça n'existe pas, ouais. C'est
0: que chez Obispo qu'il y a ça. Le dernier des rugissants.
2: C'est

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2: 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Le dernier des rugissants. Oh là là, la chair de poule, Pascal.
3: Bah oui, c'est un enfant.
2: Quand il vient en studio, justement, ou quand vous allez l'enregistrer, d'ailleurs, je ne sais pas comment ça s'est passé pour Renaud spécifiquement, mais il y a aussi toute l'admiration. Il y a le Pascal, peut-être gamin, qui écoutait Renaud et tout. Il faut qu'il se taise à ce moment-là, parce que sinon, on est trop fan, on est trop impressionné, non?
3: Alors, au début, quand ça commence, on est comme ça.
2: Ouais.
3: Et après, je deviens un despote.
2: Vous avez engueulé Renaud?
3: Non, pas du tout. Bah, je rigole parce que c'est Pierre qui m'appelle comme ça.
2: Le despote.
3: Non, pas du tout. Mais il me dit, on aurait dit un commandant, ah oui. Quoi.
2: Mais il faut en même
3: militaire.
2: Temps.
3: Et en fait, voilà, le fan laisse place au producteur en studio. Et j'ai de la chance d'avoir un acolyte qui s'appelle Yuri Benaïs qui fait le son, qui mixe. Et puis aussi d'avoir des super musiciens avec qui j'ai fait l'album. Fred Nardin, Romain Saron, Zizou Sadki, Seb Chouard, Michel Aimé, Christophe Deschamps. J'ai eu une équipe de musiciens de folie. Donc ils sont là, donc voilà, tout va bien. Je suis pas tout seul pour dire non.
2: Ouais.
3: Et en fait, l'idée c'est que pour Renaud, je lui ai demandé de parler. Je trouvais que c'était plutôt pas mal d'entendre sa voix parler sur cette chanson, le dernier des rugissants, qui lui va bien. Plutôt ce que ça dit, c'est vraiment lui.
2: C'est Lionel Florence et Pierre-Dominique Burgot qui ont écrit des textes.
3: Ouais.
2: Les textes sont nés avant les musiques.
3: Oui, c'est-à-dire que... En fait, au début, je voulais faire un album tout simplement dans la stylistique des années 70.
2: Un peu comme l'Archipel des séquelles qu'on avait écouté avant.
3: Album, Archipel des séquelles, c'est plus un album de femmes... On mettait en exergue le silence, un peu de jazz.
2: C'était un peu 70s aussi, moi je trouvais. Le duo avec Carla Bruni.
3: Ouais, c'est 70s, mais là on utilisait beaucoup plus de piano, alors d'accord, que là vraiment, ouais. C'est un 70s de 66 à 77 qui est plus basé sur les guitares, okay. Sur les 12 cordes, sur l'orgue. Voilà, c'est vraiment des éléments de langage particuliers à cette période-là, avec des solos de guitare qui sont plus près de George Harrison que de Scorpion. ou de David Gilmour par exemple, voilà, ah ouais. c'est vraiment des éléments de langage de cet album. Donc je suis parti comme ça, et puis après, de fil en aiguille, comme je faisais en même temps les chansons pour des artistes, voilà, je faisais mon anthologie à droite à gauche, je fais des albums comme ça enchaînés. J'ai osé. Je me suis dit oui, c'est ça. La vraie question, c'est si j'osais leur envoyer, et j'ai osé.
2: Et ben vous avez bien fait.
3: J'ai osé, et puis je trouve que ça fait un... Et puis c'est bien, la musique, c'est du partage. Dans un monde qui tend à se fragmenter, et se communautariser, je sais pas si ça existe ce mot.
2: Ouais, s'archipéliser, puisqu'on parlait de l'archipel.
3: Voilà.
2: Des petits archipels.
3: Et en fait, voilà, il y a un peu... Je trouve que l'artiste est là pour faire des ponts justement entre ces communautés, et l'artiste est là pour résister et proposer comme Zazie elle dit aussi, mais il faut qu'on s'aime, quoi. Enfin, ouais. c'est juste le problème. Il faut qu'on s'aime tous, il faut qu'on s'entende tous. Si on s'entend pas, c'est la merde. Donc et un artiste est là pour ça. Moi, c'est pour ça que je fais jamais de, entre guillemets, je parle jamais de politique, parce que je trouve que la politique, c'est super clivant. Faut qu'on choisisse un camp. Je m'en fous de choisir un camp. Enfin, nous, on est nés avec Touche pas à mon pote. On est là pour faire de la musique ensemble. Et quand tu vas travailler dans une autre communauté musicale, artistique, t'apprends des trucs, puisque c'est pas ton domaine. Donc, nous, on n'est pas contre ça. On est vraiment pour chanter ensemble, pour faire de la musique ensemble. Et c'est vrai que cet album, c'est un peu ça. C'est hérité de cette appétence pour l'autre, tout simplement.
2: Alors quand l'autre, c'est Julien Clerc, et que, je vous cite, Pascal Obispo, c'est l'un des plus grands mélodistes français.
3: Ah oui, sans aucun doute.
2: Ouais. Sans aucun doute. Et que donc, vous proposez une chanson qui s'appelle Nénuphar. Alors on va
3: écouter. Dans la merde.
2: Vous vous rendez compte quand même qu'il n'était pas vraiment dans la merde, Pascal Obispo, parce que vous avez bien soigné votre histoire.
1: Ouais.

0: haute couture, de sur-mesure, c'est vraiment ça. C'est-à-dire que vraiment, c'est une chanson de Pascal Obispo, c'est une chanson de Julien Clerc.
1: Mais c'est le boulot d'un compositeur.
0: Ouais, mais là, c'est un exemple criant, c'est un exemple frappant. Et personne d'autre, on peut la filer à personne d'autre, celle-là.
1: Si, on peut la chanter, mais c'est une chanson qui est faite pour Julien.
0: Mais ça s'entend.
1: Enfin, moi, je l'ai fait pour Julien, donc... J'ai tellement de respect pour lui, c'est tellement un gars qui m'a inspiré quand j'ai commencé à faire de la chanson en français, ouais. Après ma période rock évidemment, quand j'ai commencé à mettre les mains dans de la chanson française, d'où la pop, ce que vous voulez, c'est vrai que...
0: Ouais, c'est lui.
1: T'écoutes Julien Clerc, tu dis, oh, c'est compliqué quoi, parce que là il va falloir travailler un peu, et j'ai mis 35 ans.
0: Il est connu pour être intransigeant en studio.
1: Super dur,
0: racontait
1: ouais.
0: qu'il envoyait ouais. bouler Benjamin ouais. Biolay en disant mais enfin c'est pas du tout la note que tu as écrite sur ta partition, c'est n'importe quoi, il faut recommencer et tout. Très Françoise Hardy, très.
1: Ça c'est la spécialité de Benjamin aussi.
0: Ouais, peut-être. Mais alors comment ça s'est passé en studio? Parce que c'est un rêve qui
1: il est très
0: réalité,
1: précis.
0: D'être
1: évidemment qu'il est très précis. On a affaire à un musicien incroyable avec une oreille parfaite. Donc ouais. Comment ça s'est passé? Ben je lui ai fait écouter une chanson, il a voulu en écouter une autre. Je l'ai envoyé par texto. Et en fait, il a gardé la première chanson. Ça tombait bien puisque c'est celle que j'avais vraiment écrite pour lui. Celle d'après, j'ai fait comme si, mais c'était
0: ouais,
1: pas celle-là.
0: C'était
1: la première. Et le truc, c'est qu'on est aussi avec mes camarades en studio, avec Fred Nardin, avec Yuri. Et en fait, ces gens-là, ces génies de la musique, comment dire, sont très, voilà, ils sont précis, c'est mathématique, la musique aussi. D'abord, c'est mathématique, puis après, il y a l'émotion. Enfin, c'est mathématique. Il y a des constructions totalement différentes. Tu peux commencer par un refrain. Ton refrain peut être après, ou tu peux très bien ne pas avoir de refrain, juste avec des gimmicks, etc. Donc, tout ça, il le sait bien, Julien. Quand il vient, voilà, il a choisi cette chanson-là, et honnêtement, c'était un des premiers. S'il refusait, c'est vrai que je pense que j'aurais pas fait l'album, en fait. Enfin, j'aurais pas continué ouais. à demander des duos. Et quand Julien a accepté, je me dis, ah, c'est franchement merci, c'est une vraie reconnaissance. Mais j'avais déjà fait une chanson en pensant à Julien, elle s'appelait Rosa Parks. Faut l'écouter.
0: Ouais.
1: Et quand on écoute Rosa Parks et quand on met
0: écoute Rosa. À la voix de Julien.
1: Et quand on pense à la voix. Je l'avais dit, voilà. Et c'est vrai que, bah, c'est sans doute touchant pour lui. Parce qu'on a envie d'être reconnu par d'autres générations. Et c'est aussi touchant pour moi. Donc, en fait, c'est gagnant-gagnant, cette histoire.
0: En fait, ça se sent, c'est exactement ça. Ça se sent dans tout l'album, dans tout ce volume 2 Héritage, que je vous recommande, hein. C'est ça, c'est que tout le monde est heureux d'être là et tout le monde se donne des choses très positives. Vous ne tirez pas la bourre.
1: Alors non.
0: Que parfois, il y a des duos que je ne citerai pas. Non, mais on sait que c'est toi qui as la plus grosse. Là, ce n'est pas le cas. Vois.
1: Non, mais le truc, c'est que moi, je suis qu'un compositeur qui chante. Donc en fait, je vais pas me mettre au niveau de ces auteurs, compositeurs, interprètes, qui sont aussi des super interprètes. Ouais. En fait, je me mets pas au niveau. Moi, je me mets vraiment dessous et derrière. J'ai pas de souci avec ça. Moi, je veux que la chanson soit belle. Il y a pas de compète. Il y a juste, allez, on va essayer d'harmoniser nos deux voix et essayer de faire en sorte que ce soit la plus belle chanson qu'on ait écrite. À chaque fois, je fais la même chose pour chacun. Quoi, ouais. J'essaye.
0: Ah, il y a pas de compète, mais moi, ma préférée quand même, je le dis, c'est Le Mur. Avec Jonas.
1: Ah.
0: Oh là là.
1: Alors Le Mur, je l'avais écrit, j'étais en train de fabriquer avec Manu Katché et Jean-Yves D'Angelo.
0: C'est le musicien lui.
1: La fantologie, donc sur mon application, l'album Jonas.
0: Ouais.
1: Et au moment de faire ça, je me suis amusé à faire une chanson comme si j'écrivais pour lui. Sauf que je l'ai mis sur l'album Le Beau qui pleut, déjà. Et en fait, au moment où Julien a commencé à dire oui, je dis, oh là là, il faut que je refasse une chanson pour Michel, c'est très, très, très, très compliqué, parce que Michel, et comme Julien, c'est un génie de la composition, et je me suis dit, ben non, j'ai qu'à reprendre la chanson que j'avais fait en pensant à lui, et quand on en a parlé, quand il est venu, on se marrait, je lui dis, bon, excuse-moi, hein, je suis désolé, il me dit, oui, j'ai bien entendu que t'as quand même été fort. Et c'est ça qui est super beau, parce qu'il est venu quand même. Et dedans, il y a vraiment tous les éléments de langage de Michel, quoi.
0: Ah oui, c'est une chanson de Jonas. Avec Jonas.
1: Ouais, c'est ce que j'ai...
0: Fabriqué par Obispo, mais c'est génial.
1: Non, mais c'est ce que j'ai écrit en pensant à lui. Et je l'ai partagé avec lui, voilà. Mais je me mets en retrait, parce que c'est un artiste exceptionnel.
0: Eh ben, on l'écoute. Elle trouve merveilleuse, cette chanson. Pascal Obispo, Michel Jonas, Le Mur. Vous écoutez ici, il est 20h17.

0: 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Que voulez-vous que je vous dise? C'est parfait. Le mur, Pascal Obispo, Michel Jonas sur Héritage volume 2 qui vient de sortir, la peau des chansons.
1: C'est donc, merci. Mais c'est Michel, hein, c'est parce que c'est fait pour Michel en pensant à Michel. Donc il a la responsabilité de ce titre. Et avec les textes, évidemment, Pierre-Dominique Burgot. Tout à l'heure, c'était Lionel Florence, un auteur exceptionnel avec qui je travaille très très bien. Qui comprend ce que je veux, qui comprend ce que je veux dire, qui comprend les gens, qui est vraiment très très très très formidable.
0: Ouais.
1: C'est drôle parce qu'à la fin du mur, là, quand j'écoutais Michel, c'est moi qui lui ai demandé de faire ça parce que c'est ce qu'on kiffe aussi.
0: Son truc de gorge, là, incroyable.
1: C'est ce qu'on, ouais, quand il fait des petites vibes comme ça à la fin des chansons, c'est bon.
0: Eh oui, on y est complètement. Alors, il y a aussi vos fantômes bienveillants, ceux que vous avez aimés, que vous aimez encore, même s'ils sont plus là sur ce disque. Il y a Philippe Pascal, le chanteur de Marquis de Sade.
1: Ah oui.
0: C'est un de vos groupes de jeunesse, quoi.
1: C'est mon groupe
0: hyper formateur.
1: Ouais, c'est ce qui m'a construit.
0: Philippe Pascal était devenu votre ami.
1: Ouais.
0: Il n'est plus là, mais il est là sur l'album. La chanson s'appelle Les Roses.

0: c'est pas la première fois qu'on entend vos voix ensemble. Vous aviez chanté en vrai dans la vraie vie, mais là, de faire ce duo...
1: J'avais trois chansons. On avait fait un album avant qu'il refonde Marquis de Sade avec Franck. Ouais. Voilà, j'ai dû avoir une petite influence aussi parce qu'en fait, ils se sont revenus habiter dans la même ville 15 ans après à mon concert. J'avais fait chanter Philippe, on avait fait une reprise de Marquis de Sade et j'avais invité Franck. Donc, ils s'étaient revus, j'avais un peu déclenché tout ça. J'espère que ça n'a pas signé son départ parce que j'ai toujours une forme de culpabilité par rapport à ça depuis qu'il n'est plus là. Mais donc on avait fait quelques chansons et puis j'en avais gardé trois où il chantait. Il en reste encore une c'est sur, qui est sur mon application, sur un poème de Charles Cros. Là c'est un texte de Lionel Bourg parce que Philippe cultivait des roses, il adorait son rosier.
0: Voilà, c'est important pour vous de le mettre sur ce disque.
1: S'il n'y a pas Philippe, il n'y a personne.
0: Ouais, c'est ça. En fait, c'est la source.
1: S'il n'y a pas Philippe, s'il n'y a pas Franck. Alors, le début, quand j'ai commencé la musique, mais avant, moi, j'étais Marie-Thibert Carpentier. Ouais. Et cet album, il est très comme ça. Il est très, la musique avant Rennes. Mais je ne pouvais pas faire l'album Héritage sans mettre aussi ceux qui m'ont donné envie de la faire physiquement. Donc, c'était Marquis de Sade, c'était Philippe, c'était Franck, Darcel. Et il nous manque sérieusement.
0: Ouais, mais c'est beau qu'il soit là.
1: C'est ce qui m'a construit, donc je veux pas. Y a pas de, moi, j'ai pas de posture. De toute façon, j'ai pas de posture, j'ai pas de carte. Donc, comme j'ai pas la carte, je peux pas avoir de posture. Moi, je suis. Je suis de toutes les musiques. Philippe, il aimait pas tout ça. Il s'en foutait de tous ces trucs-là.
0: Les chapelles musicales.
1: Bah oui, il s'en foutait. C'était la plus grande icône du rock français indépendant des années 80 et 90. Et lui, il voulait que je vienne chanter, jouer du piano avec Marquis de Sade. Je lui dis, mais non, je peux pas. Ce que je raconte toujours, cette anecdote. Je lui dis, mais non, mais l'ami te dit oui, mais le fan te dit non. Tu vas pas avoir Pascal Obispo avec Marquis de Sade, Philippe, c'est pas possible.
0: Les gens vont pas comprendre.
1: J'ai quand même été chanter, il a insisté pour que je vienne chanter au festival des Inrecuptibles. Ouais. C'était chaud.
0: C'était Vanda's Loving Boy.
1: Exactement. Je me suis dit, Philippe, t'es sûr ou quoi? Et il faut que tu viennes et tout. Tu viens. Voilà. Donc ça, c'était Philippe. Et puis voilà. Et puis Michel Delpech. Lui, il était fan de rock. Donc tout va bien.
0: Ouais.
1: Tout va bien. Ils sont tous ensemble avec la même envie de faire de la musique avec la même culture, quoi. Quelque part. Avec des nuances, évidemment. Mais bon.
0: Et vous, ça vous procure un peu de réconfort d'avoir ces bandes-là, de travailler sur les bandes de Delpech? J'imagine, oui, vous l'avez beaucoup, beaucoup aimé, parce que là, carrément, pour l'anniversaire de sa mort, il y a carrément.
1: On a fait un album,
0: voilà,
1: oui.
0: C'est un album. Voilà, il y a Daniel Lévy aussi, ouais. Daniel Lévy, avec qui vous avez fabriqué la comédie musicale de l'an 2000. Les 10 commandements. Et Daniel Lévy, il est là, sur Héritage, la chanson s'appelle L'amour qu'il faut.

0: Daniel Lévy, il est mort hyper jeune, il avait encore plein de choses à faire. Vous aviez peut-être des trucs à faire ensemble.
1: Oui, ben c'est sûr.
0: Est-ce que c'est réconfortant de les mettre dans un disque, dans votre disque ?
1: Ce serait vraiment bizarre de pas considérer qu'il puisse être dedans, en fait. C'est évident que Daniel, c'était une partie de ma vie très importante.
0: Oui. Mais je demande pas si c'est bien, je demande si ça vous fait du bien.
1: Ouais, ça me fait du bien, en même temps ça me fait du mal, mais c'est impossible qu'il soit pas là, quoi. Voilà, okay. J'ai des bandes, je dois le faire. C'est tout. J'ai les bandes de Philippe, j'ai les bandes de Michel Delpech, j'ai travaillé avec lui, j'ai les bandes de Daniel. C'est normal. En plus, cette chanson était sortie d'une manière différente. Il y a 10-15 ans. Elle n'avait pas marché. C'est impossible que cette chanson ne marche pas. Enfin, je veux dire, c'est une super chanson. Et je l'ai refait avec justement la stylistique de cet album. Elle est un peu soul comme ça. Et avec la voix de Daniel, c'est vraiment magnifique. Alors lui, pour le coup, lui, c'est un chanteur. Moi, je suis vraiment un compositeur qui chante.
2: L'amour qu'il faut. Vous allez l'écouter. Ouais. Nous, on va écouter J'étais un ange avec Michel Delpech.
1: Ah, c'est sympa, ouais.
3: Ah, bah, c'est sympa.
1: C'est parce que je voulais qu'il y ait Barbe Olivien dedans aussi.
0: Pourquoi ?
1: J'ai pas mis ma chanson, parce que moi j'ai composé Sans remords ni regrets, pour Michel Delpech,
0: ouais.
1: Que j'ai mis sur l'album Le Chanteur, et j'aurais pu mettre celle-là et la faire en duo. Et je me suis dit non, parce que comme il y a une stylistique, tu vois, 70, je trouve ça pas mal de mettre quand même un auteur qui m'a marqué aussi dans cette construction à l'époque, avant 77, avec des chansons comme Michel, quoi.
0: Ouais.
1: Michel, pour moi, c'est.
0: Oh, oui,
1: ça me rappelle Michel. Quand j'étais. J'étais petit, quoi. J'ai eu des premiers amours là-dessus. Donc, quand j'entends cette chanson, c'est compliqué pour moi. Comme les divorcés.
0: Oh là là. Non, n'allons pas là-dedans. J'étais un ange. Pascal Obispo avec Michel Delpech. L'album s'appelle Héritage et c'est le volume 2.

0: voilà, et l'orgue et la guitare qui se draguent à la fin, c'est beau. Hein.
1: J'ai des musiciens extraordinaires. C'est... Moi, en studio, avant, je jouais un peu, mais je joue plus, là.
0: Ah bah non, pas la peine.
1: Ah bah moi, j'ai des toiles d'araignée sur mes instruments. Moi, je fais que composer. Je suis un compositeur. Je suis là, je dirige un peu. Après, quand ça devient... Quand on doit enregistrer et tout, on entend... Parce que tout est en direct, en fait. Il faut que les gens sachent que c'est comme ça.
0: Donc tous les musiciens ensemble dans le studio.
1: Ensemble, prise 1, prise 2, prise 3, prise 4, prise 4. Et puis après, on les mélange, mais tout est live. Et après, il y a des re-re, donc une deuxième guitare, un solo, comme on a entendu là, ou un solo d'orgue. Mais toute la base est faite en direct. Il n'y a pas 50 pistes, en fait. Il y en a 6. Ouais,
0: c'est ce que vous appelez, la musique, un album organique.
1: C'est organique, ouais. Voilà. C'est super important de ne pas se, comment dire, tomber dans cette saloperie d'une intelligence artificielle qui n'est pas un chemin pour comment dire se construire, en fait. Je suis sûr que c'est vachement bien pour d'autres trucs, la médecine et tout, on attend des choses, des résultats. Mais
0: pour
1: la musique, pour l'art, sérieusement.
0: Héritage est disponible. Le volume

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3: Et dans l'actu musicale du jour, l'anniversaire du chanteur de Scorpion. Ja, wir sprechen Deutsch à la fin de l'émission. Le coup de cœur, là, il se moque de mon accent allemand, Pascal Obispo.
4: Non, pas du tout.
3: J'ai fait LV2 allemand.
4: Moi, j'ai pas du tout fait allemand, mais on chantait en allemand. Marc Hitzel chantait en allemand.
3: C'est
4: mais moi, je suis plus fan de Rammstein.
3: Bah voilà.
4: Dans Scorpion, les cheveux sont trop longs.
3: Du hast. Ce sera tout à l'heure.
4: Yes, ouais, c'est ça.
3: Monte Marco, c'est la découverte. Et puis un blind test autour de l'année 1990. Il y a encore temps de vous inscrire, mais grouillez-vous parce que les places sont chères pour le blind test de ce soir. Normal, c'est l'album de Pascal Obispo qui est à gagner. Héritage, volume 2. 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Alors, je disais qu'il y a aussi des copains, des gens qui n'ont pas le statut de super-héros dont on parlait tout à l'heure de la chanson française, comme Jonas, comme Claire, comme Renaud, comme Cabrel, mais des gens qui sont plus contemporains, on va dire, de votre carrière à vous, Pascal Obispo. Sur
4: pas des gens des années 70, on va dire, voilà.
3: Voilà.
4: 60-70, c'est plus... on va dire, on est plus dans les 90.
3: Voilà, 90, voire 2000, comme Icar.
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1: Alors moi je suis ravie, puis on était avec Icar en direct vendredi soir depuis Marseille pour le concert Corso Mezzo Mezzo.
2: Bravo à Patrick Fiori d'ailleurs, parce qu'il a mis toute son âme pour ça, et franchement c'est, ouais, ça c'est du gros projet, hein. C'est
1: bravo. Icar, comment il débarque sur le projet?
2: En fait, je connaissais, je l'avais vu à la télévision, je le trouvais bizarre à Nouvelle Star.
1: C'est vrai qu'il était bizarre à Nouvelle Star.
2: Il m'a interpellé quand il faisait ses yeux comme ça. Et puis après, je l'avais invité à un séminaire, et puis il n'était pas resté longtemps, séminaire d'écriture. Et puis on s'est recroisés, une émission de télé, et puis il était en pleine rédemption. Donc il a écrit ce bouquin magnifique, ouais, qu'il m'a offert sur sa résilience et sur d'où il est. Il est parti, enfin, il est descendu très très bas, et puis là, il est remonté, et je trouve que il est devenu quelqu'un d'autre, quoi. Et c'est vrai que la personne qu'il est aujourd'hui, ce poète ésotérique, voilà, croyant et sportif aussi.
1: Oui, court en priant. Essayez ça à la maison.
2: il me plaît beaucoup. Je l'ai souvent au téléphone. On s'appelle. Je l'ai appelé d'ailleurs ce matin, juste pour savoir comment il allait après ce concert. Et je serai le 8 avec lui, je lui ai promis que j'irai marcher avec lui 10 kilomètres.
1: Ah oui, c'est vrai qu'il fait sa grande marche. Ouais. 8 juin, ouais.
2: J'espère qu'il y a un bon kiné, genre kiné vélo à la fin pour ça. Me foutre les cuisses dans bon ordre.
1: Un bac avec de la glace.
2: Un bac de glace, ouais, parce que là, ça va être compliqué.
1: Et tout à l'heure, on parlait de cette chaleur qui vous envahit quand Julien Clerc vient chanter, quand Francis Cabrel dit « Ah oui, ça me plaît ». Est-ce que vous réalisez que finalement, vous faites ce genre de cadeau-là aussi à Icar en lui disant « Viens ». C'est marrant, la chanson s'appelle « Viens », mais « Viens » dans cet album.
2: Non, je sais pas. C'est un truc de génération, mais en fait, s'il est là, c'est parce que je respecte son travail en tant qu'auteur et compositeur, et je trouve qu'il a un truc vraiment particulier, et c'est
1: Belle mise en lumière pour lui, n'empêche.
2: Ouais, sans doute. En fait, je lui ai fait écouter des chansons, il a adoré celle-ci, la seule que j'ai écrite en entier, et il m'a dit que c'est parfaitement maladroit. Et c'est pour ça que je t'aime, parce que c'est vraiment toi, quoi. Mais c'est tout cet album, dans cet album, il n'y a que des auteurs-compositeurs. Ou auteur ou compositeur ou les deux, et interprète. Donc non, ils sont là parce que j'aime leur travail, c'est parce que je les respecte. Pour des choses différentes chacun, quelquefois il y en a qui ont le tout, quoi,
1: tout le package,
2: ouais. Tout le package, mais c'est vrai que je l'ai vu sur scène, je trouvais qu'il avait un côté Beko 2.0, j'étais subjugué, je l'avais jamais vu sur scène, je trouve que la scène c'est beaucoup mieux, encore mieux que les disques pour le connaître. Pour ceux qui connaissent pas Icar, il faut aller le voir sur scène et vous allez voir qui est cette personne qui, entre les chansons, vous ennuyez jamais, et sur scène, il est fabuleux. Donc j'aime beaucoup cet homme, aussi bien lui que Benabar.
1: Oui, qu'on a entendu tout à l'heure, il y a Chico.

0: des chansons qui donnent de l'élan. Il y a aussi des chansons qu'on connaît, comme l'archipel des séquelles avec Zazie.
1: Oui, je l'ai refait parce que ouais, je voulais lui donner une...
0: un côté plus guitare.
1: Un style, ouais, plus 70.
0: Ouais.
1: Entre, je sais pas, Simon and Garfunkel.
2: Ouais.
1: Et
0: America.
1: Ouais. C'est là qu'il y a le solo, non? Ah ouais, il faut écouter le début. Ouais, ce côté rock 70, ouais. J'adore.
0: C'est rock progressif, mais avant que ça devienne chiant. Moi, je trouve que le rock progressif, ça devient chiant dans les années 80, mais dans les années 70, c'est vachement bien.
1: Ouais.
0: Et là, c'est beau. Ouais.
1: Les Floyd et tout ça, ça c'est, ouais, c'est un peu ça. Enfin, on a essayé. Et le truc pour les gypsies, que ouais, je voudrais dire un tout petit mot, parce que Zazie, elle a le package complet. D'ailleurs, j'adore son nouveau single, peu importe. Les gypsies, c'est parce que mon père a toujours rêvé que je fasse un truc de flamenco. Alors j'en fais plein, mon père est plus là depuis 2011, mais j'en fais plein dans mon application. Mais j'ai jamais réellement chanté de trucs un peu flamenco comme ça. Je voulais écrire une chanson, et parce que je suis espagnol aussi, je suis franco-espagnol, j'ai deux passeports. Et c'est vrai que c'est un exercice particulier pour moi, l'enfant du rock. Quand je suis avec eux, chaque fois qu'on se voyait, je buffais, j'étais là au centre, enfin je veux dire, j'étais là en train de chanter avec eux, ouais, je jouais. Je peux pas m'empêcher à chaque fois que je les entends, à chaque fois que je les vois dans une émission de télé.
0: On peut pas rester assis, quoi.
1: Il y a toujours un buff, mais je ouais, suis un des premiers à aller.
0: Ouais.
1: Et c'est vrai que Chico, je lui ai dit, je lui ai proposé. Bon, ils étaient super contents de venir, et c'est vrai que c'est de la musique authentique de ce qu'on fait, donc c'était encore mieux, ça allait complètement dans le sens. Mais pour moi, c'était vraiment une performance. De pouvoir chanter un truc flamenco comme ça. Mais j'en rêvais depuis longtemps. J'avais pas fait un album en entier. Ouais. Et j'adore tout ces, moi j'adore Manitas de Platas, etc. C'était vraiment, c'est les trucs qu'aimait mon père, quoi.
0: Ouais. Et puis alors il y a le rock à guitare, ah oui, en français.
1: On va pas laisser l'intro en entier, elle fait 1 minute 30.
0: Axel Bauer.

0: Ça, vous avez lâché les chevaux. Mais lui aussi, c'est son dernier album d'ailleurs. Hein. Retour de la guitare ou pas? Qu'est-ce qu'on dit
1: Ah bah, pour cet album, c'est que guitare, moi.
0: Ouais.
1: Donc.
0: Oui, mais dans la vie, dans la musique en général. On nous promet depuis quelques années, on nous dit retour du rock, retour
1: bah là,
0: de la
1: en tout
0: guitare,
1: cas, tout moi ça. J'ai fait ce que j'ai pu de mon
0: oui,
1: côté.
0: Oui, bravo, oui, c'est vrai, la pierre a été mise à l'édifice.
1: Et Axel Bauer, lui, c'est pas une pierre qui m'a mis à l'édifice, c'est un pont. C'est-à-dire que quand on écoutait Marc Itzad et tout, ouais. On n'avait pas envie de faire de la variette, quoi. C'est, en gros. Et c'est vrai que Axel, ça a été vraiment un mec qui m'a fait un pont entre le rock et la chanson en français. Son premier album, je le connaissais par cœur. Et d'ailleurs, quand je l'ai rencontré, il était très surpris que je connaisse toutes ses chansons. Donc, en fait, on a lié amitié comme ça au fur et à mesure depuis toutes ces années. Et c'est un super gratteux. Mais au-delà de ça, c'est un mec super. C'est un mec qui aime la musique. Et ça, c'est le truc principal, quoi. Le mec, il pue la musique, quoi. C'est la folie. Et travailler avec des mecs comme ça, tu vois, bon, c'est fantastique. Quand t'écoutes Cargo, et quand t'as, je sais pas, à quel âge, c'était quelle année Cargo? 82?
0: C'était il y a 42 ans.
1: C'était quelle année? 44? 84?
0: 84, ouais. 85, un truc comme ça. Ouais.
1: Quand t'entends ça, ça te brille la tête et tu dis mais waouh, le mec, c'est, je ne comprends rien à cette chanson, mais on la chante, elle est efficace. Il y a pas de structure, il y a une structure complètement alambiquée. Faire un truc comme ça, c'est la preuve d'un génie, quoi, parce que le mec est vraiment un truc incroyable avec la musique. C'est un super musicien, je suis très heureux qu'il ait accepté. Voilà.
0: Alors, on a presque fait le tour de tous les invités de cet album.
1: Est-ce qu'on fera le tour réellement avec le prochain? On va voir.
0: Oh, bah bien sûr, j'espère bien. On va se quitter en écoutant le duo avec Gaëtan Roussel, un quart d'heure
1: super.
0: D'anonymat.
1: Oui.
0: Et donc, rappeler les informations essentielles. Ce Héritage, volume 2, est disponible et le volume 1 paraîtra en octobre.
1: Le 23.
0: Voilà, on y attend. Véronique Sanson, William Scheller, Eddie Mitchell, Serge Lama, Santa, Calogero, David Hallyday, Gauvin Cerf,
1: ouais.
0: Isabelle Adjani.
1: Il y a du monde.
0: Il y a du monde. Merci.
1: C'est génial.
0: Voir, bah,
1: merci,
0: hein, Pascal.
1: Merci. Et c'est vrai que ça fait toujours plaisir de. Comment dire de venir ici parce que voilà les personnes qui aiment la musique dans les radios là, donc je voulais simplement te le dire parce qu'on se tutoie dans la vie.
0: Oui, c'est vrai quand le micro est éteint. Ben je te remercie.
1: Quand le micro est éteint, c'est ce que j'ai remarqué à chaque fois. Merci d'aimer la musique et merci d'écouter les chansons.
0: Merci beaucoup et merci à vous d'avoir choisi Décibel, Pascal Obispo, Gaëtan Roussel, un quart d'heure d'anonymat.
1: Dans la vie, tout le monde aura.

0: qu'il est très très guitare, ce nouvel album de Pascal Obispo, ici en duo avec Gaëtan Roussel, un quart d'heure d'anonymat. Album qui est à gagner au Blind Test, maintenant.
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0: Didier et David sont avec nous pour jouer au Blind Test. Salut messieurs.
2: Salut Mimi.
0: Bonsoir. Alors je suis ravie de vous annoncer que vous avez d'ores et déjà gagné chacun un exemplaire de Héritage Volume 2. Voilà, l'album de Pascal dont on a parlé avec lui.
2: Le grand Pascal.
0: Voilà, depuis tout à l'heure 20h. Didier, un exemplaire. David également. Et maintenant que vous avez gagné, on peut jouer, messieurs. Allez. Cette année 1990, est-ce qu'elle vous rappelle des choses musicalement? Est-ce que qu'est-ce que vous écoutiez à l'époque? Est-ce que vous vous souvenez, Didier, par exemple?
2: Oh, ça a toujours été la chanson française. Donc quoi exactement? Je sais plus. J'avais 20 ans. Et voilà.
0: Et pour David,
2: c'était il y a 35 ans. Donc
0: bah voilà. Oui. David, 1990.
3: 90, moi j'avais 18 ans.
0: Ouais.
3: Non, je ne me rappelle pas les chansons exactement, non.
0: Alors on va voir. Moi j'ai choisi trois chansons, chacune dans un style différent. Il y a un gros tube de variette pour démarrer. Allez-vous retrouver le nom de l'interprète de cette chanson qui passait vraiment à la radio tous les quarts d'heure en 1990. Didier, David, dès que vous avez une idée du nom de l'interprète, vous me donnez d'abord votre prénom pour prendre la main, okay. Puis vous me proposez votre réponse. On y va,
2: d'accord.
0: On est en 1990.
2: Didier.
0: Didier.
2: Thierry Hazard.
0: Oui.

0: ensemble. C'était Thierry Hazard et le Jerk. En 1990, moi j'étais en CM2, on organisait des booms. Et à chaque boom, on passait ça. Didier, David, dites-moi, qui chantait ça?
1: David.
0: Bénébi. Oui.
1: Mais vous êtes fou.
0: Premier tube rap, c'est Bénébi. Vous êtes fou, 1990.
1: Vous commencez à animer des soirées.
0: Ah voilà, et c'était à peu près à la même époque aussi, le Bouche de là de MC Solar. Bénébi représentant la Belgique. Bon, un point pour Didier, un point pour David. Et un album de 1990 qui a eu énormément de succès. Avec des guitares, tiens, on parlait guitare avec Pascal Obispo. Là, des guitares, il y en avait. David, Didier, qui chantait ça en 1990?
1: Didier.
0: Vanessa
1: Paradis.
0: Oui, bravo. Ouais. Effectivement, un album qu'elle avait fait avec Serge Gainsbourg. Et David l'avait aussi un quart de seconde plus tard. Mais bon, j'ai bien compris que tous les deux, en fait, sous vos airs de « Oh, 1990, je me souviens pas bien », en fait, vous êtes parfait sur cette année-là. Alors, je suis contente. Ça veut dire que vous avez bien mérité l'album de Pascal Obispo. On vous l'envoie. Merci Didier, ouais, merci bien, David. Allez.
1: Génial.
2: Bisous.
0: Merci à vous deux. Je vous embrasse. Merci d'être venu jouer avec nous. Et puis en 1990, il y avait un sacré album de la Mano Negra. Il est sorti en 89, Putas Fever, mais c'est en 1990 que cette chanson a été un tube assez improbable, finalement, mais absolument inoubliable.

0: sont pas assez de toi, la Mano Negra, en 1989 sur l'album Putas Fever, deuxième album de la Mano. C'est aussi l'album où il y a King Kong 5, où il y a Sidi Habibi. En fait, c'est fou, c'est un album polyglotte en français, en anglais, en arabe, en espagnol, à réécouter d'urgence.
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0: Il n'y avait pas de chanson en allemand, en revanche, sur l'album de la Mano Negra. Heureusement, Scorpion est là. Hallo! Bah oui, on va souhaiter un bon anniversaire, enfin, à une schöne Geburtstag, au rocker allemand Klaus Meine, le chanteur de Scorpion, à 78 ans aujourd'hui. Il a très bien vieilli, aussi bien que son slow qui tue, Still Loving You, ou encore la chanson qui est devenue l'hymne de la réunification et de la chute du mur de Berlin, le merveilleux Wind of Change, une chanson qui a vraiment marqué l'époque. Alors, nos petits scorpions vont venir en concert, sachez-le, ici en France, le 14 juillet à Lyon, le 17 juillet à Paris, le 20 à Strasbourg, ou Strasbourg, comme on dit là-bas. Filch pas, amusons-nous bien et écoutons Scorpion pour célébrer l'anniversaire de Klaus Meine, la chanson donc Wind of Change, qui donne envie de savoir très très bien siffler.

0: Wind of Change, Scorpion, pour célébrer l'anniversaire du chanteur du groupe. Wind of Change, c'est sur l'album Crazy World au tout début des années 90. Bon, ben là, c'est la toute fin de l'émission, mais on revient demain. Notre invité sera Zazie. Ben oui, Pascal Obispo le lundi, Zazie le mardi. Comme ça, tout va bien. L'équipe de l'émission de ce soir, c'était Iris Guitoni, Iki, Elodie Bianca Maria, Oumaïma Abaz et Franck Moilier. Et vous, ben oui, merci d'avoir été là. La musique continue sur votre radio ici.
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0: Il est 21h les amis, je vous souhaite une belle soirée en musique.
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4: On a commencé vraiment ensemble avec Maxime. On s'est jamais tiré la bourre. Et il m'est même arrivé de chanter une chanson de Maxime sur la scène de l'Olympia.
5: 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Être né quelque part.
4: Maxime fait pour moi partie des grands réussisseurs. C'est ce à quoi on reconnaît une bonne chanson. Arriver à faire en 2 minutes et demie, 3 minutes, quelque chose qui est bien construit, qui vous emmène là où le créateur voulait vous emmener.
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0: Saviez-vous que le tube Ce qu'on était de Pierre Garnier est né en seulement 40 minutes?
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0: juste avant la Star Academy, Pierre mange un morceau avec ses amis, Joseph Kamel et Daisy. Ils cherchent un hit d'été bien rythmé, mais ça ne vient pas. Ils finissent par sortir la guitare dans le jardin, et là, comme par magie, la mélodie de cette rupture amoureuse surgit d'un coup.

0: ensuite, c'est la légende. Pierre la chantonne au château, les réseaux s'enflamment et le rappeur Dadju crée la surprise totale en plein direct lors de la finale. Résultat, 2 millions de streams en 24 heures. Record historique.
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soul, funk et pop soyeuse, De Velours est un style à part sur la scène toulousaine. Un univers rétro et sensuel où chaque note semble caressée par la lumière. Avec son groove élégant et sa voix feutrée, De Velours ravive l'esprit des années 80 tout en y insufflant une modernité pleine de charme et de justesse.

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0: Saviez-vous que N'importe quoi, le premier tube de Florent Pagny, n'est pas une banale chanson de rupture, non ? C'est un cri de secours.
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0: 1987, un inconnu à la voix de baryton déboule dans les charts. À l'époque, Pagny voit un ami proche sombrer dans la drogue. Il écrit ces mots pour le raisonner, pour stopper ce gâchis qui détruit tout sur son passage. Ce message intime, né d'une peur personnelle, devient instantanément un hymne de société.

0: En dénonçant l'enfer de la dépendance, l'artiste ne sauve pas seulement un ami. Il lance ce jour-là l'une des plus grandes carrières de la chanson française.
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2: Mettez vos oreilles dans le vide avec le duo Belle Dame. Bientôt trentenaires, Tommy et Nathan, son frère jumeau, au Savoyard de la Vallée de l'Arve et surtout musiciens. Ils ont créé Belle Dame. Ils écrivent, ils composent, ils chantent et jouent. Guitare, clavier et machine. Et fin 2025, Belle Dame a sorti ce single Dans le vide.

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1: Aujourd'hui, j'ai testé le musée de bonbons Haribo à Uzès. Je vous emmène dans un lieu où le sourire avant même d'avoir commencé la visite. Une sortie gourmande, colorée, joyeuse. Un ami aventurier de Koh-Lanta est venu me rendre visite et on s'est dit, bon, après la survie, les épreuves, la faim, les îles désertes, et si on testait un endroit un peu plus doux et surtout beaucoup plus gourmand ? Dès l'arrivée au musée, on est happé par les couleurs, des bonbons géants, des vitrines pleines de formes et de couleurs, une ambiance ultra joyeuse. Et cette odeur sucrée dans l'air, juste incroyable, impossible de pas retomber en enfance. La visite est vraiment ludique et interactive. On avance de salle en salle, on découvre l'histoire Haribo, les premières fabriques, les anciennes machines, les affiches publicitaires vintage.
2: Un bonbon Haribo.
1: Et ça, c'est juste magique. Et là, un moment plus drôle, mon ami, habitué à compter les grains de riz sur l'île déserte, s'amuse à reconnaître les bonbons, les yeux fermés, juste à l'odeur. On touche, on observe, on compare. Chacun défend son bonbon préféré comme un vrai débat sérieux, ou presque. Et puis, on arrive sur le moment préféré de tout le monde. Bien évidemment, la dégustation. Les fraises Tagada, Dragibus, Ourson, Chamallow, Réglisse, les yeux brillent, le sourire s'installe. On goûte, on commente, on rigole et on se replonge dans les souvenirs d'enfance. Ce que j'ai adoré, c'est cette ambiance simple, joyeuse, sans pression.
3: Je vous ai apporté des bonbons.
1: On ressort détendu, plein de bonheur, une bonne humeur, avec la sensation d'avoir fait une vraie pause, avec beaucoup de nostalgie, des bonbons qui nous ont accompagnés depuis plein d'années. Ce n'est pas juste un musée classique, c'est une expérience vivante, pleine de couleurs, de bonne humeur, et ça fait clairement du bien au moral. Le musée de bonbons Haribo se trouve à Uzès, dans le Gard, à environ 30 minutes de Nîmes. Il est ouvert presque toute l'année, du mardi au dimanche. L'entrée est aux alentours de 12 euros pour les adultes et un tarif réduit pour les enfants. C'est une sortie parfaite en famille, entre amis, ou même pour des aventuriers en reconversion gourmande. J'ai testé, j'ai adoré le musée de bonbons Haribo. C'était Béatrice et on se dit à très vite pour une nouvelle chronique pleine de joie, de découvertes et de bonne humeur.
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4: Taureau, je crois que c'est du 21. Ah non, je sais plus.
5: Savez-vous ce que c'est que l'astrologie ?
6: C'est les astronautes qui vont dans l'espace.
4: C'est l'espace et les constellations, le placement des étoiles.
5: Vous êtes de quel signe ?
6: Verseau. Moi, je crois que je suis taureau.
7: Moi, je suis taureau.
8: Ah si, je suis taureau.
5: Comment on a découvert que vous étiez de ce signe-là ? C'est grâce à quoi ?
4: Au mois de l'année, par exemple, le taureau, je crois que c'est du 21 mars jusqu'au 20... Ah non, je sais plus.
9: Moi, j'avais un petit carnet de jeux et il y avait un jeu. Si on réussit le jeu, on savait on était de quel signe.
10: C'est quand même magique, hein ?
11: Waouh, c'est fabuleux ! Et pourquoi on fait ça ?
12: Je suis un peu Verseau. C'est de quel temps à quel temps ? C'est de la fin de janvier au début de février. Et moi, vu que je suis née le 31 janvier, je suis Verseau, du coup. Ça s'appelle des signes astrologiques. Et l'astrologie, du coup, c'est des signes astrologiques.
5: T'es taureau, ça veut dire que tu rentres, t'as besoin d'une étable ?
4: Non, c'est sur les qualités. C'est quand on est, par exemple, taureau, dans le mois où on est taureau, on n'est pas comme d'habitude.
5: Et vous êtes comment, messieurs les taureaux ?
4: J'en sais rien.
13: Il possède certainement des qualités, mais voilà. Lesquelles ?
9: Je sais pas, moi, je pense de l'émotion. Beaucoup d'émotions. Après, je sais pas.
14: Comment je peux te montrer que je peux être fort et sensible, noble et affectueux ? Aïe.
15: Les taureaux, par exemple, ce sont des personnes qui sont nées pendant les mois
2: De taureau.
7: C'est logique.
2: Quand on est taureau, on se contrarie plus, on est plus vexé, alors que d'habitude, non.
12: Taureau, bah, vu que les taureaux, c'est costaud, bah, je pense que les taureaux, ils sont costauds. Enfin, ceux qui ont le signe astrologique taureau, ils sont peut-être très forts.
5: Et les balances, alors ?
8: Quand on était le signe astrologique balance, c'est-à-dire que quand il y a quelqu'un qui nous dit quelque chose, on va le balancer.
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15: Ah, faudra attendre la Saint-Paul pour savoir qui commencera le cognon.
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15: Cognon, à rapprocher de quignon, désigne un morceau de pain. Dans le temps, à la messe, on partageait un pain béni qui était offert à tour de rôle par une famille de la paroisse. Celle qui venait d'offrir le pain allait emporter un morceau, le cognon, à celle dont ce serait le tour le dimanche suivant. À Mentoux-Salon et dans les villages voisins, les vignerons n'ont pas choisi Saint-Vincent comme patron, mais Saint-Paul, célébré le 25 janvier. Eh oui, l'hiver, les gens de la terre ont un peu moins de travail, les jours sont courts et on peut faire la fête. À Mentoux, le cognon, c'est celui qui succède au bâtonnier. Dans les années 2000, la fête de Saint-Paul a bien failli disparaître. Et il a fallu toute la ténacité de Paul Gilbert, qui avait fondé la confrérie en 1950, pour lui redonner de la vigueur. Traditionnellement, Paul Gilbert entonnait la chanson de Mentoux à la fin du repas. En 2007, il nous a exprimé sa joie de voir revivre la Saint-Paul, a entonné la chanson, mais il l'a jamais terminée, vu qu'il est passé de vie à trépas en chantant le refrain. Voici les paroles de cette chanson, qui se chante sur l'air de la Charibiaude, dont les paroles sont de Jean-Baptiste Magnon, et qu'on chante encore à la Saint-Paul.
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1: Et alors pour le coup, est-ce que les clichés, c'est vrai, quand vous avez des belles carrées, vous mettez des super bonnes bières au frigo, quand vous avez des Exactement. Anglais, vous mettez du vin de...
2: Ah oui, oui. Ce ne sont pas des clichés, c'est... Enfin oui, c'est des clichés, mais des clichés qui se vérifient.
3: Virginie et vous.
0: Laure a ouvert son gîte en 2020. La maison 1634 est en plein cœur de Pézenas. 130 mètres carrés qu'elle a restaurés du sol au plafond. Le contraste entre l'extérieur en pierre et l'intérieur hyper confort et moderne est parfait. On arrive pendant le petit déjeuner. Trois couples sont installés sur la terrasse donnant sur un petit jardin. Des petits guéridons sont dressés avec de la vaisselle soignée. Les produits sont de qualité, locaux, ça se voit et ça se sent. Les langues différentes se mélangent. Du suédois, de l'anglais et du français avec l'accent suisse. L'ambiance est calme et souriante.
2: Vous avez mis votre verre d'eau.
1: Je regardais un peu, il y a un petit jardin. Ça, c'est petit jardin. Les gens, ils ont accès. Je vous remercie beaucoup.
2: Les gens ont accès à la piscine, à la petite terrasse. Et en fait, le jardin, comme le jardin est souvent occupé par deux mes enfants.
1: Deux petites personnes.
2: Ils vont un peu moins dans le jardin.
1: C'est ça le principe de la chambre d'eau des gîtes, c'est que vous partagez votre espace perso, ou là vous habitez ailleurs et ça c'est vraiment vos gîtes.
2: On habite nous juste à côté.
1: D'accord.
2: Normalement, la distinction entre les gîtes et les chambres d'hôtes, les gîtes c'est peut être complètement indépendant d'une habitation personnelle, alors que chambre d'hôte, on est légalement obligé d'habiter sur place.
1: Ça,
2: d'être ici et de proposer le petit déjeuner.
1: D'accord.
2: Alors nous, on a fait une configuration. Les chambres d'hôtes un peu à l'ancienne, il y avait souvent l'espace salon, cuisine, petit déjeuner était partagé. Nous, pour la tranquillité des hôtes avec nos deux enfants, on a volontairement fait un accès distinct de notre maison.
1: Oui.
2: On a chacun une porte d'entrée, ce qui permet aux hôtes de profiter. On a mis la cuisine à disposition.
1: Oui, c'est ça que j'avais vu.
2: Donc en fait, même si on est chambre d'hôtes, voilà, si les gens veulent manger un bout, grignoter un morceau, n'importe quand, ils ont accès à la cuisine et ils peuvent profiter. Ils ont un accès indépendant si jamais ils arrivent à 16h30, dès que je suis partie chercher mes enfants à l'école, ils ont le digicode, ils peuvent rentrer dans la maison.
1: Ouais.
2: On a voulu faire quelque chose de à la fois confortable, à la fois je suis ici et à la fois je peux être complètement discrète.
1: Oui, c'est ça.
2: Parce qu'en fait, ça dépend vraiment des personnalités des personnes aussi. Bon, y a des personnes qui pensent parfois réserver un hôtel, en fait. Mais arrive ici... ok, vous habitez à côté, donc ils voient ça comme quelque chose de très positif parce qu'ils savent que je suis disponible.
1: Oui.
2: Mais en même temps, je sens qu'ils souhaitent être tranquilles.
1: Oui.
2: Et après, des personnes, pour le coup, lorsqu'ils réservent par des plateformes comme Gîtes de France, s'attendent à ce que je sois là pour les accueillir.
1: Aye.
2: Et quand je leur dis qu'il y a un digicode, du coup, c'est une surprise inverse dans le sens où, ok, vous êtes là et en même temps, on peut être autonome. Donc, on a essayé de satisfaire tout le monde.
1: C'est pas évident, c'est un vrai truc de sentir chaque personne, effectivement, le besoin de distance et le besoin de présence.
2: Exactement.
0: La maison de Laure est labellisée Gîtes de France 3 épis, ce qui l'oblige à respecter un certain cahier des charges.
2: Mais de toute façon, dans tous les cas, c'est parfait, vous inquiétez pas. C'était très bien, merci, c'est bon.
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4: L'atelier Fernand Robert, le temple du chapeau en Sarthe. Un atelier d'excellence qui fournit les plus grandes marques de luxe. Mais comment ça fonctionne? Quelle machine et quel savoir-faire? Je vais vous emmener dans les coulisses d'un atelier de fabrication de chapeaux. Aujourd'hui, j'ai testé pour vous les ateliers Fernand Robert. Direction le 36 rue de Carnac à Coulaines. J'arrive sur un petit parking et j'ouvre les portes de l'atelier. Une femme m'accueille.
5: Bonjour, bienvenue aux ateliers Fernand Robert.
4: C'est Axel Jarosset, la directrice des lieux. Elle est en charge de l'atelier depuis 5 ans, mais c'est une histoire de plus de 120 ans qu'elle a pour mission d'entretenir et de continuer de développer.
5: Oui, absolument. Vous êtes ici dans un atelier de modiste où on fabrique des chapeaux grâce à des machines qui sont elles-mêmes centenaires, avec lesquelles on travaille le feutre, la paille, et puis différents matériaux naturels pour notre clientèle locale et internationale. On a même travaillé pour le roi du Maroc, vous voyez, donc c'est la princesse de Thaïlande.
4: Et bien souvent, c'est surtout pour les cérémonies de mariage que l'atelier travaille avec des clients de Paris, d'Angers, de Tours, qui viennent directement sur place pour ça. Mais autrement, l'atelier s'active aussi dans des domaines bien variés, cinéma, palace, spectacle, mode de luxe ou encore cirque. Tout est possible.
5: On a ici 350 moules de formes différentes dans des tailles différentes.
4: Et avec une variété de matières, feutres ou pailles, de toutes les couleurs et toutes les qualités.
5: Tellement de sortes de chapeaux que tout le monde peut y trouver son compte.
4: Des chapeaux qui passent d'abord tous par la main et les machines de Xavier David, le chapelier. Ces fameuses machines de 1905 qu'il a appris à dompter sur le terrain. Des belles machines, encore joliment entretenues et peintes de verte, avec un système mécanique qui est encore aujourd'hui inégalé. Le moule chauffe par en haut et par en bas, au gaz. On place le feutre au milieu et c'est parti.
3: Et par un jeu de pédale, je peux bloquer le feu.
4: Après cette étape du moulage, Xavier taille et nettoie avant de passer le relais à ses collègues de la couture, à la main et à la machine. La dernière étape, c'est Mirella qui s'en charge. Elle gère toutes les finitions.
6: Donc je commence avec préparation d'extérieur. Le nœud, le galon, l'intérieur, toute la finition, c'est moi. Je fais tout, et même le dressage.
4: Une rigueur et un savoir-faire reconnus par le cinéma, puisqu'on peut voir sur grand écran nos chapeaux sartois.
5: C'est vraiment une fierté pour nous, comme quand on a vu dans le film Astérix, par exemple, donc pour les petits chapeaux chinois. Ils sortent de l'atelier, donc c'est vrai qu'on est tous allés au cinéma pour aller voir le film.
4: Alors si le monde du chapeau vous intéresse et que vous voulez profiter de la qualité à prix réduit, sachez que c'est possible.
5: Oui, tout à fait. On ouvre les portes de notre atelier du lundi au jeudi pour la clientèle locale, donc les gens qui veulent venir acheter un chapeau, ou ça peut être aussi un béret, un bonnet.
4: Ou chapeau de mariage, vous pouvez en tout cas soit venir sur place, ou faire des demandes particulières si vous le souhaitez également par téléphone. Dans tous les cas, les ateliers Fernand Robert ont encore de beaux jours devant eux, et sans conteste, c'est un savoir-faire testé et approuvé par Issimène.
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7: Nous sommes en mai 1970, le 17 précisément, un dimanche ensoleillé et non un lundi au soleil. Et Claude François roule à vive allure, pressé de rejoindre Nîmes. Il s'écoute un live d'Elvis Presley.
8: Well, it's one for the money, two for the show, three to get ready now, go.
9: Dans la voiture, il y a 8 haut-parleurs tout autour, donc vraiment, j'étais entouré par le son, j'adore ça.
7: Quand soudain, son pneu éclate à hauteur de Bédarrides. À l'époque, le chanteur raconte son accident dans une interview fascinante tirée de l'émission de radio Bande à part que Lina a archivée.
9: Quand la roue a explosé, l'arrière s'est présenté vers l'avant et la gauche de la voiture se soulevait pour culbuter, pour faire les tonneaux. Je me suis donc retrouvé de face à l'autoroute, donc de nouveau, et là j'ai re-ralenti. Dès que c'est représenté de nouveau en tonneau, j'ai re-accéléré ainsi de suite jusqu'à peut-être 100-110 à l'heure. Alors mes bras étaient mous pour conduire la voiture, et elle s'est arrêtée net, le retour m'a projeté la tête dans le volant.
7: Sa voiture traverse les 4 voies de l'autoroute et finit sa course dans un fossé de l'autre côté de l'autoroute A7. Conscient mais sonné, l'artiste est un miraculé. Nous sommes alors 8 ans avant l'épisode de la baignoire fatale. Il n'aura qu'un nez cassé, nécessitant par la suite une rhinoplastie.
9: C'est pas le cartilage qui s'est cassé, mais l'os entre les deux yeux. Alors là, quand j'ai vu ça, j'ai donné un coup de poing dans le miroir, j'ai donné des coups de poing partout, j'ai piqué ma crise. J'ai pas de chance.
7: Claude François sortira 2 ans plus tard, le lundi au soleil.

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6: Adieu Naon.
7: Adieu.
8: Oui, qui te bon parler d'expression Abe Bounkachao. Littéralement, ça voudrait dire avoir une bonne dent. Mais en français, on dirait plutôt avoir un bon coup de fourchette.
6: Ah.
8: Qui est mis en des cousata qui nous cita, qui sont las dents qui utilisent, mais qui est français, qui est la fourchette. Ce qu'on peut remarquer qui est amusant, c'est que en occitan, ce sont les dents, alors qu'en français, c'est la fourchette.
6: Et qu'abête anecdotes?
8: Il y a la même famille qui utilise souben à quelle expression. Surtout de l'omégrane paille, quoi, her hami qui vient de her et qui a toutes les assiettes. Dans la famille, on utilise souvent cette expression. Surtout mon grand-père, pour moi, quand j'ai très faim, que je mange beaucoup et que j'ai fini les assiettes de tout le monde.
9: J'ai la dalle, j'ai faim, nourris-moi.
8: Mon petit frère qui est minge her, qui est la péram, mais il est où la chichangle. Pramon qui est magre, coup mieux chichangle. Mon petit frère ne mange moins. On l'appelle plutôt la chichangle, le lézard. Car il est maigre comme un lézard.
6: Qu'est-ce qui est à gras de meille?
8: Las glaces, qui est un coffre fort, une sorte de mesran pais.
6: Des glaces dans chez tes grands-parents.
8: Un coffre fort entier.
6: Merci, sœur.
8: Adieu.
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10: Salut Brésisel.
11: Au fait, c'est quoi ton prénom?
10: Je m'appelle Geoffrey, j'ai 40 ans malheureusement.
12: C'est dingue ce que le temps passe vite.
10: Et je suis animateur en centre aéré.
13: Un jeune animateur un peu cinglé.
10: Et je suis dans les petits bonheurs, même les gros bonheurs.
14: Mais il est complètement fou ce mec.
15: Mais moi les dingues, je les soigne.
16: Et quelle est votre adresse actuelle?
10: Je suis de Plomodierne. Et je dirais que ma ville c'est un petit village mais très actif. Il y a beaucoup de vie. Il y a peu de bars, mais le peu qu'il y a comme bar, bah, on s'y amuse bien. Donc c'est une ville très accueillante au bord de mer. L'hiver ça dort, mais l'été ça se réveille, on va dire.
11: Je vais vous apprendre quelque chose, ce n'est pas du tout la saison.
17: On se baladera dans la région.
10: Mon coin préféré quand je me balade, eh ben, ça serait la plage de Pentrez.
12: Mais elle est comment? Raconte.
10: C'est une grande plage qui fait 4 km de long, où on peut partir du début jusqu'à la fin, et on s'y sent bien. Il y a un côté solitaire, surtout quand on y va en hiver, quand il n'y a personne et qu'il pleut. C'est là que c'est le meilleur.
18: Comme il pleut tout le temps, hein, de l'eau il en manque pas, hein.
19: Souvenons-nous de notre première rencontre avec elle.
10: Mon premier flirt, premier bisou, c'était en Normandie, en CM2. On faisait les classes de mer avec mon école, donc on partait en Normandie. Et on avait fait une boum pour la fin, et on a eu le droit à un petit feu d'artifice.
20: Pour un feu d'artifice, il va y avoir un beau feu d'artifice.
10: Et au moment du feu d'artifice, j'ai fait mon premier bisou.
11: Ah oh bah c'est le bouquet.
10: Je me souviens même de son prénom, Maud Varzignac. Je sais pas si tu m'écoutes, hein, mais voilà, c'était avec toi. Que des souvenirs.
12: Oh, dis donc, est-ce que c'est moi ou est-ce que ça balance? Hein?
21: Ça balance.
12: Ça balance.
22: Et attends, t'as pas tout vu?
23: Un méga tube?
10: Mais ça serait. Ça vient de mes parents, mais ça serait Claude François, Alexandrie, Alexandra.
23: Putain, mais c'est vraiment trop pourri la Bretagne! Hein.
10: Je me revois quand j'avais 7 ans à danser sur Alexandrie, Alexandra et de voir mes parents danser sur cette musique avec un engouement. Maintenant, je fais des imitations de Claude François.
24: Non, ce matin, j'ai pas envie.
23: Non mais c'est bon, allez-y, je me concentre. Ouvrez bien vos oreilles.
25: Je suis dans ta vie. Je suis dans tes bras.
26: Ah oui, c'est étonnant.
25: Comme Barracuda. Barracuda.
23: Mais ça va bien, non? Vous avez vu l'heure qu'il est? Ça fait une demi-heure que je cavale dans les couloirs pour localiser le boucan. Vous croyez que j'ai que ça à foutre?
10: Allez, salut.
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3: ici, on fête la Saint-Vincent, la grande fête des vignerons en Bourgogne. Elle est honorée officiellement le 22 janvier. Dans notre région, la tradition veut que tous les ans, les festivités changent de village. Mais qui était ce fameux Saint-Vincent ? Bonjour Sandra Amani.
4: Bonjour Charlotte.
3: Vous avez enquêté sur ce sujet si mystérieux. Et vous avez écrit un conte intitulé « La légende de Saint-Vincent », une histoire de votre ouvrage « Légende du vignoble » édité aux éditions de l'Escargot Savant. Chapitre 1, le sacre de Saint-Vincent, 3e siècle après notre ère.
5: Nous voici en Espagne, plus exactement à Huesca, petit village au pied des Pyrénées. Ici vit Vincent, un jeune homme dévoué qui s'est pris d'amour pour le christianisme, une religion toute récente et avec encore peu de croyants. Vincent a un ami qui lui est cher, c'est Valère, l'évêque de Saragosse.
7: Me voici bien vieux à présent et j'ai beaucoup de mal à m'exprimer en public. Mon cher Vincent, le brillant orateur que vous êtes sera chargé de me suppléer dans cette tâche difficile. Êtes-vous d'accord ?
3: Monseigneur, je suis honoré de devenir votre diacre. Je me réjouis d'avance à l'idée de mes voyages à travers l'Europe. J'ai hâte d'aller faire connaître notre Dieu à tous les païens. J'irai jusqu'en Gaule s'il le faut. Chapitre 2, l'Empire romain.
5: Au 3e siècle de notre ère, l'empereur romain Dioclétien entame des persécutions contre les chrétiens. La nouvelle religion prend de telles proportions que l'ordre public est bouleversé. Vincent et l'évêque sont arrêtés, puis conduits, enchaînés, auprès de Dacien, le gouverneur qui représente Rome en Espagne.
3: Évêque Valère, avouez vite toutes vos fautes, sinon vous le regretterez amèrement.
5: Mes fautes ? Quelles fautes ? Je ne vois pas de quoi vous parlez.
3: Ne vous moquez pas de moi. Avouez immédiatement les sacrilèges que vous et votre diacre avez commis contre notre empereur.
5: Vincent, voyant la grande détresse du pauvre évêque, ne parvient pas à se contenir.
3: Cessez donc de tourmenter ce pauvre homme. Moi, je vais tout vous avouer. Oui, je ne crois qu'en un seul Dieu. Oui, vos idoles me semblent ridicules. Garde, torturez ce jeune insolent. Pressez-le comme le raisin, rôtissez-le comme ces poulets que l'on immole sur les autels de nos divinités. Peu importe comment, mais montrez-lui que son Dieu ne lui sera d'aucun secours face à nos lois.
5: Les Romains se saisissent de Vincent, le ligotent nu sur un chevalet. Des ongles de fer lui déchirent le corps. On le brûle de toutes parts, on le torture nuit et jour.
3: Comment les souffrances de Vincent en Espagne vont-ils le transformer en saint en Bourgogne ?
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3: Ah, la Saint-Vincent tournante ! Une fête que nous célébrons chaque année dans les villages viticoles de Bourgogne. Mais qui était Saint-Vincent ? Voilà sa légende, racontée par Sandra Amani, auteure de « Légende du vignoble » édité chez l'Escargot Savant.
5: Nous sommes le 22 janvier 304, le jour de la mort de Vincent. Il n'a pas survécu aux nombreuses tortures des Romains. Le corps brûlé et disloqué, on l'a ensuite accroché à une pierre de meule et jeté à la mer à plus de 200 km de Saragosse. Mais quelques jours plus tard, son corps est ramené par les vagues sur le rivage. Des chrétiens le ramassent et l'enterrent dignement. Au cours des années 304 et 305, plus d'un millier de chrétiens périssent sous la torture. La gloire de Vincent s'étend dans toute l'Espagne et parvient jusqu'en Gaule. Bientôt, Vincent devient Saint-Vincent. Sa fête est célébrée le 22 janvier.
3: Chapitre 3, le mystère de Saint-Vincent.
5: Bienvenue en Bourgogne. Ici, la vigne fait vivre bon nombre de paysans depuis déjà des centaines d'années. Dans les villages où celle-ci foisonne, c'est chaque année la fameuse Saint-Vincent. Dans les terroirs, on décore les maisons de bannières et de fleurs multicolores qui donnent à l'hiver des couleurs estivales. Une famille de vignerons dirige la société d'entraide locale. Une grande procession a lieu, suivie d'une messe. Pendant la procession, la statue de Saint-Vincent, détenue par la famille qui régit la société, est remise à celle qui organisera la fête l'année suivante. Après la messe, un grand festin est organisé, le repas de cochon. On goûte le vin sans modération, on intronise des vignerons méritants que l'on nomme chevaliers du Tastevin. On rit, on chante, on danse même lorsque tombe le soir.
3: Attendez, Sandra, cette histoire actuelle des festivités de Saint-Vincent, on la connaît cette histoire. Dites-moi plutôt pourquoi Saint-Vincent est devenu patron des vignerons.
5: En réalité, nul ne le sait. Peut-être parce que le mot vin

0: grande fête des vignerons,
1: à la Saint-Vincent, l'hiver perd ses dents, où les retrouve pour longtemps.
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2: Qu'aimeriez-vous planter dans votre jardin ?
3: Dans mon jardin, j'aimerais bien faire un potager avec par exemple des tomates, de la salade, des melons, etc. Pour pouvoir après les récolter et faire des petites salades. Et pour l'été, ce serait bien.
4: Moi, c'est pour les planter à manger illimité.
5: Et moi, je veux planter des fraises, des fleurs par exemple. Et aussi des carottes et plein d'autres choses. Et des salades aussi plein.
6: Des framboises, des myrtilles. Parce que moi, j'aime les fraises, framboises, myrtilles. Parce que c'est incroyable.
7: Bah, moi, ce que je voudrais planter, c'est de la pastèque. Tout ce qu'il y a de nécessaire pour vivre, pour manger.
2: Et tu manges des fruits et des légumes ?
7: C'est presque mes aliments préférés. J'adore les légumes, les tomates, concombres, courgettes, carottes.
3: Oui, beaucoup de légumes et aussi des arbres comme des plantes, des tulipes, des roses, etc. Mais oui, les légumes, c'est trop bon aussi, les fruits.
2: C'est vrai, tu manges.

0: manges des légumes?
1: Ah oui, j'en mange beaucoup. Je me fais plein de salades. Maman, elle m'a appris à tout faire. Je mets dans un petit bol, je mets de la salade avec de la vinaigrette, des tomates, je coupe des avocats. Quelquefois, je mets des fruits aussi pour donner un petit peu de sucré.
2: Moi, j'aime pas trop la salade et les avocats. C'est les seuls fruits et légumes que j'aime pas trop.
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4: C'est quoi cet objet, Pierre ?
5: Alors ça, l'appareil, c'est pour tester la force. Ça date des années 50. On serre la poignée, donc ça vous indique là, votre force.
4: Et qu'est-ce que ça fait dans votre salon de coiffure ici à Frouzens ?
5: Ah bien, les jeunes appréciaient beaucoup là avant de partir à l'école. Là, ils partaient à l'école, ils passaient devant ma boutique et très souvent ils posaient leur cartable, leur sac et ils venaient tester leur force. Et ça leur plaisait beaucoup.
4: Ce qui marque quand on entre dans votre salon, c'est un tout petit salon et surtout il y a que des objets hyper datés.
5: Il y a beaucoup d'objets qui ont appartenu à mon grand-père, donc qui était coiffeur. Mon grand-père était coiffeur, mon père, mon frère, ma sœur.
4: Incroyable.
5: Oui.
4: Ces flacons, par exemple. Alors, parlez-moi de ces flacons.
5: Les flacons appartenaient à mon grand-père à l'époque, donc c'est des flacons, on appelait ça des frictions. Et donc je me souviens très bien, quand j'étais gamin, il y avait ces frictions là qu'il utilisait tous les jours.
4: On est accueilli quand on entre dans votre salon par des vieux films en noir et blanc. Oui. Je me dirige vers la caisse qui est juste incroyable. Quand date cette caisse?
5: Ah oui, la caisse appartenait à mon père. Là, d'accord, mais elle est très vieille, vous voyez, si je peux me permettre. Voilà, donc
4: servez toujours ?
5: Ah oui, je m'en sers un petit peu, oui, comme ça, vous voyez, c'est du papier. Donc comme ça, hop, après, vous voyez,
4: Elle est de quelle époque ?
5: C'est les années 50.
4: Il y a même un agenda de 1954. Quel souvenir vous gardez de votre enfance quand vous étiez petit et que vous étiez dans le salon de votre grand-père ?
5: Particulièrement donc du père Joseph qui venait se faire raser donc tous les matins. Et donc il parlait en patois avec mon grand-père et je participais. Je savonnais le père Joseph. J'ai des bons souvenirs, des très bons souvenirs de ça.
4: Alors il y a un objet que vous avez offert à votre grand-père. Je crois même qu'il l'avait fabriqué.
5: Ah, c'est un petit sac en peau de brebis qu'il m'avait confectionné. Donc j'y mettais donc mon casse-croûte, voyez, puis j'y mettais mes outils, peigne, ciseaux, et je l'ai toujours sur moi, je l'ai toujours dans ma boutique et j'y tiens beaucoup.
4: Ouais. Votre grand-père, votre père, ils vous ont vu coiffeur?
5: Ah oui, bien sûr, oui, ils m'ont vu coiffeur, voyez, ouais. Et fier de, eh oui. Ouais.
4: Que vous disent les habitants de Frouzens sur votre petit salon qui est juste incroyable? C'est la première fois de ma vie que je vois un salon comme celui-ci.
5: Tous les Frousinois m'appellent Pierre. Et les jeunes m'appellent Pierrot le blaireau. C'est par rapport à mon outil de travail, bien sûr.
4: Voilà. Est-ce qu'il y a un bruit, un son que vous voudriez nous faire écouter, Pierre?
5: Oui, je peux vous dire oui tout de suite. C'est un objet que je me sers tous les jours, pratiquement à chaque client. C'est ma tondeuse manuelle.
4: Oh, on l'entend un petit peu. Merci.
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6: On sait qu'on est Lorrain parce que quoi, Nicolas Turon?
7: Parce qu'on coule des bronzes. Ça va.
6: Ben alors, on va parler d'artisanat.
7: Je vais essayer de tirer la chronique par le haut.
6: Vous avez bien fait.
7: Des bronzes d'industrie à Amnéville.
6: Pas du tout.
7: Bon,
6: c'était
7: alors,
6: pas mal.
7: C'est pas mal, non?
6: Si je vous dis que la fabrication de cloches a disparu depuis plus d'un siècle en Lorraine,
7: oui,
6: et que vous me répondez « Ah ouais ?» et à Toul, je vous répondrai d'y aller plutôt mollo avec Nadine Morano, en tantinet procédurière. Je vous rétorquerai surtout la commune de Robécourt dans les Vosges.
7: Oui.
6: Vous voyez où c'est?
7: Pas du tout.
6: C'est entre Blévincourt et Saint-Ouen-les-Paris.
7: Il aime le fait, chaque fois.
6: Non, c'est au sud-ouest de Contrexéville, à la frontière avec la Haute-Marne.
7: D'accord.
6: Robécourt qui n'est pas connu pour l'invention de la mini-jupe, contrairement à ce que son nom pourrait laisser croire. Mais oui, mais bien pour sa fonderie de cloches.
7: Il y avait la même en Moselle avec Homécourt.
6: Homécourt, pendez-le, Homécourt. Il s'agit ni plus ni moins que du dernier endroit où l'on peut couler un bronze en Lorraine. Je sais ce que vous vous dites, Frédéric, oui, mais il ne s'agit pas là d'une image, rien à voir avec ce dont vous me parliez hors antenne. Et que vous avez déposé dans les toilettes de l'aire d'autoroute de Crantenois, alors que vous reveniez du séminaire « Comment maigrir en mangeant gras ?»
7: Oh mon Dieu.
6: Rappelez-moi Nicolas, la manufacture de Robécourt a fermé ses portes en 1939, mais une fois par an, des passionnés et des fondeurs bénévoles souvent venus d'Alsace réouvrent l'atelier le temps de couler un bronze. La démonstration est une alliance de forces et d'agilité. Il faut, vous avez déjà vu couler une cloche?
7: Non.
6: Pour de vrai, j'ai vu ça la semaine dernière.
7: Oui, alors.
6: Dans le Haut-Doubs. Ah. Et je me suis dit, est-ce que ça existe encore en Lorraine? D'où cette chronique. Eh ben, c'est fascinant. Il faut voir le bronze liquide monter à 1100 degrés qu'on coule dans des moules en argile soigneusement enterrés au préalable dans la terre.
7: D'accord.
6: C'est tout un processus. Et puis, on attend quelques minutes et l'étape du démoulage est fondamentale. Et l'apparition du clocheton, une véritable épiphanie, une naissance. Tout le monde fait, oh! Aïe. On voit vraiment un objet de métal qui a durci en peu de temps, ce qui fait un point commun avec vous également. Jadis, les saintiers. Connaissez-vous la profession de saintier?
2: Non.
6: Non, c'était les clochiers itinérants qui moulaient les cloches sur les places des villages. Alors pourquoi un métier itinérant? Parce que la cloche, contrairement aux apparences, est un objet hyper fragile. Mm-hmm. Donc si on la trimballe avec les roues et les charrettes de l'époque,
4: elle casse.
6: Eh ben oui, elle casse. Ah. Et puis autre avantage, quand il est itinérant, le clochetier, bah il est sous la main du maître d'œuvre qui peut vérifier que le boulot est bien fait. Il n'y avait pas de SAV à l'époque. Et sachez que c'est la taille du moule et donc de la cloche qui conditionne la note que la cloche ou la clarine pour les vaches produira in fine. Ce qui m'a fasciné, c'est qu'après les souffleurs de verre et les ouvriers des hauts fourneaux, c'est encore un métier du feu sacré qui passe par la Lorraine et je trouve ça beau.
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1: Direction la cuisine. Et peut-être que comme moi, vous les laissez tremper pendant des heures en espérant que ça disparaisse magiquement. Mais non, les flammes basculaient un peu trop fort. Les débordements de sauce ou les projections d'huile sont souvent responsables d'une croûte foncée, un mélange de graisse brûlée et de restes calcinés bien fixés à l'arrière de vos poêles et de vos casseroles. Alors, est-ce qu'il faut absolument passer par la case ponçage intensif? Et c'est pas qu'une question esthétique, Cal, parce qu'une poêle encrassée, ça conduit moins bien la chaleur, son dos adhère moins bien au gaz ou à l'induction, et le nettoyage du plan de travail devient problématique. Ça, c'est toujours une galère, hein, quand on le pose comme ça. On a une jolie auréole bien brune.
2: Noir sur le plan de travail, c'est pas agréable.
1: Et le réflexe, c'est souvent de prendre le premier grattoir qui vous tombe sous la main et à s'acharner. Et puis on n'y arrive pas. Alors ma maman m'est tombée dessus la dernière fois, et parce que frotter trop fort, ça attaque l'émail, l'inox, le revêtement, ça laisse des rayures qui vont retenir encore plus de crasse. Alors comment faire? Ma maman a généreusement saupoudré de bicarbonate de soude le dos de la poêle humidifiée au préalable, hein, sinon le bicarbonate ça ne tient pas. Vous le laissez agir, pas quelques heures, quelques minutes, ça peut suffire. Et ensuite, vous frottez doucement avec le côté doux d'une éponge. Et ça élimine, sans trop d'effort, les dépôts noirâtres sans rayer la surface de vos casseroles, de vos poêles. Mais merci, ma maman.
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3: Clarisse, 51 ans, de Romande. Je suis coach en men training. C'est de la recherche de personnes disparues avec les chiens. On va donner une odeur de référence à un chien, l'odeur d'un humain, et il doit partir le chercher.
4: Mais c'est un sport, c'est un exercice?
3: Il y en a qui le pratiquent en sport, il y en a qui le pratiquent pour ensuite faire du réel, moi je le pratique pour faire du réel, et après il y a des gens qui viennent simplement passer une bonne journée avec d'autres gens, et avec leur chien.
4: Quand vous dites réel, c'est-à-dire?
3: C'est-à-dire que je fais partie d'une association, on peut être appelé par la police, on peut être appelé par les familles aussi.
4: Pour trouver des gens?
3: Tout à fait.
4: Pour les chercher.
3: Exactement.
4: Et alors vous cherchez avec quel chien?
3: Alors moi j'ai une Alano espagnole.
4: Et elle s'appelle comment?
3: Macaï.
4: Et est-ce qu'elle était prédisposée justement à bien renifler, à utiliser sa truffe?
3: J'ai pris ce chien-là parce que c'est un chien de chasse espagnol. Tous les chiens ont de l'odorat. Premier sens qui se développe chez eux, c'est le sens de l'odorat pour pouvoir trouver la mamelle. Après, il y a des chiens qui vont avoir plus de difficultés. Ceux qui sont très brachycéphales, le nez très écrasé parce que...
4: Petit bulldog, non?
3: Voilà, c'est pas qu'ils ont moins d'odorat. Le problème, c'est qu'ils vont être moins capables de travailler sur des longues distances.
4: Ils ont le cou trop petit.
3: Non. Le chien est toujours tenu en longe. Cette longe, c'est un cordon ombilical. Donc si votre chien est sans vous, vous n'êtes pas motivé à aller jusqu'au bout de la piste, il n'ira pas jusqu'au bout de la piste.
4: Quand vous dites la piste, c'est-à-dire que le chien doit retrouver une odeur?
3: En fait, il doit suivre le tracé qu'un autre humain a fait. Donc on lui donne l'odeur de cet autre humain et il doit suivre tout le tracé.
4: L'humain s'est frotté à des endroits stratégiques?
3: Non, il a marché. En fait, là, vous voyez, vous et moi, tous les deux, on est en train de mélanger toutes nos odeurs. Okay. Et oui, l'air de rien, c'est pas...
4: J'ai mis du déo.
3: Ouais. On mélange nos odeurs et on est en train de faire ce qu'on appelle un pool d'odeurs. C'est-à-dire que notre odeur, au fur et à mesure, là, elle grandit sur la place.
4: Alors nous, on ne le sent pas, mais le chien, oui.
3: Tout à fait.
4: Ah ouais.
3: Il est capable de parfaitement faire la distinction entre vous et moi, même si on est côte à côte.
4: Ça fait combien de temps que vous faites du man-trailing?
3: Ça fait un peu plus de 10 ans.
4: Et qu'est-ce qui vous a motivé au départ?
3: J'avais un chien qui était sensible sur les humains, qui avait eu une mauvaise expérience dont je n'étais pas au courant. Du coup, il avait un peu peur de l'humain. J'ai commencé cette discipline pour qu'il ait un petit peu plus confiance en l'humain, en se disant, c'est sympa, en fait, l'humain me donne une récompense même quand je le connais pas.
4: Mais un chien fifou et tout, ça peut lui faire du bien de faire ça?
3: Oui, parce que ça va le canaliser. Et ça apprend aussi beaucoup au maître à rester concentré sur son chien. Aussi, ça leur apprend à lâcher prise. On a pour habitude de contrôler notre chien tout le temps. Sauf que là, en fait, on ne contrôle pas parce que c'est pas nous qui savons où est l'odeur, c'est le chien qui sait.
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5: Aujourd'hui, je vous amène à Montgivray et devant moi, il y a un château. Mais ce château, c'est aussi la mairie de Montgivray. Mais cette mairie, avant, c'était autre chose. À qui appartenait ce château? Vous allez le savoir tout de suite.
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6: Marco de Rocco mène l'enquête.
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5: Pour vous présenter cette magnifique mairie de Montgivray, je suis avec Annick Dussault, attachée de conservation au patrimoine du pays de Georges Sand. Bonjour Annick.
6: Bonjour.
5: Alors là, on est devant un très beau bâtiment.
6: Oui, là c'est vraiment un château. Bon, un château qui a été très remanié au 19e siècle, donc avec cette entrée de tourelles là, qui marque bien la porte. C'était une seigneurie avec un château fort, bon, qui a eu plein de péripéties puisqu'il a fini par brûler pendant la guerre de Cent Ans, en 1360. Mais tel qu'on le voit là, évidemment, il a été complètement remanié au 19e parce qu'à ce moment-là, dans les années 1840, c'est le demi-frère de Georges Sand, Hippolyte Chatiron, qui rachète ce château pour y installer sa famille. Donc il était tout près de Nohant. Et puis un peu plus tard, c'est même la fille de Georges Sand, Solange, en 1875, qui décide de s'installer elle aussi, qui souhaite un peu se rapprocher de sa mère et de Nohant. Même si ça ne plaisait pas forcément beaucoup à Georges Sand. Mais bon, elle s'installe dans ce château et c'est elle qui fait faire aussi des travaux au fameux architecte d'Auvergne, hein, qui refait notamment toute l'entrée. Voilà, mais c'était la mode de l'époque.
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5: Comment est-ce que ce château s'est devenu la mairie ?
6: En fait, en 1956, le château est à vendre et c'est la commune qui s'emporte acquéreur et qui décide d'y installer sa mairie et qui a fait encore des travaux tout récemment.
5: Est-ce qu'on peut dire que c'est l'une des plus belles mairies ?
6: Ah, ça, c'est quand même certainement parmi les plus belles de l'Indre, hein, certainement.
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1: Voici Bonneville, Eulon dans la Lune. Après plus de 100 concerts, plusieurs festivals et des premières parties de Feu Chatterton, Charlie Winston, Solane ou encore Vianney, Bonneville dévoile la première chanson affinée de son premier album, Vide Dressing, attendu le 3 juin 2026.